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0: C'est toutes des putes.
1: Oh, c'est des femmes comme les autres.
0: Ouais, c'est des femmes, c'est des putes. L'avantage avec les putes, c'est que tu sais à quoi t'en tenir.
1: Et ma mère, c'était pas une pute.
0: Mais qu'est-ce que t'en sais?
1: Oh, ben arrête, je le sais.
0: Oh non, je dis ça, j'ai rien contre les putes.
1: Ben alors, qu'est-ce que t'as contre les femmes, alors? Tu vois, des fois, moi, je monte avec une pute, ben je me dis, pourquoi j'entendrais pas un mot?
0: Tu veux être macro?
1: Mais non, mais c'est pas ce que je voulais dire, mais... On sait jamais pourquoi j'en suis arrivé là, ces filles-là. Eh ben, pourquoi je tomberais pas sur une fille? J'aurais envie que je la sorte de là.
0: Et pourquoi tu rencontrerais pas directement une fille qui est pas pute? T'as pas baisé qu'avec des putes dans ta vie?
1: Non, non. Souvent. Toi, avec qui tu baises?
0: Tout seul.
1: Oh.

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0: c'est l'esprit du sport français.
1: On pourra aller boire un drink en regardant le bassin
0: alors
1: olympique.
0: Là, volontiers, ça me... Tu vois, et surtout qu'il y a un fabuleux coucher de soleil avec... Et là, il y a un bateau qui va très vite, mais c'est pas le plus beau. C'est, le plus beau, c'est celui qui est derrière avec ses voiles et ses petites montagnes. Quel paysage!
2: C'est clos.

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4: Nous sommes le 27 mai 2026, vous écoutez l'ancêtre du podcast, bonsoir. Combien faut-il de clés pour déverrouiller la salle du trésor de Fort Boyard?
5: 7.
4: 7, exactement, comme le nombre de morts recensés par la canicule. Oh. Non, c'est pas bien, Juliette, de rire de la mort des gens. Non, c'est pas bien.
5: Pardon.
4: On est dans un moment grave. Les gens ont des accidents à cause de la chaleur. D'autres meurent. Des joueuses de tennis ont des coups de chaud pendant Roland Garros. Enfin, c'est grave, quoi. Merde. Tennis, quoi. Ne vous inquiétez pas. Tout est sous contrôle. Le gouvernement a prévu plein de choses. À l'image de cette mesure. Et tant d'autres. Le tout dans une philosophie et un pragmatisme qui s'est exprimé à l'image de l'esprit de Maud Bréjon, celle qui a annoncé hier les 7 morts victimes de la chaleur. Ah non, 8 maintenant, comme le temps passe. Face à cette chaleur, le porte-parole du gouvernement dit sur quoi il faut compter. Il y a la vigilance individuelle de chacun qui est extrêmement importante dans ce genre de moment. Moi je trouve que c'est bien dit. Eh, buvez de l'eau au lieu de mourir comme des gros bolosses. Non, c'est vraiment super. J'en attendais pas moins de la part d'une ministre de l'aile droite de la Macronie. Qui est macroniste, quoi. Non, mais elle dit les choses, quand même, Maud Bréjon. Pendant un point presse, on lui a demandé de réagir aux propos de Marine Tondelier, la patronne des écologistes, qui s'est dite effarée par l'impréparation du gouvernement face à la canicule. Et ben, elle a répondu qu'il fallait pas faire de la politique politicienne. Allez hop, rhabillée pour l'hiver la cycliste. Enfin non, pas pour l'hiver du coup. Et hop, rhabillée pour l'été. Bah non, elle va avoir trop chaud. Bon, en tout cas, Maud Bréjon ne sera pas au micro du Monde Zygomatique, contrairement à Maxime. Bonsoir Maxime.
6: Oui, bonsoir Simon.
4: Comment ça va Maxime?
6: Ça va très bien, et toi?
4: Bah oui.
6: Je suis ravi de te voir et de voir aussi toute l'équipe qui est avec nous ce soir, Simon. À commencer par Sofiane. Bonsoir
7: Merde, mon téléphone.
6: À commencer par Sofiane. Bonsoir Sofiane.
8: Bonsoir Maxime, je suis très mal, mes lunettes.
6: Comment ça va? Bah, tu
8: très
6: vois
8: bien,
6: plus puisque t'as pas de lunettes.
8: Oui, je n'entends plus non plus, à vrai dire.
4: Alors que pas ses lunettes, donc
8: je ne vois plus rien.
6: Alors que Sébastien, lui, a des lunettes. Bonsoir Sébastien.
9: Bonsoir, c'est vrai qu'on est quasiment complet là.
5: Ouais.
6: Ouais, il manque personne, vraiment. On a beau réfléchir, on est tous là réunis sans
9: quasiment,
6: qu'il manque la
9: quasiment
6: moindre personne.
9: Il manque Pascadoc quand même.
6: Oui, ah oui, Pascadoc. Oh, ah, non, mais oui, c'est vrai.
5: Là, par contre, après, il manque vraiment plus personne.
9: Qu'on embrasse.
6: Évidemment.
9: Et on embrasse Pascadoc.
6: Et c'est le grand retour de Juliette. Bonsoir,
5: oui,
6: Juliette.
5: Bah ça va très bien, festival à fond, hein. Je t'ai croisé Maxime, c'était super.
6: Ouais, exactement, festival de l'abat-jour qui a eu lieu sur le canal.
4: Enfin,
6: j'étais ravi. J'ai pu montrer ma collection d'abat-jour à pompons.
4: C'est vrai.
6: L'abat-jour sur des tricotés sur des bouteilles.

0: Si, voilà, c'était, ça a eu un franc succès. Mais Delia est également avec nous, bonsoir.
1: Bonsoir.
0: Comment ça va?
1: Écoute, ça va. Ouais, elle est là. Je serai pas plus expansive. Mais retrouvez sur le mon Patreon à partir de 2,99€ la version longue de cette présentation.
0: On est là, midi, minuit, on est là. Et également Rosalie est avec nous, bonsoir.
2: Bonsoir.
0: Quel plaisir. Le tout orchestré par Gabriel. Bonsoir Gabriel.
3: Bonsoir.
0: Comment ça va?
4: Qui a le micro à l'envers.
3: Ça va super bien.
0: Ouais, c'est vrai.
5: J'ai pas mieux.
4: Ça fait beaucoup de gens quand même.
0: Ouais, c'est bon, c'est
4: évidemment, il y a quelqu'un d'autre, mais qui n'est pas un être humain, mais qui sera là aussi. C'est la roue de l'info nulle. Vers 20h24. Qui?
1: Pardon, j'ai cru que tu parlais de Gauthier, j'ai cru
4: mais
1: que
4: non,
1: tu
4: disais... Mais non, la roue ne s'appelle pas Gauthier.
1: Je suis en train de me dire, mais le rose va trop loin. Merci mon mari.
4: Mais la roue ne s'appelle pas Gauthier, c'est absurde.
0: Gauthier, quand on embrasse Gauthier,
4: il roule, évidemment. Vous avez l'équipe, vous avez le programme, c'est jusqu'à 21h sur le 93.9 FM, le DAB+, qu'un campus en Ile-de-France, partout ailleurs sur le player de radiocampusparis.org, et ça commence maintenant.
6: Si je puis me permettre, la musique s'arrêtait dans une seconde.
4: Voilà, c'est parfait.
6: Alors là, on a eu chaud, là. Voilà.
0: Mais on est trop nombreux aussi.
6: On est trop
0: la musique, elle est pas assez longue pour 8 personnes. C'est des soucis.
6: Et encore, il manque une personne.
0: Non, c'est une seule. Il faudrait une musique beaucoup plus longue.
6: C'est vrai. Ce soir, Maxime, on ne reçoit pas la porte-parole du gouvernement.
0: Non, elle n'est pas avec nous ce soir. Oui, c'est vrai. On ne reçoit pas donc. Maud Bréjon, parce qu'elle n'a pas pu venir ce soir malgré cette histoire qui la concerne. Non, bah si, elle est là. Elle est là ce soir. Voilà. Et donc, du
4: non,
0: coup,
4: elle n'est pas là.
0: Elle n'est pas là. Elle est pas là.
4: Mais où est-ce qu'elle est?
0: Où est-elle?
4: Bon fou, enfin,
0: on s'en fout, tout à fait. Et donc on est là. Ça va pas du tout ce soir. On est là justement pour.
4: Mais non.
0: Voilà.
1: On est là ce soir. Tu me l'apprends.
4: Non, c'est vrai que je n'avais pas l'information du fait qu'elle n'était pas là.
1: C'est vrai, du tout Félix qui est en train de se passer dans le studio.
0: Direct,
4: c'est vrai que non, mais en tout cas, voilà, et on a oublié de dire qu'elle était contre la GPA, hein, bien évidemment.
0: Bien sûr, elle est contre la GPA.
4: Oui, c'est vrai.
2: Voilà. Stop.
4: En tout cas, quelles anecdotes vous avez sur la parole du gouvernement?
0: Non, mais c'est bon, il y a 6 personnes, elles vont peut-être dire des choses, hein. Ça suffit là.
4: Oui, bah, c'est vrai, bon, Juliette.
0: Hein. Oh, alors, ouais, Juliette. Hein?
1: Moi, je la trouve particulièrement détestable. Je parle de Maud Bréjon.
0: Qui, Juliette? Ce côté règlement de compte en fin d'année, je trouve ça un peu mesquin. Oui. Voilà, on a déjà parlé de Juliette sans qu'elle n'était pas là avant l'émission, aussi.
2: Sans qu'elle n'ait pas été là.
1: On sent que c'est vraiment la fin de saison.
0: Je suis à la recherche de ça.
6: On en a parlé quand elle était inscrite la semaine dernière et qu'elle s'est désinscrite à la dernière minute. Sans prévenir personne.
0: Oh, les règlements de compte.
2: J'ai des problèmes.
1: Et surtout quand c'est une intervention.
2: Et surtout j'ai des problèmes avec Discord.
4: Elle s'est désinscrite par le biais de Sébastien.
2: J'ai des problèmes avec Discord, regardez.
6: Même Gabriel prévient à 16h, mais elle prévient quoi. Enfin, je veux dire, merde.
0: Maud Bréjon donc. Sofiane, Maud Bréjon.
7: Oui, non, à vrai dire, j'aimerais quand même lui partager, si vous le voulez bien, mon mécontentement. Et je suis même énervé, il faut le dire, énervé. Très énervé d'ailleurs. Il n'y a toujours pas de numéro vert. Donc moi, je ne sais pas qui appelle pour leur dire j'ai chaud. Quel numéro dois-je composer sur mon cellulaire?
1: Il y a un numéro vert, mais il est devenu rouge parce qu'il fait chaud.
6: Oh, bien. Je cherchais un truc. Bien joué. Delia première merci. Sur le, l'info. Bravo. Ouais. Voilà. Eh bien, merci.
8: Elle a été. J'ai vu qu'elle avait été connue, Maud Bréjon, pour un clash avec Philippot en 2020 sur CNews, apparemment.
1: Ah oui,
8: où elle lui aurait dit. Tu l'as? Elle l'aurait désingué, apparemment. Elle lui aurait dit: la dernière fois que vous êtes présenté aux élections européennes, vous avez fait 0,65%. C'est moins que le parti animaliste, alors qu'ils avaient mis un chien sur leur affiche. Et apparemment, cette punchline, elle avait fait le tour des réseaux. Bah, moi, je ne l'ai pas du tout.
6: Je ne connaissais pas cette anecdote, j'avoue. On ne regarde pas assez les débats électoraux. C'est quelle chaîne?
8: C'est News, du coup.
6: Ah, je regarde la 2.
1: Mais elle est particulièrement sentencieuse, effectivement. Elle est
8: j'ai pas regardé la vidéo, mais.
2: On utilise des mots un peu.
6: Non, mais voilà, et donc elle est vraiment dans la branche la plus droitière de la Macronie, parce que notamment il y a un Gabriel Attal, notamment dans ses débats, dans ses possibles propositions qu'il va avoir pour la présidentielle, il veut relancer le débat sur la GPA. Maud Bréjon fait partie de ceux qui sont totalement contre. Ce grand modéré Gabriel Attal, hein, aussi. qui a fait ce truc de modération, enfin énorme, enfin de
7: sur Twitch. De oui. Modération sur Twitch.
6: Non, ça c'est Enjoy, avec Enjoy Phoenix.
1: Oui, voilà, bien sûr.
6: C'est vrai qu'il a fait un live Twitch Gabriel Attal avec Enjoy Phoenix.
1: Oui. Belle, d'autres influenceurs, c'était vraiment super. Il disait ah oui, les influenceurs d'autres pays ils peuvent aller au ski, alors qu'en France les remontées mécaniques sont fermées.
6: Oui, c'est vrai. Non, mais c'est vrai qu'il y avait des trucs comme ça.
5: Ne mâche pas ces mots.
6: Non.
2: Il dénonce.
1: Oh,
6: ouais, c'était. Oh là là.
1: Elle parle pour le peuple.
6: Joy Phoenix, effectivement, qui n'est pas Maud Bréjon, qui n'est pas le pseudonyme de Maud Bréjon.
1: C'est pas Joy Phoenix qui disait ça, c'était une autre influenceuse. Joy Phoenix, elle avait dit des trucs pas mal, elle avait dit ce serait bien qu'on ait un journaliste pour faire un vrai contre à cette interview, discussion. Parce que sinon, c'est vraiment des influenceurs qui parlent à un mec qui est très entraîné pour parler aux gens.
6: Mmh. Oui, c'est vrai qu'il a fait. Tu sens qu'il a fait 2-3 cours, quoi.
1: Oui.
6: Tu sens qu'il a fait un petit concours d'éloquence dans le 7e arrondissement.
2: Puis qu'il a eu le temps, ouais, il a eu le temps de le faire.
6: Ouais. Il a eu le temps, puisque c'est vrai qu'il fait rien du tout, quoi.
2: Bah ouais.
1: À part poste, là.
2: Parce que, enfin, moi aussi, hein, si je veux, je parle bien. Si j'ai le temps.
6: Bah t'as le temps.
1: Allez-y, développez, on va vous laisser le micro pour la suite de l'émission.
2: Non, on n'a pas le même temps. On a pas le même temps.
6: Non, c'est vrai, c'est sûr. Non, non, mais du coup, Maud Bréjon.
2: On n'y arrive pas.
8: Elle avait fait un lien
6: quatre
8: entre
6: voix
8: contre insécurité.
6: Pour Édouard Philippe et deux pour Dominique de Villepin. Voilà. Donc, à un moment,
7: et une pour Taubira.
6: Il y a une voix pour Taubira ?
7: La mienne.
6: Ah, bravo.
7: Merci.
0: Elle avait fait quoi ?
1: Élection présidentielle.
0: Pardon, Sébastien, elle avait fait quoi sur l'insécurité ?
8: Un lien entre insécurité et immigration. Donc effectivement, elle est très. Enfin, il n'y a pas que le GPA, quoi. Elle est.
6: Le GPA, c'est pas un grand prix. Hein. C'est
7: la gestation pour
2: le grand
8: c'est
2: prix.
8: C'est pas un jeu vidéo.
1: Oui,
8: c'est GPA.
1: C'est le GPA Explorer, bien sûr. Oui, la course de la mer porteuse.
0: Ouais, c'est ça.
7: Et alors, elle était.
0: Et si vous n'arrivez pas à avoir des enfants, c'est que le début.
2: La course de mer porteuse.
8: Avant ça. De la politique, elle était ingénieure nucléaire, pro-nucléaire.
6: Bien.
0: Ok.
6: C'est intéressant. Mais toi, t'es le seul qui révise. Je vous mets à chaque fois.
8: Je regarde la page Wikipédia et je dis des trucs.
1: Alors, et c'est déjà tout ce que tout le monde.
0: Ça s'appelle du journalisme aujourd'hui, ça.
6: Non, mais c'est vrai qu'il y a des époques.
0: Moi, j'ai lu la page Wikipédia. Ouais,
8: et ça s'appelle essayer de lancer des sujets de conversation. Puis à chaque fois, on s'en fout. Ça tombe un peu. Oui, bon, elle est pro-nucléaire. Sujet suivant. Non, mais je sais pas quoi dire.
1: Si la page Wikipédia, tu pourrais être le youtubeur Seb La Frite finalement.
8: C'est vrai.
1: Parce que ses vidéos, c'est un peu ça.
8: C'est vrai, sauf son documentaire 30.
1: Qui a l'air.
6: Qui n'est pas sur le point.
2: Non, c'est un retour de voyage. Ouais.
6: Ok. Mais ça dure même pas 30 minutes en plus, enfin, c'est pas clair. Enfin, c'est comme 28 minutes et
1: non,
6: tout.
1: C'est 30 ans.
6: Ouais.
1: J'ai vu des extraits, il y a vraiment une vibe.
6: Mais ça dure pas 30 ans le documentaire.
1: Il donne tout.
2: Mais il y a plein de gens qui ont pleuré apparemment. Bah, c'est super émouvant. Et
6: bah, parce que ça donne
2: les gens qui sont
6: plus,
2: payés,
6: donc,
2: oui, tu pleures. Tu dis, oh putain, j'ai payé, j'étais payé pour ça.
7: Non, mais est-ce que c'est
2: sur YouTube gratuit, non?
6: Mais c'était au ciné avant, il y a plein de gens
7: qui comme le truc de comment il s'appelle celui qui a escaladé l'Everest,
2: Inoxtag
7: aussi, les gens ont pleuré devant son documentaire.
8: Non mais là c'est parce qu'il évoque, moi je l'ai vu, c'est parce qu'il évoque la mort de son oncle et, ça, et de
1: voilà.
8: Non, je spoil hein,
2: mais on est d'accord que c'est un retour de voyage.
8: Il y a une raison, il part en voyage mais il est un peu dépressif, il parle de sa famille, des gens qui meurent, etc. Donc c'est un mélange entre voyage.
6: Si je suis dépressif, je fais pas des vidéos YouTube d'une heure et demie.
2: Est-ce que c'est bizarre toi qui l'as vu, il était bien?
8: Bah moi je comprends, moi ça me touche les trucs familiaux, donc oui, moi ça m'a un peu mis les larmes à la fin.
2: Il est droit.
8: Mais le côté ouin ouin, je suis un peu perdu dans mes réflexions alors que le mec il est à Tahiti, ça par contre. Ça je m'identifie moins, tu vois.
0: Parfois seul, perdu dans ma suite, je m'interroge.
6: Avec des vaillinés derrière qui sont là. Je suis seul, perdu dans l'immensité.
2: Et non, juste pour répondre à ta question, ça sert à quoi de le passer au cinéma? C'est juste pour sa légitimité. De dire bah, je suis passé à Cannes et donc pour les
7: se vendre à Cannes
2: pour se vendre ça a beaucoup plus de d'influence, ça a beaucoup plus de légitimité.
7: Ok,
2: mais je veux dire, mais je pensais surtout au public, je pensais surtout au public vu que enfin moi j'ai vu qu'il allait sortir sur YouTube, du coup pas une seule seconde dans mon esprit s'est passé de je vais le voir au cinéma du coup parce qu'il va être sur YouTube.
1: L'expérience de la salle c'est jamais mieux qu'au cinéma.
5: Le popcorn,
1: mais c'est vrai par ailleurs, mais je pense que ça ne s'applique pas.
8: Moi je l'ai vu à Cannes.
2: T'as été à Cannes?
8: Ah oui. Non, je l'ai vu.
1: Tu avais une accrède, Sébastien, tu vois, nous.
6: On avait une non-accrède, parce que la semaine dernière, on n'était pas au festival de Cannes. Voilà.
7: Ouais.
6: On raccroche les wagons.
2: Et c'est pour ça que je pouvais pas venir. C'est pour ça que je pouvais pas venir, parce que j'étais à Cannes, en fait.
6: Oui.
7: Tu faisais quoi à Cannes?
2: Et bah, je faisais les cendriers pour récupérer la fin des mégots.
1: Hélas, j'ai un peu pu y croire.
6: On va laisser Juliette se laver les dents. Parce qu'à 20h14, on remercie Maudrey Jean d'être pas venu au micro du Bandicomatique. Le dentifrice est au deuxième étage.
2: J'y vais.
0: Que Maudrey Jean, elle est pas tombée de l'arbre.
6: Et à 20h15, donc.
0: Parce que son père est bûcheron.
7: Ah oui, oui.
0: Voilà.
1: Ah. On l'a pas justifié.
0: Voilà, juste ça. Son père est bûcheron.
2: Et elle est née à Poitiers.
7: Tout vous, à pensez, fait. Vous pensez que quand elle est née, quand on a demandé aux parents son prénom, ils ont dit Aude. Du coup, c'était Maud à la fin.
0: Excellent.
1: C'est vrai. Poitiers, elle est née dans le Futuroscope.
2: Ça n'existait pas encore.
6: Elle est plus que 3 nains invités.
0: Ça existait.
2: Ah ouais,
0: elle est née en 91. C'est 89, je crois. Donc, du coup, elle était. Le Futuroscope existait.
7: Bon. C'est la mère porteuse du Futuroscope.
2: C'est le GPA.
6: On remercie une nouvelle fois Maud Brejon de ne pas être venu à notre micro. En revanche, il y en a un qui est venu jusqu'à nous. Celui dont la chronique ne vogue pas forcément sur les mêmes eaux que Maud Brejon. Et ça tombe bien parce qu'il nous emmène vers la mer en ces temps de chaleur. C'est quand même pratique. Sofiane à l'ouest, quoi de nouveau?
7: Sofiane à l'ouest, quoi de nouveau? Sofiane à l'ouest. Alors, qu'il est là? Bonsoir, bonsoir tout le monde. Alors. J'aimerais. Alors, arrête de rire. N'y crois ou n'y crois pas. Sur Twitter, ça fanfaronne déjà. Mélenchon, donné à 16% dans le dernier sondage d'Odexa, fait sauter de joie les prochains ministres du gouvernement Panot. Jean-Luc Mélenchon, oui, Jean-Luc Mélenchon, celui détesté par la plus vaste majorité des Français et des Françaises et presque toute la classe politique, y est crédité à 16%. Des intentions de voix. Je cite, en 2022, Odexa avait attendu le 7 avril pour sonder Jean-Luc Mélenchon à 16%. Celui-ci avait finalement réalisé 22% des voix. Trois jours plus tard, souligne Bompard. C'est-à-dire qu'aujourd'hui, à un an de la présidentielle, Jean-Luc Mélenchon est déjà sondé à 16% alors qu'il ne l'était qu'à trois jours de l'élection en 2022. La bande de LFI qui adore former des anagrammes. Juliette, c'est quoi un anagramme?
2: C'est un tableau.
7: Ouais, exactement.
2: C'est
7: avec les noms des instituts de sondage, IFOP devenant IFLOP ou OPIF par exemple, s'emparent ici de leur meilleur ennemi pour l'utiliser à leur avantage. Mélenchon est celui devant à gauche, dépassant de 5 points le mari de Salamé et de 12 points la verte enceinte. À seulement un point de différence avec l'ancien poilu Édouard Philippe, et donc dans la marge d'erreur, l'argument de campagne s'avère utile. Mélenchon est devant à gauche dans un sondage, donc il faut voter Mélenchon. Plus de pincettes, il faut croire au sondage ultime, à deux doigts de se retrouver devant le Capitole en scandant « Plus de sondage ! Plus de sondage ! Stop the count ! Stop the count, vous avez... » Sans transition, Glu Glu était l'invité de Gilles Boulot.
3: Bonsoir Gilles Boulot, pardonnez-moi.
7: Devant lequel le filou annonce attendre 3 mois avant de se déclarer officiellement candidat ou non à l'élection présidentielle. 3 mois pour sillonner le pays et proposer un nouveau contrat patriotique, dit-il. Ouais, mon œil salera, en fait. Tu veux juste profiter de l'été à sillonner la raie de ta meuf, gros baiser, va. Tu vas revenir les couilles vides, hyper fatigué, en mode le président, c'est moi, hein. Et finir par faire moins de 5%, on va pas te rembourser ta campagne, pauvre type. Il a quand même dit pendant cette interview qu'il ne parlait pas de la gauche à la gauche, mais de la France aux Français. De gauche, vous avez dit ? Glucksmann, la France aux Français. Très bien, bravo. À part ça, en ce moment, on n'a pas beaucoup de nouvelles du côté du PCF ni des Verts, mais c'était récemment la fête de LO, qu'on accuse déjà de vouloir piquer des voix aux grands tisonniers. Très franchement, quand j'entends ça, j'ai envie de dire bravo la gauche.
6: Merci Sofiane.
7: Merci à vous.
6: Ça va,
7: bravo. Gilles Boulot, pardon.
2: T'es un peu en colère en ce moment ou pas,
6: t'es
2: Sofiane?
6: T'es colère, toi, ouais.
7: Pourquoi j'ai crié?
2: T'as une petite tempête émotionnelle.
7: Ouais. C'est parce qu'il fait chaud.
6: T'as un coup de chaud, hein, c'est ce que j'allais dire.
1: Voilà. Sillonner la raie de sa meuf.
0: Oui, voilà, on peut réécouter la phrase. Oui.
8: Tu devrais partir à Tahiti et faire un documentaire.
2: Ouais, c'est clair.
1: Grande journaliste.
2: Pourquoi je suis en colère?
6: Dans l'immensité
7: du grand bleu.
4: Évidemment. Merci beaucoup, Sofiane, pour ces actualités de des gauchias.
7: C'est ça.
4: Bien sûr.
2: Mais ça fait plaisir. C'est rassurant.
4: Ah oui, bien sûr. Évidemment. Ce qui est rassurant, c'est que là, on va se prendre un petit bain de glace. Oh. Parce que là, on n'en peut plus, on a trop chaud. Bon, juste, c'est dans le titre de la chanson, donc c'est pas si glacé que ça, mais bon, on va faire avec, hein.

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1: Bon bah voilà, on espère que vous avez été rafraîchi par cette chanson, ce qui est complètement possible, par Cheveux et le titre Ice Ice Baby sur Radio Campus Paris, ça rime, hihi.
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1: 20h23, vous écoutez toujours Le Monde Zygomatique, c'est en direct jusqu'à 21h avec Maxime, Rosalie, Sofiane, Delila, Juliette, Sébastien et Gabriel. Et est-ce que j'ai oublié personne? Parce qu'en fait, j'ai fait pas dans le bon ordre, d'habitude je fais dans l'ordre des gens que je vois. Et j'ai
3: bah, bon. Du coup, t'as juste pas cité la seule personne qui n'est pas là ce soir, mais c'est pas très grave.
4: Maud Brojon.
1: Maud Brojon.
3: Qui n'est pas avec nous, évidemment, c'est notre
4: Giboulot.
1: Non invité de la semaine.
5: Père le bûcheron.
1: Et à 20h23, on va bûcher l'actualité. Je sais pas.
4: Oh.
1: Voilà. L'information continue. Dès maintenant.
6: Malheureusement, notre ministre de la Santé, Stéphane Rist, est malade, mais ne vous inquiétez pas. Nous recevons Stéphane Fist, ministre de la Bèze. Vous voulez nous parler d'une mesure prise récemment par votre ministère?
7: Bonjour, mesdames, messieurs. Au vu de la baisse de la natalité en France, nous avons pris une mesure drastique. Notre ministère de la Bèze s'est inspiré du couple de perruches néo-zélandaises qui ont augmenté leur population de 10% seulement grâce à leur accouplement. Et malgré la fin de la saison d'accouplement, ils continuent encore. Contrairement aux Français, qui depuis la dernière saison en 2017 n'ont plus de désir d'enfant. Alors, comment faire? Eh bien, c'est la question que s'est posée notre think tank pendant 3 mois. Et nous avons trouvé la solution. Envoyer tous les Français en Nouvelle-Zélande pour regarder 7 à la maison en version ASMR, commentée par Elon Musk, accompagné d'un jus de gingembre. Depuis l'annonce de la ministre Fist sur l'envoi de jeunes Français en Nouvelle-Zélande, toute la France est en émoi devant ce pays. Découvert et Nature, votre émission Nature qui n'a pas un rond, s'est attelée à découvrir tous les mystères de la Nouvelle-Zélande. Nous nous sommes d'abord posé la question, où est l'ancienne Zélande? Et pour répondre à cette question, nous sommes partis à la rencontre des kiwis.
1: C'est con.
7: Accro à un jus de fruits pourtant banal, Pascal a commencé à en consommer dès son plus jeune âge. Cette addiction pourrait vous paraître anodin, et pourtant, l'addiction est réelle. Au moment même où nous faisons ce reportage, Pascal dérape et développe une addiction aux poires. Il ne lui aura fallu qu'une pub d'un célèbre soda aux fruits pour commencer son addiction. Il n'est pas le seul à avoir une addiction déclenchée par une pub de soda. Beaucoup sont devenus accros au Père Noël après avoir vu une pub de... Après Cola Cola Zéro, Cola Cola sans sucre, retrouvez Cola Cola Authentique. Un soda 100% sans sucre, mais avec un max de coke. Cannes, malheureusement, toutes les canettes de Cola Cola Authentique ont été distribuées avant la mise en arrêt du produit. Un bouleversement qui a changé la face du festival. En effet, plus aucune poudre sur les visages. Ce soir, sur France TV... La poudre aux yeux, réalisée par Maurice Dugozon sur France 2. 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
1: Merci beaucoup à Rosalie pour avoir déniché tous ces extraits.
4: Oui, c'était très difficile.
1: C'est de la veille quand même, hein. c'est du travail. Hein. Ouais, ouais,
4: on ne se rend pas compte.
1: Ah oui, ouais. Oui, il y en a qui ont renoncé à leurs études de journalisme pour moins de ça.
3: Si, c'est vrai. Hein.
1: Merci beaucoup, Rosalie. Mais oui, on rigole, on s'amuse.
3: Ah ouais.
1: Et il y a un autre moment où on s'amuse dans l'émission en général.
3: Mais non.
1: C'est le moment où on tourne quelque chose.
8: Tourne le manège.
1: Mais non, il n'y a pas de manège. Mais il y a juste une roue. Bon.
4: La roue de l'info.
1: Et là,
9: c'est la fin.
1: Là, on est dans le kiff là. Sur la croisette, il n'y a pas eu de DJ comme ça, hein, je vous dis.
5: C'est clair, mais ils se font chier sur la croisette.
3: Il n'y a pas de roue sur la croisette.
1: Il n'y a pas de roue et puis il n'y a pas de beatmaker comme ça là.
3: Non.
1: Le principe de la roue de l'info nul est très simple. À côté de moi se trouve une roue qui dispose de trois couleurs, le rouge, le vert, le blanc. Chaque couleur cache une question sur l'actualité avec quatre propositions de réponse, une seule bonne réponse. Et pour savoir sur quelle couleur on va tomber, c'est Juliette qui va tourner pour la première fois la roue, puisque c'est la première fois que tu la tournes, certainement de 2026. Non, peut-être pas quand même, mais. Non, elle s'est blessée.
6: Accident du travail.
4: Elle s'est blessée.
8: C'est les rhumatismes, ça.
3: Elle est pieds nus.
1: Elle est pieds nus.
6: Je rigole.
1: Mais non, elle parlait de ses dents. Rouge. Ça vous en fait une belle.
5: Belle.
6: Un beau chien, quoi.
1: Qui s'est encore pris une casserole en ce début de mois de mai? Et ça tombe bien qu'on pose cette question le 27. Car la semaine prochaine, nous serons en juin.
4: Sûrement
1: réponse
4: Patrick.
1: A. Nicolas Sarkozy.
5: Merde, j'ai pas écouté la question.
1: Qui s'est pris encore une casserole?
5: Ah, ok.
1: A. Nicolas Sarkozy. B. Patrick Balkany. C. Rachida Dati. D. Tefal.
6: Je l'ai.
4: Tefal. Ouais,
6: alors, ils font surtout des poils, hein.
1: D'accord, bon bah t'as qu'à écrire des questions, Maxime.
6: Oui, bah je veux dire, non, à un moment donné, les blagues.
1: Il date de quand ton dernier jeu, Maxime?
6: Allez, je vais dire Nicolas Sarkozy.
1: Il faut discuter à vos fois.
6: J'allais le faire. D'accord. Discute, ok, d'accord.
1: Tout de suite,
6: à midi,
1: là,
6: j'ai mangé.
5: C'est un bon week-end.
1: Ok. Avec la question, Maxime.
6: Bon, d'accord. En fait, comme on parle de lui avec le procès qui continue, etc., où il a dit je ne sais plus quoi dernièrement suite au témoignage de Claude Guéant, etc., je me dis que oui, il a pris une casserole.
5: D'accord. Mais tous, ils sont susceptibles d'être pris.
6: Ouais, de ouf.
1: Susceptibles tout court, d'ailleurs.
5: C'est vrai.
6: Et Sarkozy, quand tu lui dis que c'est un voleur, pff, il s'énerve.
1: Ah, il est chafouin. Rosalie,
5: il écrit un livre carrément.
4: Je ne sais pas du tout. Là, j'avoue que ils pourraient tous en avoir, donc bah, c'est un peu difficile.
1: D'accord. Ouais.
4: Désolé, j'ai pas de plus.
1: C'est vrai. Juliette, toi qui.
5: Tefal.
6: Non, mais pareil. Moi, je suis sur Tefal.
5: Okay. C'est super, ça accroche pas en plus, ouais. Apparemment. Donc,
1: ouais, puis ça fait des super blagues, Tefal Guillon.
3: Tefal Guillon. Et après, ça met des faces dans ta nourriture. Donc,
1: c'est vrai.
6: Des faces.
4: Mais après, Tefal, ils ont eu une petite problématique aussi. Ils ont envoyé, je sais plus quel ministre ou quelqu'un a mal parlé d'eux et donc ils sont revenus vers lui en lui disant je te porte en procès.
1: Oh. Peut-être.
4: Voilà, j'ai Tefal aussi.
1: Je vais pas vous donner la réponse comme
5: bon,
1: ça.
5: Bon, bah, c'est que c'est ça.
1: Ok, Gabriel. Avec son micro à l'envers de Good Morning England. Ok, il y a du Balkany, il y a du sec, il y a des réponses sèches aussi, et c'est bien. Il faut être clair avec ses idées. Sofiane et Sébastien, qu'on va faire en même temps parce que
3: j'ai
1: intéressant que ça non plus.
3: Comme j'ai fait des études de journaliste, j'ai l'info.
9: Et ben on va la dire. Je ne l'ai pas, mais on l'a dit quand même en même temps.
3: Ok. D'accord. Mais attends, parce que si moi je le dis,
1: non, mais, alors Maxime disait Sarkozy.
6: Moi je disais Sarkozy, ouais.
1: Rosalie, t'as dit Tefal. Delila.
6: Tefal.
1: Balkany pour Gabriel, Juliette, Tefal, oui, bien sûr. Sébastien, tu dis.
9: Bah, on l'a dit en même temps. Non,
1: qui n'a pas l'info et qui l'a?
3: Moi, je l'ai.
9: Et je
1: qui
9: l'ai
1: pense
9: pas.
1: L'avoir? Bah, vas-y.
9: Ouais, mais on le dit en même temps quand même.
5: Bah, allez, c'est drôle. Moi, j'aime bien, allez-y.
3: Bah, alors, moi, du coup, je
4: non, le poisson. 3, 2, 1,
3: Tefal.
5: Ouais! Gagné.
1: Pas du tout.
5: Oh waouh.
3: Bah, si. C'était pas ça. T'es pas allé dans la sauce et en plus Rosalie avait raison, c'est avec Sophie Binet. Yeah.
1: C'est Rachida Dati.
3: Oui, mais il y a aussi Tefal qui est dans la sauce avec Sophie Binet.
1: J'ai écrit la question début maître ou duc.
3: Mais tu l'as pas précisé ça. Mais
1: je répète la question. Qui s'est encore pris une casserole en ce début de mois de mai?
3: Ah mais j'ai pas entendu la question. Je savais pas fallait écouter toute la question moi.
6: Mastermind.
1: Mais oui, ôte ce miroir qu'il y a devant toi, Sofiane, et écoute l'émission un peu. Enfin, c'est insupportable.
5: Hey, mais ça envoie ce
1: l'ex-ministre
5: soir.
1: L'ex-ministre de là. Et encore, heureusement que Pascadog est pas là, parce que sinon. Non, on embrasse Gauthier aussi. L'ex-ministre de la Culture et ex-candidate à la mairie de Paris, double cher, a été placée sous le statut de témoin assisté dans le cadre de l'affaire des barbouzeries du PSG.
6: Il
1: y a de la grosse barbouzerie.
3: Les gourmands.
6: De toute façon, j'aime pas tes fans. Ils sont pas assez woke.
8: Vous l'avez?
3: Non mais attendez, je peux dire un truc. Parce que si j'avais fait cette exacte blague, tout le monde me regardait en mode chien battu, en mode Sofiane sort de là. Et quand c'est lui qui l'a fait, tout le monde me dit oh allez, allez, quelle on l'accepte.
5: Du coup, ah non, moi je l'ai pas regardé. Non, moi vraiment c'est.
8: On appelle ça l'élégance.
10: Toi aussi t'es susceptible, tu peux rejoindre Dati et les autres.
3: Je me dois aller voir Tefal, moi.
1: Bon, allez,
8: je suis pas susceptible, je me casse.
1: Sofiane, tu n'es pas susceptible, tu tournes la roue, voilà. Comme ça, t'as faut donner
4: c'est drôle.
1: Des chocolats aux gens.
9: Tefal, ouais. Tefal grillon. Parce qu'en fait, Tefal
1: grillon. Parle dans un micro, oh, mon vieux.
8: J'ai estimé que ça valait pas le coup que j'attrape le micro.
11: Erreur de ta part, parce que là, c'est
1: c'est-à-dire qu'à partir du moment où les micros sont allumés, il faut parler dedans. Mais,
10: allumé, non.
5: Non.
8: Tefal Bern aussi.
1: Allumé, les mics, non. Je sais pas. Pardon,
5: oui, Stéphane non, Bern. Et il le répète. Il répète.
1: Le vert.
8: Stéphane Bern.
1: Selon le média en ligne Reporter,
3: en mai,
1: que démocratise-t-on dans certaines zones en France pour lutter contre les moustiques? A. Créer des moustiquaires électriques. Un peu comme les raquettes. B. Créer des mares. Un peu comme les mares.
5: Très drôle.
1: C. Inonder la métropole de femelles pour les empêcher de se reproduire. D. Raser la forêt de Fontainebleau, comme ça c'est réglé.
5: Pas
1: besoin de respirer.
9: C'est très reporter de faire.
8: Raser les femelles.
5: La mare électrique.
8: Ouais, c'est ça.
1: Il mélange les réponses.
8: Non, du moustiquaire électrique, ça paraît moins compliqué logistiquement.
5: T'as dit quoi,
4: que c'est le journal Reporter, je pense que c'est plus genre la mare, mais je vois pas pourquoi, parce que la mare ça attire les moustiques, c'est ça que je comprends pas.
11: C'est pour tous les mettre au même endroit sur une mare.
3: Et après ils mettent l'électricité dans la
4: mare sur une moustiquaire.
11: Ils peuvent plus sortir.
8: Moi je dirais moustiquaire électrique.
1: Moustiquaire
4: électrique.
8: Mais je vois pas à quoi ça. Moi non plus, je vois pas quoi ça.
1: Tu vois les raquettes?
4: Oui.
1: Les raquettes, bah c'est des moustiquaires.
5: Et toi tu dors à l'intérieur, Bah autour du lit.
1: Bah à la fenêtre.
8: Bah ouais.
3: Non, moi j'ai pensé qu'il y a des problèmes de budget. En revanche, parce que c'est sûr que je rejoins assez Maxime sur le fait que lancer. Non, moi c'est pas la marque, c'est lancer les femelles là.
5: Les femelles.
10: C'est lancer un pavé dans
5: mais
10: la mare.
5: Mais toi, ça va,
11: en général, on dit plutôt les femmes, mais.
3: Rachida Dati, Non.
1: Moi, si j'ai besoin de faire un best-of bientôt, je sais quel jeu.
3: C'est sûr le mec du Eric Satie, parce que je vais faire mon mea culpa du coup maintenant. Non, mais parce que c'est les femelles qui piquent chez les moustiques. Du coup, si on envoie des femelles, les gens vont juste encore plus se faire piquer.
11: C'est vrai.
8: Ah, ok. C'est pas les mâles.
1: Mais quelle est ta réponse?
3: Non, je crois que c'est les femelles.
8: Je savais pas.
3: Ma réponse est raser les femelles.
1: Supposons qu'il le sache parce qu'il a fait un bac L.
5: Il n'y a pas de réponse.
3: Comme, oui, merci.
1: Mais quelle est ta réponse, Gabriel?
12: Moi, j'aurais dit les femelles. Mais j'ai un fun fact sur les moustiques.
1: Mais il faut mettre ton micro, faut pas appuyer sur le bouton. T'es en antenne là, non? Ah si? Parce que t'as un écho, on dirait. Ah non, c'est à cause de la clim.
11: Ouais, c'est à cause de la clim, pardon.
12: Mais moi, j'ai vécu dans une ville où ils avaient fait un lâcher de libellules pour manger les moustiques.
5: C'était un festival? Non! Lila, elle pleure.
3: Okay. T'as dit quoi? Simon, personne n'a entendu du reste. Ouais, c'est vraiment que entre Simon et Delila en train de se passer.
1: Toutes des gens qui ont relevé chez eux.
8: J'ai pas compris. Qu'est-ce qu'il a dit?
10: Elle a dit lâcher le libellule. Ouais. Simon a dit Jean-Marie Bigard.
9: Mais pourquoi Jean-Marie Bigard?
8: C'est à cause de son sketch.
10: C'est une référence au lâcher. Voilà.
1: Parce qu'il était pas. C'était pas nécessaire de le
5: dire. C'est vrai.
10: On demande des explications.
8: Bah oui, bien sûr, tout à fait. Elle a dit lâcher les bilules. Tu fais allusion à la scène de Jean-Marie Bigard.
1: Ça ne serait pas en plus.
8: Les choses sont claires, bien sûr. Les libellules, Jean-Marie Bigard, mais d'accord. Non,
11: ça marche. Et là, la libellule sonne à l'interphone, bien sûr.
8: Oui, la chauve-souris. Jean-Marie Bigard, bien sûr.
1: Après, il a fait le même sketch pendant 40 ans.
8: Oui, ça va.
1: Chier.
11: c'est bon de rire.
1: Il y a la constitution européenne. Quelles sont les réponses, Maxime?
8: Bah, j'ai dit l'électrique.
1: Tu restes sur les moustiquaires.
8: Ouais, je reste sur les moustiquaires électriques.
1: Rosalie.
4: La mare.
1: Delila.
11: Moustiquaire.
1: Gabriel, t'avais dit quoi?
12: Un lâcher de femelle.
1: Un lâcher.
11: Pardon.
13: Ça va pas recommencer.
5: Jean-Marie Bigard.
8: Non, c'est pas une réponse.
5: Non, mince. La mare électrique.
8: D'accord. Non, mais c'est...
11: La mare électrique.
5: La raquette. C'est le lancer de d'électricité.
11: Le lancer.
5: J'en suis plus.
8: Quelle est ta réponse?
10: Je lance un pavé dans la mare.
5: Voilà. C'est des marques.
8: Okay.
3: Cette émission s'appellera pas avec le féminisme.
8: C'est toi qui as commencé.
5: C'est clair.
3: Je dis aussi lâcher de femelle.
1: D'accord. Bah, c'était créer des marques. Voilà.
11: Là, tiens.
1: J'ai écrit cette ligne, mais là, je suis mort. Je vais pas. Non, je vais essayer.
5: Tu l'utilises à ta place ?
1: Contrairement à une idée reçue, les mares sont très utiles pour lutter contre les moustiques, puisque ça attire des prédateurs de moustiques, comme les libellules, justement, dans l'environnement.
3: Ah, Jean-Marie Bégard.
1: Et aussi autres amphibiens. Ça marche, bien sûr, à condition qu'elles soient bien faites et que la qualité de l'eau soit bien gérée.
3: Mais est-ce que si ça attire les libellules, est-ce que Brigitte Fontaine a sa place là-bas ?
1: Mais ça peut être une aide alors que... Non, j'ai pas compris le...
3: Brigitte Fontaine, elle a chanté « Je suis vieille et je vous encule dans mon lot de libellules ».
1: Oui, tout à fait, oui. Oui, voilà. Oui. Eh ben, on lui demande si elle est dispo.
11: On l'embrasse. Enfin,
8: on l'encule.
5: Bon, non, mais bon...
8: C'est elle qui l'a dit.
5: Non, mais là, les gars...
8: C'est elle qui l'a dit.
1: Ça peut être... Après, on mettra pas tout dans le best-of.
8: Non, c'est pas
5: toutes les interventions de Sophia.
3: Mais ça peut être... Mais c'est pas moi, j'ai parlé. C'est lui, c'est Maxime. Moi, j'ai juste parlé de Brigitte Fontaine.
5: Fais tomber la soupa, je fais du piano. 3, 4.
3: C'est pas moi, c'est les autres. Vous m'avez mal compris de toute manière. Je n'ai rien à me reprocher. Ce sont juste les folles dingues.
1: On va essayer d'enchaîner maintenant.
5: On est en direct
1: 20h39,
5: ou pas?
1: 20h39, non.
8: On est pas en direct.
5: C'est chaud.
1: Non, on est en répétition.
8: T'inquiète.
5: Coupe, Gabriel, coupe.
1: On est en répétition pour la saison prochaine, c'est pour ça, mais... je propose d'arrêter, d'en finir là, et je suis navré pour la personne qui va devoir enchaîner après ce moment. 20h40, c'est l'heure de Delila.
11: Je suis ravi. Écoutez, cette semaine, il fait excessivement chaud, le résultat d'un capitalisme débridé depuis des décennies. Heureusement, des courants frais soufflent sur la France, c'est l'ère de la campagne. Et on croirait que chaque nouveau venu dans cette valse démocratique est écolo, vu tout le vent qu'il brasse. C'est hyper drôle. Gabriel Attal a annoncé sa candidature, comme toujours, avec des arguments de fond comme « Je souhaite parler à tous les Français, je veux redonner le sourire aux Français » ou encore « Qu'ils sont cons ces Français, on va encore les niquer ». J'ai écouté avec 10% d'attention son interview à France Inter où j'ai par ailleurs découvert que Benjamin Duhamel pouvait mordiller la main des puissants, comme quoi tout arrive. Dans cette interview, Attal détaille ce qu'il appelle les 4 chantiers capitaux pour que la France soit la première puissance européenne. Je vous les cite, c'est vrai. L'école, le salaire, les frontières et l'IA. Vous avez bien entendu, les frontières et l'IA font partie des priorités pour Gabriel Attal.
3: Président, la France est littéralement en feu à cause de la canicule. Il fait 67,67 degrés à Paris et les forêts brûlent.
14: Attendez, je vais demander à Mistral comment faire. Comment j'éteins les feux?
11: Je vois. Pour faire face à cette épreuve, le mieux est de verrouiller les frontières pour que le feu ne rentre pas. Sauf s'il a un visa de travail. Tu peux aussi appeler les secours avec le bouton ci-dessous.
14: Mais Mistral, je t'ai attribué 25% du budget de l'État. Fais quelque chose.
11: Ok, attends, je vais souffler. Par rapport au vent, le Mistral. On a également un nouveau cavalier de l'apocalypse qui s'est lancé dans la course aux petits chevaux. Enfin, pas vraiment, il est pas sûr. Il est tout hésitant et en même temps hyper confiant. C'est comme un gars qui te drague pas mal et qui sous son slope au premier date. Luxman était sur TF1 puis sur France Inter pour dire « j'ai pas de programme ».
15: Je me laisse 2-3 mois pour voir si j'y vais ou pas. Mais à côté, il dit quand même « Je suis seul sur cet espace politique à avoir fait un score à 2 chiffres à une élection nationale depuis plus de 10 ans. Et ce score m'oblige, avec toute la gravité du monde. À part le fait que c'est pas vrai, moi aussi je peux inventer des statistiques à la moelle-neu, genre « Je suis le seul à avoir repris texto des propositions de Sarkozy en 2007. » Je suis le seul candidat qui a fait une intoxication alimentaire après avoir consommé de la mâche contaminée le 25 janvier 2008. Pour les propositions de Sarkozy, par ailleurs, c'est vrai. Hein, il propose notamment un genre de service civique obligatoire comme Sarkozy en 2007. Sarkozy prime, j'ai envie de dire. toujours un rappel qui est effectivement un ancien sarkozyste et il ose dire « Le soupçon d'insincérité mine la démocratie. Le souci, c'est qu'il n'a pas le charisme de bandit de son maître. » En tout cas, si Glucksmann braque une banque, il tremblera du genou et dira « Le soupçon de ma culpabilité nuit au débat dans la société. C'est injuste. »
1: Merci beaucoup, Delila. C'est vrai que c'est important de le noter. Merci, Juliette, pour ce... Qui a tenté, bien sûr, qui a tenté. Merci beaucoup, Delila.
15: Avec plaisir.
1: Pour cette belle revue. Ça va être une belle présidentielle encore.
15: On va bien rigoler. Ça va être super.
1: On va bien s'amuser. Super. Et pourquoi ton Glucksmann a un accent suisse? Pardon, j'ai pas.
15: Écoute, c'est mon imitation de Glucksmann, mais on me dira sans doute sur TikTok, pas très bien imité.
1: Bien sûr.
15: Je m'en excuse par ailleurs.
1: Et tu seras bouleversé par cette affaire-là.
15: Je pleurerai 3 fois.
1: Bien sûr. 20h43, plus qu'une. Un peu moins d'une vingtaine de minutes avant la fin du monde zygomatique. Mais avant la troisième partie, on va prendre des nouvelles du Make Our Planet Great Again de Macron avec le début des paroles.

0: Un jour j'ai disparu, de Dominica, sur Radio Campus Paris, 20h47, efficacité.
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0: Ouais, faut que ça file. Ouais. Je vous le dis. Vous écoutez le monde zygomatique jusqu'à 21h avec Maxime, Rosalie, Delila, Gabriel, Juliette, Sofiane, Sébastien. Que de gens, contrairement à Sébastien et Juliette qui ne s'appellent pas Jean.
2: Bonjour Sébastien.
3: Bonjour.
2: Alors voilà comment ça va se dérouler l'entretien. Je vais vous poser une série de questions pour savoir si votre profil correspond au poste et vous allez y répondre. C'est moi qui ai trouvé cette idée toute seule. Pour commencer, quels sont vos points forts? Je vous écoute.
3: Eh bien, je dirais que je suis plutôt éloquent, charismatique, hyper à l'aise. Non, vous savez quoi, en vrai je suis renfermé, j'ai du mal à m'exprimer et je suis pas très sociable.
2: Mais c'est génial ça!
3: Ah bon?
2: Mais vous êtes dépressif en fait!
3: Non, mais...
2: Mais si! Dites-le! Vive les dépressifs! Les dépressifs! Les dépressifs! Les dépressifs! Avec moi! Les dépressifs! Les dépressifs! Qui ne saute pas n'est pas en dep! Hé! Qui ne saute pas n'est pas en dep!
3: Hey, je dois sauter là?
2: Non, le test technique ce sera pour plus tard. Dites-moi plutôt quelles sont vos attentes au travail? Vous aimeriez être plus dynamique, toujours souriant et hyper à l'aise pour aller voir les gens et leur parler. Mais au lieu de ça, vous êtes fatigué matin, midi et soir, sans arrêt dans votre bulle à imaginer ce que les autres pensent de vous. Quand vous êtes en groupe, vous interagissez seulement quand vous êtes contraint à le faire. Mais autrement, vous esquivez toute interaction sociale en restant seul avec vos pensées, au point de ne pas réussir à prononcer un seul mot de la journée. Vous regardez, analysez, contrôlez chacun de vos faits et gestes par peur d'être gênant, alors qu'en vérité, personne ne vous calcule, justement parce que vous êtes invisible et effacé, c'est ça? Top là, je vous veux dans mon équipe.
3: Mais on n'est pas dans The Voice.
2: Mais non, mais on est dans The Renfermé. This is The Renfermé sur lui-même.
3: Ah ouais, en fait, ce que vous recherchez, c'est quelqu'un qui scrolle son portable à la pause déjeuner au lieu d'avoir des conversations avec ses collègues.
2: Voilà.
3: Qui passe pas son temps à parler fort et à multiplier les vannes juste pour faire son intéressant et être validé par les autres.
2: Voilà.
3: Qui déborde pas magiquement d'énergie ou fait semblant d'en avoir alors que le travail est par définition crevant et aliénant.
2: Voilà.
3: Qui sait faire la différence entre un cobra royal et un cobra à lunettes.
2: Voilà. Quoi?
3: Bah c'est tout moi ça. Je vous assure que là, vous avez en face de vous le candidat sur mesure pour ce poste.
2: Je n'en doute pas. Est-ce que vous diriez que vous avez confiance en vous?
3: Bah il faut un peu parce que sinon...
2: Attention à ce que vous dites.
3: Non, surtout pas. Il faut surtout pas.
2: Voilà, glory aux gens trop blasés, trop mal à l'aise et constamment claqués, Sébastien. Les gens pleins d'enthousiasme qui brillent par leur audace et leur confiance en eux, qui n'ont pas peur du regard des autres, vous savez ce que je leur souhaite?
3: De se calmer.
2: De bien aller se faire mettre.
3: Ah oui, ça aussi, oui.
2: Bien, l'entretien est terminé, je ne vous sers pas la main puisque je m'en sers pour tenir ces feuilles.
3: C'est tout? C'était juste ça, votre série de questions?
2: Ah ben, j'ai jamais dit que ce serait une longue série de questions. Est-ce que vous m'avez entendu dire que ce serait une longue série de questions? Non, car cette série de questions n'est pas longue. Il y a des choses qui sont longues dans la vie. Ce n'est pas le cas de cette série de questions. Et vous savez ce qu'elle est, cette série de questions? Pas longue. Et c'est avec joie que je vous annonce que vous êtes embauché en tant que coach en motivation pour athlètes de haut niveau. Alors, vous avez hâte?
3: J'ai hâte de commencer.
2: Pardon?
3: J'ai hâte de démissionner.
2: Je préfère ça. Je vous remets votre contrat de travail et vous remettez votre lettre de démission, comme ça on fait tout en même temps. Allez, à très vite Sébastien.
3: À très vite.
2: Bah non du coup.
3: Ah oui, non.
0: Eh ben, vite pour avoir des nouvelles de cet entretien. Enfin, non, du coup.
2: Ben non.
0: Oui, bah oui, évidemment. 20h50, merci beaucoup pour cet entretien d'embauche en direct.
3: Oui, ça se fait pas souvent.
0: Ça se fait pas souvent.
2: Première fois en direct.
0: Et même dans Qui veut être mon associé, on n'a pas tous ces trucs-là. Hein. 20h51 dans le monde zygomatique et nous allons parler cinéma. Pour cela, nous recevons l'immense critique de cinéma, Hugues Mailleul Côté-Court. Bonsoir.
4: Oui.
0: Monsieur Côté-Court, cette année, le Festival de Cannes. Ça va pas?
4: Excusez-moi, monsieur Marie, mais comment? Comme le cinéma, je suis en deuil suite au décès de l'immense, du monumental Pierre Denis.
2: Qui?
4: Mais enfin, monsieur Marie, sortez de votre zone 5. Je veux bien sûr venir chroniquer ici, mais à défaut d'intelligence, ayez au moins la présence d'esprit de la feindre.
0: Rappelez quelques œuvres où on a pu voir le défunt Pierre Déry, là.
4: Denis. Je dois rappeler que Pierre Denis était avant tout un adorateur des planches.
0: À quoi ?
4: Un homme de théâtre.
0: Ah, de théâtre, oui.
4: Oui, de théâtre. Comment oublier son incarnation époustouflante de l'électricien dans Gratte-toi, palcu, ma mère vient manger mes boules de glace avec Jacqueline Tabouret et Jean-Pierre Quignot.
0: Ah oui, inoubliable, oui, d'accord.
4: Mais Pierre Denis est avant tout un homme de télévision, monsieur Marie. Comment oublier K2R ?
0: K2R ? C'est un téléfilm ?
4: Mais non, c'est un détachant.
0: Quel rapport ?
4: Eh bien, il a fait une pub pour K2R. Avec, on s'en souvient, cette réplique mémorable, je cite... Les taches les plus tenaces partent même à 30 degrés.
0: D'accord. Et sinon, vous pouvez rappeler quelques rôles marquants de Pascal Marie là.
4: Denis, bon, il est compliqué de condenser la carrière prolifique d'un homme du petit écran comme lui. Mais comment oublier l'implacable capitaine Philippe Crémen dans Une femme d'honneur ou pêle-mêle des rôles tels que Pierre Gontier, Bruno Jarry, Gérard Langeac, Professeur Lombard, Gégé Nevers.
0: Vous venez de l'inventer, ça.
4: Non, pourquoi ?
0: Non, pour rien. Mais quelles étaient ses inspirations à ce monsieur
4: Difficile de répondre à cette question, monsieur Marie, mais sa prestance transpirait David Lynch avec un soupçon de Ken Loach. C'est ce qu'on voit nettement dans sa dernière série.
0: C'était quoi ?
4: Meurtre dans le Cantal.
0: Bien sûr. Et pour terminer, pouvez-vous faire un rapide palmarès de ses récompenses ? Peut-être un César ?
4: Mais il a tout de même eu 2 années de suite, sauf une, le poussin d'argent au Festival de la fiction télévisuelle des territoires de Chalon-sur-Brémont.
0: Eh bien oui, évidemment. Oui,
4: grâce à son rôle dans Au secours, papa fait la cuisine.
0: Merci, bien sûr. Oui, oui.
4: Voilà, ce sera tout pour moi, monsieur.
0: Merci, qui ? Monsieur Côté-Court ?
4: Hugues Mailleul Côté-Court.
0: Eh oui, c'est sûr. Ben, oui. Parce que j'avais failli vous appeler Patrick, donc c'est pour ça que je ne voulais pas écorcher. Et donc, en mémoire de Jean-Marc Méry. Oui,
4: Pierre Denis.
0: Oui, ah oui, bien sûr, le fameux. Merci beaucoup. D'autres actualités, 7e art bientôt, mais d'abord, il est 20h54.
2: Ah, c'était rigolo.
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0: Bah oui, on n'avait pas se quitter sur une petite question quand même. Rosalie, là, je te sens motivé de tourner la roue, tiens.
5: Oui.
0: Qu'est-ce qu'on en dit là ? Voilà.
6: De la roue ?
0: Bah,
6: elle est non,
0: super. Non, de la roue est bien, ouais.
6: Et pourtant, elle tourne.
0: Et pourtant, elle a des taquets.
2: Putain, faites gaffe, elle est en roue libre.
0: Oh oui.
6: Blanc. Comme Zach.
5: Gland.
0: Blanc.
5: Qu'est-ce qui m'insulte ?
6: Fameuse couleur blanc. Question beat. C'est la question
0: beat. Qui a prononcé ces mots ? Le principal danger pour la démocratie est la persistance de manquements à la probité parmi des responsables politiques.
2: Oh, c'est trop compliqué.
6: Oh là là. C'est pas Trump. La bête de phrase.
2: Probité. Probité.
0: Qui ? Oui.
2: Je sais pas, quelqu'un peut me dire ce que c'est vite fait ?
0: C'est la transparence, c'est le.
2: Et dites transparence,
4: être irréprochable.
0: Être clean, quoi.
2: Et pourquoi ils disent pas ça ?
0: Parce que.
2: Bon, bref, maintenant redis la question.
4: Vocabulaire français.
0: Qui a prononcé ces mots ? Le principal danger pour la démocratie est la persistance de manquements à la probité parmi des responsables politiques.
2: Ah, ok, d'accord, j'ai compris maintenant.
0: C'est les politiques qui fraudent, ça fait chier, quoi. Enfin, pour.
2: D'accord, ok.
0: Si
2: donc,
0: jamais
2: okay.
0: des gens nous écoutent en zone 5, justement. Réponse A, Keir Starmer. Réponse B, Pedro Sanchez, Premier ministre britannique.
6: Bon,
0: Pedro Sanchez, Premier ministre espagnol. C, Emmanuel Macron. Président de la République. Pardon. D. Nicolas Sarkozy.
2: C'est là que fallait. Les deux sont drôles. Je pense que c'est l'espagnol.
6: Probité, ça fait très sarkozyste.
2: Non, mais il dirait pas un truc aussi bien.
6: C'est vrai.
7: Bah après, il peut mentir pour se faire aimer.
2: Mais attends, avec son avec ce qu'il a eu au cul, il était quand même allé en tôle cette année.
7: Écoute, non, mais il est capable. Il est capable. Là, en ce moment, il dit quand même.
2: C'est vrai.
7: Au tribunal, il dit quand même que c'est pas moi, c'est les autres. C'est quand même un peu gros.
6: Ça, c'est comme Sofiane.
4: Moi, j'ai Rodrigo Sanchez.
2: Pareil.
0: Alors, Pedro Sanchez.
4: Pardon, Pedro Sanchez.
0: On a changé le sketch, Maxime.
4: Ah, pardon, désolé, oui.
2: Donc, bah, oui.
0: Alors, Pedro Sanchez pour Juliette et Maxime, Rosalie.
7: Moi aussi.
0: Pedro Sanchez aussi, Delila.
6: Moi aussi.
0: Gabriel.
5: Sarkozy.
0: Sarkozy. Seb.
8: Je vais dire le premier, Starmer.
0: Starmer, ok. Starmer. Sofiane.
9: L'autre.
0: Emmanuel Macron.
2: Ta gueule, c'est faux.
0: Il a dit ça en avril 2017. Bah oui. Et 9 ans après, Mediapart, c'est en accès libre, recense à l'heure actuelle 44 personnes ciblées pour des atteintes à la probité. Dans l'article, la République exemplaire d'Emmanuel Macron. Voilà, allez-y, ça va vous rappeler des souvenirs. Benalla.
5: Voilà, le... j'avais oublié Benalla.
2: Oui, c'est bien,
0: oui, bah oui, mais pareil, j'ai commencé l'article, j'étais là, ah oui, j'avais oublié celui-là. Voilà. C'est des
5: Jordan
0: petites...
5: Benalla.
0: Jordan Benalla. Oui, c'est le cousin germain de.
5: C'est quoi son prénom? Ah oui, Alexandre.
0: Ouais, bah, on est pressé par l'émission d'après.
9: Il a un couteau.
2: Merde, malade.

0: présentation et la préparation de cette émission.
1: Merci Simon.
2: Mais merci à vous. C'est on revient mercredi prochain, bien sûr. Tu auras 20h d'ici là. Rendez-vous demain midi sur le DAB+. Je vais le dire très lentement pour retarder. Non, pas du tout. Rendez-vous sur le DAB+ Canal Campus en Ile-de-France, partout ailleurs sur le player de Radio Campus Paris.org. Et dès maintenant en podcast, c'est à 21h, donc c'est-à-dire dans 2 minutes, on va calmer la chipote. C'est la flashlist avec l'ami Erwan. Bonjour Erwan.
3: Le micro.
2: Là on est dans une battle. Là c'est vraiment.
3: Ça va?
2: Vas-y, c'est quoi ton beat là?
3: Pourquoi
2: ton intro? Ouais, vas-y.
1: Vas-y. Allez.
2: Qu'est-ce qu'on a dans la fraîchise de ce soir?
3: Dans la dernière fraîchise de la saison.
2: Oh, déjà?
3: Eh oui. Oh. Pas d'émission au mois de juin. Oh. C'est pour ça que je suis pressé, tu vois. J'ai envie d'habiter ce studio.
2: Oui.
3: On reçoit Mitty. Chanteuse qui fait des trucs très cool, qui a sorti un morceau qui s'appelle Internet, qu'on a programmé il y a 3 mois.
2: Trop bien.
3: Ça va être très sympa.
2: Et ben on à tout à l'heure avec Mitty, à tout de suite.
3: À tout de suite.
2: Et nous à la semaine prochaine.
3: Et oui.
2: Bonne soirée,
3: oui.
2: Cordialement. Ciao. Berthe.
1: Et salut.
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8: Aujourd'hui, c'est la journée nationale de la résistance. Avoir choisi le 27 mai pour célébrer la résistance n'est pas anodin. C'est en effet la date anniversaire de la création du Conseil national de la résistance, la CNR, l'instance créée par la France libre autour de Jean Moulin pour donner plus de cohésion et d'efficacité aux différents mouvements de résistance française pendant l'occupation. Cette journée de mémoire a été décrétée en France par le Sénat et sa première édition a été 2014. Le site internet du Sénat précise que cette journée n'est ni fériée, ni chômée et que la commémoration pourrait permettre aux professeurs de consacrer une partie de leur cours au thème de la résistance et de la déportation. Il est curieux de noter que sur un thème en principe aussi fédérateur, la proposition n'a pas été adoptée à l'unanimité et qu'il s'est tout de même trouvé deux sénateurs pour voter contre. Rappelons-nous, en ce 27 mai, les valeurs humanisme, démocratique et patriotique qui inspirèrent le combat de la résistance qui s'inscrit dans le devoir de mémoire à l'égard de ceux qui ont combattu et souvent sont tombés pour la liberté. C'est aussi répondre aux besoins de mémoire que furent les drames et les luttes du passé dans un monde qui connaît toujours les guerres, le racisme toutes ses formes, la xénophobie, les atteintes aux libertés et la dignité humaine, la torture, la résurgence du fascisme contre lequel il faut poursuivre le combat que menèrent les résistants. Dès l'été 1940, à l'extérieur du pays, l'appel du général de Gaulle, lancé depuis Londres le 18 juin, allait rassembler autour de lui les premiers Français libres, tandis que sur le sol national occupé, des femmes et des hommes allaient refuser la capitulation, l'occupation, l'assassinat de la République et la suppression des libertés, affirmer leur volonté de poursuivre le combat. La journée nationale de la résistance complète d'autres temps mémoriels importants comme le 8 mai, consacré à la victoire des Alliés en Europe, ou encore la journée nationale de la déportation. Au sommaire de cette émission, nous recevons Alessandro Manzotti de l'association Bloom, où nous allons parler de l'enquête sur l'alliance entre le Parti Populaire Européen, l'extrême droite européenne et le mouvement MAGA. Il sera interviewé par Zoé. Du côté du Zoom, ce sera Félix Zillon, délégué général de l'école TOT, les 10 ans de l'école TOT, une asso qui accompagne les exilés, vendredi 29 mai au Sample, et elle sera interviewée par Betty. Le Flash Info sera réalisé par Lia. La chronique Actu, ce sera Rachel avec la mise en vente de l'ancienne prison de Caen. Et enfin, du côté de la chronique libre, ce sera Greg qui vous donnera ses astuces et conseils. Et tout de suite, c'est l'interview.
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8: Et ce soir, nous recevons Alessandro Manzotti de l'association Bloom au sujet de l'enquête sur l'alliance entre le Parti Populaire Européen, l'extrême droite européenne et le mouvement MAGA. Bonjour.
9: Bonjour à tous et à toutes.
8: Et donc vous serez interviewé par Zoé. Bonjour, je te laisse la parole.
10: Bonjour à toutes et à tous. Alors, pas plus tard qu'hier, une nouvelle alliance a fait basculer l'hémicycle avec l'adoption du très controversé règlement retour. Ce texte, qui durcit drastiquement les conditions d'expulsion dans la régulation des mouvements migratoires, a dessiné une

0: configuration inédite. Une coalition de circonstances, ou non, portée conjointement par le PPE, soit le parti de droite européenne et les voix de l'extrême droite. Cette convergence ne relève pas de la simple opportunité électorale. Derrière ce glissement structurel se cache une offensive idéologique globale, fortement influencée et financée selon l'association Bloom par le mouvement MAGA, venu des États-Unis. Pour comprendre la radicalisation du PPE et sa porosité grandissante avec l'extrême droite, nous recevons aujourd'hui un membre de l'association Bloom, Alessandro Manzotti, doctorant en biologie moléculaire, mais aussi chargé de recherche et de plaidoyer dans l'association. Alors d'abord, peux-tu nous en dire plus sur l'association Bloom, ses valeurs, ses missions et ses combats ?
1: Bien sûr. Donc, pour qui ne nous connaît pas, Bloom, c'est une ONG fondée en 2005 qui a comme objectif de défendre et protéger les océans, ses habitants humains et non humains, et protéger en même temps aussi le climat. Vu que tous les règlements environnementaux plus importants sont décidés au niveau européen, même si on est basé à Paris, on est très très active à Bruxelles auprès des institutions européennes. Et pour cette raison, on est aussi très active sur tous les sujets de bonne gouvernance, transparence et lutte au pouvoir des lobbies industriels. Parce qu'on est bien conscient que pour pouvoir défendre comme il faut et de manière efficace la planète, il faut aussi défendre une démocratie qui soit saine et active et en bonne santé.
0: Très bien. Et alors, avant de rentrer dans le vif du sujet, qu'est la convergence des idées entre le PPE, les partis d'extrême droite européens et MAGA, est-ce que tu peux nous présenter ces divers acteurs ?
1: Bien sûr. Donc, pour qui ne connaît pas les fonctionnements des institutions européennes, qui sont très souvent assez opaques, assez fumeuses, au niveau du Parlement européen, qui est un des trois co-législateurs au niveau européen avec la Commission et les conseils européens, on a que les députés élus par les citoyens s'y regroupent dans des groupes politiques en fonction de leur affinité politique, bien évidemment. Donc on trouve le groupe des Verts, le groupe de la gauche radicale, le groupe des socialistes, etc. etc. Et en particulier au niveau de la droite européenne, on trouve les PPE, donc les partis populaires européens, la droite modérée où siège par exemple, le député français de Les Républicains. Plus à droite du PPE, on trouve ECR, donc les conservateurs, où siège par exemple le député italien de Meloni. Encore plus à droite, on trouve les Patriotes, où on trouve les Rassemblement national et aussi les députés de l'Hongrois Orban. Et à toute l'extrême droite du Parlement européen, on trouve le groupe des nations souveraines, où on trouve par exemple la Alternative für Deutschland, donc le parti d'extrême droite allemand. Et donc nous, on s'est penché dans notre enquête à vérifier, analyser, enquêter comment ces derniers mois, le PPE, donc le parti qui devrait être plus conservateur, modéré, s'est allié ouvertement et explicitement avec les partis de l'extrême droite d'une manière inouïe et historique.
0: Très bien. Alors, justement, vous suivez de très près les politiques publiques européennes et récemment, nous avons assisté à des votes majeurs comme le règlement Omnibus en novembre 2025 ou le report de la loi déforestation validé par justement une majorité alternative qui associe PPE de Manfred Weber et les groupes d'extrême droite. Et en quoi ces votes marquent-ils une rupture historique dans le gouvernement européen ?
1: Il s'agit justement d'un acte inouï, jamais vu auparavant au niveau européen, parce que depuis la fondation des institutions européennes, il y avait en vigueur un tacite cordon sanitaire, donc un accord entre les partis pro-européens, dont les PPE, mais aussi les socialistes et tous les partis progressistes, pour ne pas donner les pouvoirs et les poids politiques aux partis de l'extrême droite. Donc les conservateurs dont je parlais tout à l'heure, les patriotes, etc. C'est là parce que ces groupes d'extrême droite sont intrinsèquement contraires au projet européen. Ils sont menaces aussi pour l'état des droits de l'Europe. Donc jusqu'à là, les partis qui se disaient pro-européens et en faveur du projet européen avaient fait barrage contre ces partis et groupes d'extrême droite. Sauf qu'avec les élections européennes de 2024, les partis d'extrême droite ont obtenu un poids jamais vu auparavant et donc beaucoup plus d'influence au niveau européen. Et les PPE, donc les conservateurs modérés de droite, qui peuvent décider où faire la bascule et si s'allier avec les partis progressistes, socialistes, verts, etc., ou si faire tomber les cordons sanitaires et donc s'allier avec l'extrême droite, ont décidé de faire ces pactes avec les diables et tisser une alliance ouverte et déclarée de manière plus ou moins explicite avec l'extrême droite. Surtout pour démanteler les règlements environnementaux et les règlements sociaux acquis dans la dernière législature.
0: Et donc cette alliance, selon vous, elle est teintée de l'empreinte MAGA. Comment se fait-il et en quoi ?
1: En fait, on peut dire que cette union des droites, version européenne, version bruxelloise, va totalement dans l'intérêt de Trump et de son mouvement MAGA, donc Make America Great Again, parce que ça donne les pouvoirs et l'influence politique à sa contrepartie européenne. Donc tous ces partis et ces groupes d'extrême droite que je viens de nommer, grâce à une légitimité et une approbation politique de la part de la droite modérée normalement pro-européenne qui jusqu'à là avait fait barrage à ces groupes. Donc cette alliance en soi donne une nouvelle influence, un nouveau poids au mouvement MAGA trumpiste, donne aussi une nouvelle influence, un nouveau poids à tous les groupes auparavant marginalisés de l'extrême droite et donc crée cette internationale qu'on peut souvent définir même néofasciste, en tout cas obscurantiste, transatlantique. Et en plus d'être un alignement d'intérêts, un alignement d'idéaux politiques, on a aussi, grâce à des articles de journaux internationaux comme Politico, comme Financial Times, etc., que l'administration Trump ne souhaite pas simplement la création de cette union des droites européennes, mais prête explicitement à financer toutes les organisations, think tank, fondations d'extrême droite et réactionnaires qui travaillent derrière les rideaux, disons comme ça, derrière la lumière des médias pour alimenter la rhétorique et la narrative d'extrême droite en Europe et qui travaillent d'arrache-pied pour fusionner et créer cette alliance des droites modérées et d'extrême droite.
0: Et alors, comment vous expliquez la montée de l'extrême droite à l'échelle européenne ?
1: Et bah, malheureusement, on peut presque dire que c'est l'histoire qui se répète. Pour qui connaît un tout petit peu l'histoire du XXe siècle, on a vraiment l'impression de se retrouver dans les années 20-30 de 1900, parce qu'on se retrouve globalement dans les mêmes dynamiques, dans les mêmes processus politiques. On a une montée des discours populistes, des discours extrémistes vers l'extrême droite et donc aussi des discours nationalistes alimentés et qui trouvent leur terrain fertile dans une période de crise et d'instabilité économique et sociale et qui arrivent petit à petit à gagner du consensus de la part de la population. À, par conséquent, grignoter petit à petit la majorité, en tout cas les voix qui sont normalement portées à une droite plus modérée. Et les vrais problèmes pour nous, c'est justement pas seulement et pas tant l'extrême droite qui fait, entre guillemets, son travail d'extrême droite. Les problèmes, c'est la droite modérée, donc le PPE, donc les Républicains en France, qui, à la place de faire barrage contre cette montée de mouvements populistes et extrémistes, essaye de manière très peu stratégique, si je peux me permettre, de essayer de rattraper l'extrême droite sur son terrain. Et donc, à la place de faire une vraie politique alternative des droites, mais modérée à l'extrême droite, ils finissent par se radicaliser eux-mêmes et s'allier à l'extrême droite. Sauf que quand ils finissent par jouer dans les terrains et dans dans la dynamique propre à l'extrême droite, ils finissent par perdre et donner encore plus de poids aux mouvements plus radicaux et obscurantistes dans une pente glissante. Sont très très dangereuses. Et c'est exactement ce qu'on voit en France, on la voit en Italie, on le voit maintenant à Bruxelles au niveau des institutions européennes.
0: Très bien. Et d'ailleurs, pour en revenir aux faits concrets, en octobre et en novembre, cette alliance a voté l'exemption de nombreuses entreprises, des obligations de reporting environnemental. Le PPE et les industries défendent ces reculs au nom de la compétitivité et de la réduction de la paperasse, avec un objectif affiché de moins 30% pour les PME. En tant qu'ONG environnementale, comment le Bloom répond-elle à cet argument économique qui semble sceller l'alliance entre la droite traditionnelle et les nationalistes?
1: Oui, disons qu'en ce moment, le mot d'ordre au niveau européen, c'est simplification, c'est compétitivité, c'est croissance économique. Et avec cette excuse de la croissance coûte qu'il coûte et de la simplification pour les grandes entreprises, on est en train de démanteler tous les règlements environnementaux, mais aussi sociaux, qui ont été construits avec un long travail démocratique dans les précédentes législatures européennes, parce qu'ils sont considérés comme un poids administratif excessif, un obstacle à la croissance des entreprises, à leur compétitivité, etc. Si c'est vrai que les surplus, la surabondance administrative, c'est un fléau à résoudre, parce que personne ne veut un surplus de paperasse et de bureaucratie, même les écologistes, ce qu'on voit en ce moment, c'est qu'avec cette excuse de la simplification administrative, on coupe au cœur des législations qui sont censées protéger l'environnement, les citoyens européens, leur santé et la santé aussi des citoyens de l'Est du monde. Donc c'est toute une excuse portée par la droite alliée de lobby industriel et de lobby économique pour démanteler tout ce qui fait barrage en croissance, dérégler des puissances économiques, des puissances commerciales, à tout dommage de citoyens et de leur santé et de l'environnement.
2: Eh bien, merci Alessandro Manzotti. On va faire une petite pause musicale et on écoute Da Baby, Pop That Gang.

0: C'était Da Baby, Pop That Thang.
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0: Et nous sommes toujours avec Alessandro Manzotti de l'association Bloom et nous parlons de l'enquête sur l'alliance entre le Parti Populaire Européen, l'extrême droite européenne et le mouvement MAGA. Et Zoé, je te laisse la parole.
2: Alors très bien, deuxième initiative de l'alliance entre l'extrême droite européenne et le PPE. Le 9 mars, la Commission des libertés civiles a validé le règlement retour. Ce règlement prévoit des mesures choc. Création de centres de rétention hors UE, possibilité d'expulser vers des pays tiers sans lien avec le migrant et facilitation des perquisitions policières dans les lieux d'accueil. Des experts comme Sarah Chander affirment que l'UE met en place un cadre similaire à l'ICE américaine, soit le service de l'immigration. Alessandro, partages-tu ce constat d'une américanisation de la répression migratoire en Europe ?
3: Oui, justement, on peut presque dire que cette nouvelle et inédite alliance entre la droite conservatrice et l'extrême droite au niveau européen est en train d'importer dans le vieux continent la rhétorique, le narratif et aussi les stratégies politiques du mouvement de Trump. Que ce soit sur les questions migratoires, comme on l'avoue avec le règlement que tu viens de mentionner, ça peut être aussi sur les questions de régression environnementale et de lutte au progrès législatif en faveur de l'environnement, ça peut être sur les questions de répression aussi des minorités de tout type et de tout bord, et en particulier ce qu'on montre dans notre enquête, c'est qu'il y a un alignement des deux côtés de l'Atlantique pour ce qui concerne les attaques et les offensives contre la société civile, donc les associations et les organisations non gouvernatives, que ce soit des organisations environnementales, pour la défense des droits, pour la défense des migrants, etc. Donc il y a vraiment un acharnement et une attaque constant en modalité simil-Trump amené en Europe par cette alliance. Mais sans aller trop loin, on pourrait trouver que ce type de dynamique, ce type de stratégie était déjà en place dans des gouvernements libéraux européens comme dans l'Hongrie d'Orban ou dans l'Italie de Meloni, malheureusement.
2: Donc le mouvement MAGA a une influence sur l'Europe et d'ailleurs avant tout s'est présenté comme un projet culturel rejetant le libéralisme, l'état de droit et les contre-pouvoirs. Retrouves-tu cette même rhétorique de guerre culturelle dans les attaques du PPE et de l'extrême droite européenne contre l'écologie et les institutions de l'Union européenne ?
3: Oui, tout à fait. En fait, on peut voir écrit noir sur blanc que le gouvernement Trump veut instaurer une forme de ce qu'il appelle son administration résistance interne en Europe, comme il a mentionné son administration dans la stratégie de sécurité nationale de 2025. Un document choquant où le gouvernement de Trump a déclaré carrément de vouloir d'une certaine manière interférer avec la politique européenne pour influencer notre législation et notre politique européenne. Et donc il s'agit d'une vraie trumpisation de nos politiques.
2: Et avec cette coalition entre la droite et l'extrême droite, quel type d'Europe devons-nous attendre d'ici la fin de la mandature 2029 ? L'Europe risque-t-elle, comme le craint votre enquête, de devenir la cible politique finale d'un agenda post-libéral mondialisé ?
3: Malheureusement, oui, on court ces risques, mais rien n'est écrit dans le marbre, parce qu'il s'agit d'une dynamique qui est en cours de se développer, mais qui n'a rien d'inéluctable. Le PPE reste et est toujours le plus grand groupe politique en Europe. Il reste un groupe politique qui s'est défini au moins dans les principes pro-européens, pro-État des droits et pour la défense du projet européen. Et même au sein du groupe PPE, pas tous les députés sont si alignés que ça avec la ligne éditoriale, si on l'appelait comme ça, donnée par la présidence de en fait Weber et de son cercle proche qui pousse et qui prône pour cette alliance avec l'extrême droite. Donc c'est pas du tout inéluctable. On n'est pas destiné à se retrouver avec une Europe sombrée dans un nouveau fascisme, un nouveau régime autoritaire et libéral. C'est par contre important que les décideurs politiques surtout ceux qui sont en train de mener cette alliance du côté de la droite modérée se ravise, se reprend, elle termine avec ce cauchemar de descente aux enfers et reprend en main les destins de l'Europe et il décide de casser définitivement cette alliance avec l'extrême droite pour reconstruire le cordon sanitaire qui est tombé ces derniers mois. Vraiment, il n'y a rien d'inéluctable, rien de décidé, donc tout est encore à écrire. Et dans ça, les citoyens et les électeurs européens ont un rôle bien évidemment majeur, crucial à jouer.
2: Et comme tu le dis d'ailleurs, le cordon sanitaire a totalement sauté. Bien que les Européens ont un rôle à jouer. Mais comment analyses-tu la stratégie à long terme du PPE ? S'agit-il d'une alliance de circonstances pour un vote ou d'un projet de changement de régime politique profond à l'échelle européenne ?
3: Comme je disais tout à l'heure, on se retrouve vraiment dans une dynamique tristement et impressionnamment similaire à ce qu'on voyait dans les années 30 du siècle dernier. Donc, on peut presque dire que le PPE en ce moment est en train de glisser vers l'extrême droite pour un manque de vision stratégique, je trouve. Vraiment, ils essayent de récupérer les voix perdues en faveur de l'extrême droite en jouant sur le terrain de l'extrême droite. On sait, on voit que le PPE même, que la droite conservatrice un peu plus modérée, craint fortement l'ascension au pouvoir de l'extrême droite parce qu'ils sont une menace pour les projets européens, pour les projets d'État des droits européens et pour la droite conservatrice elle-même. Donc malheureusement, et heureusement à la fois, il ne s'agit pas d'un projet profond de transformation de l'Europe et de ses fondements démocratiques. Il s'agit vraiment d'une mauvaise stratégie, d'un échec stratégique global de la part du PPE. Mais c'est là aussi rien d'inéluctable et tout est encore en jeu pour que la direction de l'histoire change de cours.
2: Et par ailleurs, selon deux chercheuses de Sciences Po Paris, dans un article intitulé « L'Europe est-elle menacée par les partis d'extrême droite ?», Nona Mayer et Katerina Froyo observent une montée d'un certain populisme qu'elles désignent comme étant les partis de droite radicale populiste. Ces partis allient une rhétorique anti-migratoire et anti-establishment avec une opposition de la mondialisation qu'ils présentent comme une triple menace économique. Les migrants nous volent nos emplois, entre guillemets, culturels, ils ne respectent pas nos valeurs, toujours entre guillemets, et politique, la souveraineté de l'État-nation est en danger. Cette opposition s'explique par la déstabilisation et la mise à mal des piliers de l'identité de la droite radicale populiste, le nativisme, le nationalisme et l'homogénéité culturelle. Est-ce que tu penses que le PPE fasse partie de cette catégorie de droite radicale populiste ?
3: Justement, pas du tout. Il s'agit d'un groupe qui est normalement et historiquement opposé à toutes ces dérives qui ont été l'ombre noire de l'histoire européenne du XXe siècle. Ils se sont normalement opposés à ces politiques radicales et populistes pour favoriser une politique sûrement des droites, mais plus modérées et surtout une droite classique qui défend les intérêts de puissance économique, etc., mais qui ne veut pas briser en profondeur l'état des droits, les droits des citoyens ou jouer sur un terrain purement de populisme radical. Donc là aussi, on trouve qu'il y a un petit peu d'espoir. On voit partout en Europe, comme dans le reste du monde, un glissement de ces partis, oui, maintenant vers des positions radicales et populistes, mais on espère que, en s'agissant de, on espère, les plus importants cerveaux politiques d'Europe et du monde, ils aient la conscience, l'intelligence et la vision historique pour voir qu'ils sont en train de reproduire les mêmes erreurs du passé et donc de faire un changement de cap radical et revenir sur leurs pas et rétablir un nouveau équilibre européen qui soit durable dans le temps et qui soit basé à nouveau sur une reconstruction du cordon sanitaire.
2: Et comment pourrait-on alors rétablir cet équilibre et cette reconstruction du cordon sanitaire ?
3: Belle question. Si vous avez une réponse, je suis totalement preneur. Disons que nous, Bloom, dans notre petit, on essaye de réorienter justement sur le bon chemin les PPE et avec eux tous les décideurs politiques qui glissent vers des positions anti-écologistes, radicaux de droite, populistes, etc. En dénonçant et en mettant en évidence ces glissements et en essayant de si on peut dire comme ça, les casser un peu de l'intérieur. Parce que, comme je disais, ils ne sont pas un bloc uniforme, monolithique, en faveur de ces glissements vers l'extrême droite. Il y a de très très fortes tensions en ce moment au sein de partis de droite modérés en Europe qui n'acceptent pas de manière univoque cet abandon vers l'extrême droite. Et donc ce qu'on fait, nous, dans notre petit, c'est de déjà dénoncer et mettre en évidence ce qui passe et obliger avec les bonnes ou mauvaises manières, si on veut dire comme ça, avec la force ou avec la conviction, ces groupes à revenir sur leur pas. On n'est carrément pas amis avec ces groupes politiques. On est normalement et historiquement, en tant qu'organisation écologiste, pas seulement Bloom, tout en général, très souvent en conflit avec ces groupes politiques modérés de droite, mais il y a un dialogue. Quand le dialogue devient impossible parce qu'il se allie avec l'extrême droite, nous on passe aussi à la contre-offensive et donc on va les obliger à revenir sur leur pas. Voilà.
2: Merci beaucoup, Alessandro.
0: Eh bien, merci Alessandro Manzotti, merci Zoé. Et tout de suite, c'est le Flash Info présenté par l'IA.
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4: Bonsoir à tous. Vous devez évacuer vos maisons immédiatement. Alerte cet après-midi du porte-parole de l'armée israélienne. Il appelle à quitter la ville de Tyr et ses environs, située dans le sud du Liban. En effet, des attaques visant le Hezbollah viennent de débuter. Le premier ministre israélien l'annonçait hier. Benjamin Netanyahou veut une intensification des opérations militaires, et ce, malgré la trêve en cours. En Iran, le cessez-le-feu est aussi compromis. Le pays accuse les États-Unis de l'enfreindre. Donald Trump a réuni les membres de son gouvernement cet après-midi. L'objectif, évoquer l'avancement des discussions avec Téhéran. On attend les déclarations du président américain. Une liste noire pour lutter contre les violences à l'école, annonce aujourd'hui du ministre français de l'Éducation nationale. Édouard Geffray présentait le projet de loi de protection de l'enfance. Alors, qui figurera dans cette liste? Les personnels ayant eu des comportements inappropriés avec les mineurs. Cela empêchera toute forme de réemploi au sein de l'école, y compris s'il n'y a pas eu condamnation. 37, 38 et même 39 degrés, ce sont les températures annoncées par Météo France pour demain. Au total, 17 départements seront en vigilance orange canicule, dont Paris et sa petite couronne. Cette vague de chaleur inédite traverse une partie de l'Europe. Un rappel brutal, je cite, du changement climatique, d'après un responsable de l'ONU. C'était le 19 octobre 2025, cambriolage au musée du Louvre. Un scénario comme au cinéma, et ça tombe bien, le réalisateur français Romain Gravas va faire un film. Des bijoux de la couronne à l'arrestation des suspects, ce long métrage s'inspire d'un livre enquête, Main basse sur le Louvre, paru en mai dernier. Et alors, concernant le titre, la date de sortie et le nom des acteurs, le mystère n'est pas encore levé.
0: Eh bien, merci Ilia pour ce Flash Info. Et tout de suite, on écoute Ruby de Rimes.

0: C'était Ruby Dreams sur Radio Campus Paris.
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0: Et je suis avec Rachel. Bonjour Rachel, tu vas nous parler de la mise en vente de l'ancienne prison de Caen.
2: Oui, bonsoir Fabien, bonsoir à toutes et à tous. Si jamais certains ou certaines d'entre vous étaient prêts à investir, sachez que l'État met en vente un, je cite, « ensemble immobilier composé d'un bâtiment en forme de croix inversée comportant quatre ailes reliées entre elles par une rotonde centrale ». Donc, plus de 18 000 m² de terrain en plein centre-ville de Caen, une grande cuisine au sous-sol, environ 300 chambres, dont 5 bien cachées près de la cuisine, avec toilettes et lavabo au pied du lit. Et oui, c'est l'ancienne maison d'arrêt de Caen, fermée en 2023, qu'il est possible d'acheter en ce moment sur le site des cessions immobilières de l'État. Le fantôme de Guy Georges qui hante encore les murs en bonus. Les futurs projets doivent respecter un cahier des charges bien précis. Tout d'abord, prévoir 93 logements sur le site, dont 25% de logements sociaux. Ensuite, privilégier la conservation et la valorisation de l'édifice existant. Parce que même s'il est souvent plus rentable à court terme de tout raser pour tout reconstruire, le bâtiment ne pourra pas être entièrement détruit. Il doit notamment conserver la mémoire des 73 détenus fusillés le 6 juin 1944 par la Gestapo, enterrés, puis exhumés, puis chargés dans des camions allemands pour disparaître à tout jamais. Alors bon, voilà, qu'est-ce qu'on fait de lieux autant chargés d'histoire et de fantômes ? En faisant mes recherches, j'ai découvert que beaucoup d'anciennes prisons étaient transformées en nouveaux lieux plus ou moins insolites. Musées, oui, immeubles, bibliothèques, universités ou même résidences étudiantes. C'est d'ailleurs rigolo quand on sait que les étudiants logés par le Crous sont souvent laissés dans les mêmes conditions que les détenus. Je vous invite à jouer sur crousouprison.com où vous devez classer des photos entre cellules de prison ou chambres de Crous. C'est très difficile. D'autres prisons sont transformées en hôtels de luxe, où le récit carcéral devient un argument commercial pour des clients prêts à tout pour passer une nuit derrière les barreaux. Le Figaro en ligne a d'ailleurs un article de très bon goût nommé « 10 hôtels insolites installés dans d'anciens centres pénitentiaires » où, je cite, « les cellules, autrefois lieux de vie étroits et précaires, deviennent des chambres tout confort pour les touristes en quête de lieux insolites et chargés d'histoire ». C'est notamment le cas à Béziers, à l'hôtel La Prison, où la cellule, pour deux, est entre 114 et 228 euros la nuit. Cellule, c'est bien comme ça qu'ils appellent leur chambre, installée le long des coursives, avec encore les énormes portes et les barreaux. Sur leur compte Instagram, il est même proposé d'y faire ses photos de mariage insolites, avec des poses en cellule, au parloir ou accrochées aux barreaux. Une symbolique forte, finalement, pour s'enfermer dans un amour jusqu'à ce que la mort les sépare. Mais n'ayez crainte parce que cette nuit derrière les barreaux reste une expérience luxueuse. Contrairement à la vraie vie carcérale, pas de surpopulation, pas de cafards, pas de rats, pas de punaises de lit, pas de moisissures, pas de toilettes au pied du lit, pas de nourriture dégueu, pas de plafond qui s'effondre comme à la maison d'arrêt de Rouen, ni de matelas par terre comme à Perpignan. Alors on ne sait pas encore comment l'ancienne maison d'arrêt de Caen sera transformée. Peut-être qu'on pourrait espérer un projet qui profite autant à la ville qu'aux habitants du quartier. Malheureusement, les visites du bien sont terminées, mais il vous reste encore jusqu'à vendredi midi pour déposer un dossier si l'envie vous vient. Et rendez-vous à l'automne 2026 pour connaître les lauréats et ce qu'ils auront prévu pour transformer ce lieu.
0: Eh bien, merci Rachel pour cette chronique sur l'hôtel prison, en fin de compte. Hein. Et tout de suite, on continue avec le Zoom.
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0: Et aujourd'hui, dans le Zoom, nous recevons Félix Guyon, délégué général de l'école TOT. C'est comme ça qu'on prononce ?
3: C'est comme ça qu'on prononce,
0: accompagne...
3: oui.
0: C'est ça ?
3: Oui.
0: Une asso qui accompagne les exilés. Et ce sont les 10 ans de l'école TOT, c'est bien ça ?
4: Tout à fait.
0: Et vendredi 29 mai au Sample, vous le fêterez. Au Sample, c'est ça ?
4: Le Sample, tout à fait.
0: On dit Sample, hein ? Et donc, vous êtes interviewé par Betty, je te laisse la parole.
5: Bonsoir Fabien, bonsoir Félix, merci d'être bonsoir. Avec nous. L'acronyme TOT veut dire transmettre un horizon pour tous. Mais c'est également une référence au dieu Thoth, le dieu de l'écriture qui incarne le savoir dans la mythologie égyptienne. En 2015, l'école TOT se crée avec comme objectif de proposer des cours de français diplômants, et c'est important, on y reviendra, délivrés par des formateurices professionnels à des personnes en situation d'exil, des demandeurs d'asile et des réfugiés franciliens. Comment est né le projet de l'école TOT ?
4: Alors, le
3: projet de l'école TOT, il est né en 2015. Donc, il a été imaginé par trois femmes qui étaient engagées dans les camps de réfugiés. En 2015, il y avait eu des arrivées importantes de réfugiés avec les printemps arabes, la guerre en Syrie. Et elles ont fait le constat dans leur activité de bénévolat sur les campements parisiens que dans les forts besoins qui revenaient, il y avait évidemment d'avoir un logement, à boire, à manger, mais aussi d'apprendre le français, d'apprendre la langue française. Et les cours bénévoles étaient très, très positifs, mais insuffisants pour pouvoir atteindre un niveau qui soit compatible avec une bonne intégration, une inclusion, une intégration sur le marché de l'emploi. Donc elles ont imaginé une vraie école avec des vrais cours par niveau, des vrais formateurs, formatrices dont c'est le métier. Et autour de ça, de lever tous les obstacles à l'apprentissage, donc, parce que les personnes exilées ont traversé souvent des épreuves difficiles pour arriver en France et même en France. Donc elles ont imaginé tous les obstacles qui pourraient se poser sur l'apprentissage du français et elles ont imaginé un dispositif avec une permanence sociale d'accès aux droits, une permanence psychothérapeutique. Et plus récemment, on a ouvert une garderie pour pouvoir garder les enfants en bas âge des femmes exilées qui n'ont pas de solution de garde. Voilà, en gros.
5: Très intéressant. C'est parce que du coup, ce qui est un peu important dans, et qui est caractéristique de votre école, c'est qu'elle est diplômante. Est-ce que vous pouvez nous donner un peu d'éléments sur... parce qu'on connaît les cours de FLE, un peu classiques, etc. Mais en quoi l'école TOT, avec son caractère diplômant, est... originale.
3: Elle est originale. En effet, on s'adresse à des personnes exilées, donc en situation de précarité, qui n'ont jamais eu de diplôme dans leur pays ou en France. Et donc, en fait, on leur propose de les accompagner dans l'apprentissage linguistique jusqu'à l'obtention d'un premier diplôme. Donc, c'est les diplômes du DILF ou du DELF, les petits niveaux.
5: Mais ça veut dire quoi le DILF ou le DELF?
3: Le DILF, c'est le diplôme initial de langue française et diplôme d'études en langue française. Donc, c'est un peu comme le TOEFL, mais côté français, et ça sanctionne un niveau de français et c'est valable à vie et c'est reconnu internationalement. Donc ça va être très important parce que déjà c'est une ligne à mettre dans un CV pour pouvoir envisager une insertion professionnelle, et puis en termes de confiance en soi, de valorisation, c'est super important pour ces personnes-là, et donc c'est en ça que c'est original.
5: Et quelles sont les actions un peu différentes? Parce que du coup, vous avez dit qu'il y avait une école, mais je crois qu'aujourd'hui, vous êtes plus large que cette école. Enfin, vous êtes une association avec d'autres actions. Quelles sont les actions qui sont menées voilà, et comment a évolué aussi l'action de l'association depuis 10 ans, puisque vous fêtez vos 10 ans cette année?
3: Oui, tout à fait. Donc, il y a 10 ans, on a ouvert l'école. On avait 4 classes et 44 étudiants. Aujourd'hui, on est plutôt sur des promos de 6 classes et une centaine d'étudiants. Et voilà, on a à peu près 2800 personnes qui sont passées dans l'école en 10 ans. Et autour de l'école, on fait aussi des formations professionnelles, donc vers des métiers qui recrutent. On intervient aussi à la Maison des Femmes de Saint-Denis pour faire des ateliers sociolinguistiques. Voilà, on a tout un tas de projets toujours axés autour de l'apprentissage de la langue pour les personnes exilées, mais pour avoir une continuité de parcours sur les parcours d'intégration des personnes. Et puis à côté de ça, on a aussi des activités de plaidoyer où on défend l'accueil digne et inconditionnel de toutes et tous et le droit à l'apprentissage du français, parce qu'aujourd'hui on voit que dans les politiques d'intégration, dans les lois immigration successives, on resserre toujours plus la vis et les exigences pour les personnes exilées. Et aujourd'hui, avec la dernière loi immigration, il faut avoir un niveau de français et un diplôme pour pouvoir accéder à des titres de séjour. Donc nous, on est contre ça. On pense que ce n'est pas il faut prendre le problème dans le sens inverse, c'est-à-dire c'est quand on parle bien la langue qu'on peut derrière correctement s'intégrer et pas dans l'autre sens. Donc on plaide pour un accueil digne inconditionnel sans avoir accès à des cours de français tout au long de l'existence et pas simplement sur les créneaux prévus par l'État. Et puis la dématérialisation aussi des cours de l'OFI, ça on est vraiment farouchement opposé d'avoir que des gens apprennent le français avec une application et non pas face à une personne humaine, comme c'est assez intuitif De le concevoir.
5: Et qui s'adapte aussi à son niveau, voilà. Exact, parce que vous prenez aussi en compte le niveau des personnes quand elles arrivent et vous créez des groupes de niveaux, en fait.
3: Tout à fait. Ouais, c'est ça. Depuis on fait de l'alphabétisation et puis les petits niveaux A1, A2. Voilà.
5: Super, super. Comment vous sont orientées les personnes? Enfin, c'est vous qui faites le recrutement. Comment ça se passe? Et si je suis intéressée, comment je peux m'inscrire?
3: Alors, on a un site internet où les personnes, où les travailleurs sociaux, les amis, les proches peuvent inscrire des personnes qu'ils ou elles connaissent. Mm-hmm. C'est beaucoup des partenaires, des structures, des hébergements, qui orientent des personnes. Et ça marche aussi beaucoup avec le bouche à oreille des anciens étudiants qui ressortent plutôt avec une bonne expérience, qui sont satisfaits, qui orientent leurs amis, leurs proches, leurs conjoints. Voilà, donc ça marche comme ça. Et on a à peu près 300 candidatures à chaque session pour seulement une centaine de places. Donc la demande est forte et malheureusement, on ne peut pas donner une place à chacun, mais on essaye de faire d'autres orientations derrière avec le réseau assez dense de toutes les associations et structures d'apprentissage du français à Paris et en Île-de-France.
5: Comme le disait Fabien, donc vous êtes venu pour nous parler de la grande fête des 10 ans qui va se passer au Sample et non au Sample.
0: J'ai dit en anglais.
5: À Bagnolet. Donc ça a lieu vendredi à partir de 13h30 si je ne m'abuse. Pourquoi avoir organisé en fait ce moment? Il sert à quoi? C'est pour faire connaître l'association, fédérer, enfin voilà, expliquez-nous un peu tout ça.
3: Tout à fait, ouais, c'est pour faire connaître l'association, fédérer, et en fait c'est parti de l'envie de fêter, de célébrer ces valeurs qu'on défend, d'accueil inconditionnel, d'ouverture à la différence, à la diversité comme des richesses. Ça semble bisounours comme ça de le dire, mais en fait dans un contexte où les discours de racisme et de rejet de l'autre sont gangrènent vraiment l'espace médiatique et politique, on aurait tendance à être prudent, à pas trop s'exposer. Nous on s'est dit il faut qu'on assume ces valeurs-là, c'est des belles valeurs, c'est ça qui fait qu'on a une société française qui est vivante, c'est ça qu'on défend. Donc on a voulu célébrer ça et ne pas se cacher et l'assumer, et donc organiser cette belle fête avec un aspect militant, des tables rondes, des discussions sur toutes les thématiques qui nous rassemblent, et aussi un aspect festif avec une fanfare, de la danse, des super concerts, enfin, ça va être très riche.
5: Donc je peux m'attendre en tant que spectateur, spectatrice, à venir à tout à la fois faire des ateliers sur tout un tas de thématiques, j'imagine.
3: Tout à fait.
5: Est-ce que vous pouvez nous donner des petites exclus,
3: des petits noms, je sais pas. Mais oui, il va y avoir notamment des cours inversés où c'est okay. les étudiants, les anciens étudiants qui vont donner des cours de leur langue d'origine. Donc ça permet à nous qui parlons français très bien de faire l'expérience de l'apprentissage d'une langue difficile telle que l'arabe ou le pachto. On va aussi avoir une fresque de la migration qui est animée par l'association Kaboubou, qui fait de l'amitié par le sport pour les personnes réfugiées. Donc de se mettre le temps de cette activité dans la peau d'une personne qui est en situation d'exil. On va avoir aussi des jeux, voilà, de la pétanque, du molki. Donc le Sample, faut s'imaginer, c'est un grand jardin avec des arbres et un endroit ombragé. Il fait bon, il fait frais, et donc c'est avec le temps qu'il fait, ça va être parfait. Mais voilà, sur les noms, on va avoir au niveau de la programmation, donc on a la fanfare féministe et féminine, les Mustangs, qui vont jouer pour nous. Et il y a le Swag Studio Belleville, atelier de danse, qui va animer un atelier collectif pour chauffer un petit peu tout le monde, si c'est pas déjà le cas avec les 33 degrés. Et puis ensuite, on passe à la musique avec une famille afghane, Ibrahimi Ensemble, le Inkandaka Band, qui est In Delta Air, qui est une chanteuse soudanaise très très engagée, très militante, qui chante très bien. Et puis DJ Diaki, un DJ malien qui n'est pas apparu en France depuis 2 ans, et le festival Sonic Protest, c'est son grand retour. Et voilà, il y a beaucoup de BPM dans l'intervention de DJ Diaki, donc ça va booster.
5: On est impatient d'y être. Comment on s'inscrit à cet événement immanquable?
3: Il faut par le biais des réseaux sociaux, en retrouvant la page de Tot, il y a tout un tas de posts qui vont vous donner le lien vers la billetterie et l'OASO, et sinon en pointant le bout de son nez vendredi entre 13h30 et 23h30 au Sample, 18 avenue de Bagnolet, donc c'est porte de Bagnolet, très très facilement accessible.
5: Super, bah merci beaucoup. C'était super intéressant. Je ne sais pas si Fabien, tu as des questions peut-être, ou une interrogation, ou tu as très envie d'aller vendredi.
0: J'ai toutes les infos nécessaires.
5: Okay. On se rejoint sur la piste de danse, donc.
0: Tout
5: sur
0: à
5: le
0: fait,
5: dancefloor.
0: Tout à fait. Et donc, bien merci Félix Guillon, merci Betty. N'oubliez pas, vendredi 29 mai, d'aller au... Sample, c'est ça
5: hein? C'est ça,
0: Suis trop fort. Qu'est-ce que je suis fort. Et tout de suite, on écoute Mieze Conte, Nanana.

0: Eh bien, ça réveille, ça. C'était Mieze Conte, Nanana.
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0: Et nous terminons la matinale avec Greg. Greg, bonjour.
2: Bonsoir.
0: Tu vas nous partager tes astuces et conseils.
2: Eh ben ouais, aujourd'hui, comme je me sens d'humeur généreuse, j'ai décidé de donner des tips à nos auditeurs et auditrices. C'est important de transmettre, enfin sauf pour les MST. Et comme je fais partie des personnes âgées de la radio, j'ai mis des guillemets, Fabien, toi-même tu sais, je me dis qu'on peut peut-être aider des plus jeunes à éviter certains pièges de la vie. Alors mon premier conseil s'adresse à celles et ceux qui attendraient un enfant ou qui envisageraient d'en faire un dans les années à venir. Ne l'appelez pas Patrick. Là, je sais, vous vous dites, mais pourquoi il te parle de ça? C'est bizarre. Enfin, qui voudrait appeler son gosse comme ça en 2026? Oui, je vous rejoins, c'est pas moderne, à l'oreille, c'est pas ouf. Mais je préfère sortir le red flag, car il semblerait qu'un sort ait été jeté sur ce prénom, empêchant tout porteur de maîtriser son pénis. Une entité démoniaque, un peu bourrée, a dû se dire, tiens, je vais rendre incontrôlable la bite de tous les... Ah, elle a pris son calendrier et son doigt s'est posé sur, bam, la Saint-Patrick, dans un chaudron... Elle a mélangé de la bave d'Émile Louis et des poils pubiens de Michel Fourniret, puis tout dilué avec un œil de Guy Georges et hop, l'affaire était pliée. Et depuis, les exemples confirment que malheureusement la malédiction fonctionne. Bruel, Poivre d'Arvor, Patrick Sébastien, sans oublier Patrick Tissier, dit l'ogre de Perpignan, violeur en série pendant 20 ans. Même Patrick l'étoile de mer, meilleur pote de Bob l'éponge, je serais pas serein à l'idée de me balader en petite tenue à côté. Alors après, peut-être que ce n'est pas lié à une incantation et que ce prénom est maudit par essence. Ben ouais, on entend quoi dans Patrick? Ben on entend pas de trick. Donc on parle de quelqu'un qui, selon son prénom, ne peut pas avoir d'érection. Donc quelque part, il y a une logique à ce que ces pauvres hommes émasculés veuillent prouver à tout prix le contraire. Mais ça, ça ne donne pas le droit de faire tout et n'importe quoi. Enfin, je sais pas, les femmes qui peuvent pas avoir de gosses se mettent pas à la sortie des crèches pour kidnapper des enfants. Ce qui m'amène à mon second conseil. S'il vous plaît, messieurs, évitez au maximum de violer des gens. En fait, si vous sentez que votre zizi a toujours envie de se balader à droite à gauche, qu'il tient pas en place, bah déjà rappelez-lui que c'est vous hein, qui commandez. Et puis si malgré ça, il continue à casser les couilles, bah vous lui fixez des règles claires. S'il aime bien être au chaud ailleurs que dans un slip, bien sûr que vous pouvez lui offrir un habitat extérieur. Mais encore, faut-il y être autorisé par la personne qui reçoit. Je sais pas, quand vous louez un Airbnb... Bah, vous envoyez un message au proprio qui accepte de vous mettre à disposition son logement et qui donc finit par vous donner les clés. Vous débarquez pas dans l'appart en défonçant la porte, non? Bah voilà, quand on veut mettre son sexe ailleurs que dans son slip, bah on doit passer par exactement les mêmes procédures. Enfin, je pense que si on y arrive pour un appart, ça doit quand même être possible pour un petit corps spongieux. Ah ben malheureusement, on arrive au bout de cette chronique alors que j'avais encore plein d'autres tips à donner, entre autres concernant le fait de ne pas donner son avis hein, quand personne ne l'a demandé. Il y a des choses qu'on doit demander, hein, comme le consentement, ça ok. Mais son avis, on peut parfois le ranger dans son slip, bah, à côté de son pénis hein, du coup. Donc sinon, si vous avez encore des envies de tips, bah, n'hésitez pas à m'écrire hein, sur Insta, Merlin le raconteur, un peu de pub. Et en attendant, l'ultime conseil vraiment, c'est s'il vous plaît, faisons tous et toutes en sorte de vivre ensemble dans le respect de chacun. Bah, normalement, rien qu'en appliquant ça, on devrait régler pas mal de problèmes.
0: Eh bien, merci Patrick. Ah non, Greg, pardon.
2: Waouh, chaud.
0: Merci Greg. Et c'est la fin de la matinale. Non? Si? Ça part pas? C'est la fin de la matinale. Et donc, on remercie Alessandro Manzotti de l'association Bloom. On remercie Zoé. On remercie Félix Guillon, le délégué général de l'école TOT, qui a été interviewé par Betty. On remercie Lia pour le Flash Info, Rachel pour la chronique Actu et Greg pour sa chronique libre. La réalisation était réalisée par Aude, la coordination par Aude et Jeanne. Demain, on retrouve Maya Barou pour le festival franco-japonais Yokai Matsuri. On retrouve Paul-Émile Pacheco, assistant de la commissaire de l'exposition Limiller au Musée d'Art Moderne. À suivre le Monde Zygomatique. Passez une bonne soirée sur Radio Campus Paris 93.9 FM.
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10: Nous vous proposons un Univox en deux parties, à partir d'un documentaire réalisé en 2021 par Mélissa Vicuiz de Radio Campus Tours pour le réseau Radio Campus France. Il y est question d'islamo-gauchisme, de liberté académique et en toile de fond de discrimination institutionnelle, consciente ou non, à l'université et plus largement dans la société française. Deuxième partie. France, février 2021. D'un confinement à l'autre, la file des étudiants précaires s'allonge toujours lors des distributions alimentaires. Les équipes éducatives comme les étudiants sont épuisées par l'incertitude, les innovations technologiques accélérées par une pandémie mondiale. La ministre de l'Enseignement supérieur et de la Recherche, Frédéric Vidal, émet alors le souhait de voir le CNRS, le Centre national de la recherche scientifique, institution de recherche parmi les plus importantes au monde, menait une enquête sur la présence de l'islamo-gauchisme dans les universités françaises. Mais le CNRS, tout organisme public de recherche placé sous la tutelle du ministère de l'Enseignement supérieur, de la recherche et de l'innovation qu'il est, se rebiffe. De quoi cette chasse à l'islamo-gauchisme est-elle le symptôme? Dans quel contexte s'inscrit cette demande de la ministre? Qu'apprend-on de la recherche et de l'enseignement supérieur en France et de la société française? Trois chercheurs de l'Université de Tours nous apportent leurs éclairages. Maboula Soumaoro, enregistrée en 2019, soit bien avant cet épisode, parle de son parcours universitaire et du fait d'être une chercheuse noire en France. Juliette Grange pointe les logiques de financement et les différentes lois qui influent sur la recherche et les contenus pédagogiques et mettrait à mal la liberté académique des enseignants-chercheurs. Julien Giry relève le parfum d'extrême droite qui s'échappe de la formule islamo-gauchiste et revient sur son ancrage historique. Trois chercheurs, trois points de vue pour élargir le nôtre.

L'islamo-gauchisme n'est pas une réalité scientifique. L'islamo-gauchisme, slogan politique utilisé dans le débat public, ne correspond à aucune réalité scientifique. Ce terme, au contour mal défini, fait l'objet de nombreuses prises de position publiques, tribunes ou pétitions souvent passionnées. Le CNRS condamne avec fermeté celles et ceux qui tentent d'en profiter pour remettre en cause la liberté académique indispensable à la démarche scientifique et à l'avancée des connaissances ou à stigmatiser certaines communautés scientifiques. Le CNRS condamne en particulier les tentatives de délégitimation de différents champs de la recherche, comme les études post-coloniales, les études intersectionnelles ou les travaux sur le terme de « race » ou tout autre champ de la connaissance. Concernant les questions sociales, le rôle du CNRS et plus généralement de la recherche publique est d'apporter un éclairage scientifique, une expertise collective

0: objectives, s'appuyant sur des résultats de recherche fondamentales pour permettre à chacun et chacune de se faire une opinion ou de prendre une décision. Cet éclairage doit faire état d'éventuelles controverses scientifiques, car elles sont utiles et permettent de progresser lorsqu'elles sont conduites dans un esprit ouvert et respectueux. La polémique actuelle autour de l'islamo-gauchisme et l'exploitation politique qui en est faite est emblématique d'une regrettable instrumentalisation de la science. Elle n'est ni la première ni la dernière, elle concerne bien des secteurs au-delà des sciences humaines et des sciences sociales. Or, il y a des voies pour avancer autrement au fil de l'approfondissement des recherches, de l'explicitation des méthodologies et de la mise à disposition des résultats de recherche. C'est là aussi la mission du CNRS. C'est dans cet esprit que le CNRS pourra participer à la production de l'étude souhaitée par la ministre de l'Enseignement supérieur, de la Recherche et de l'Innovation, visant à apporter un éclairage scientifique sur les champs de recherche concernés. Ce travail s'inscrirait dans la continuité de travaux d'expertise déjà menés sur le modèle du rapport « Recherche sur les radicalisations, la forme de violence qui en résulte et la manière dont les sociétés les préviennent et s'en protègent », réalisé en 2016 par l'Alliance Athéna, qui regroupe l'ensemble des forces académiques en sciences humaines et sociales dans les universités, les écoles et les organismes de recherche ou du rapport, les sciences humaines et sociales face à la première vague de la pandémie de Covid-19, enjeux et formes de la recherche réalisée par le CNRS en 2020. Communiqué du CNRS du 17 février 2021.
1: J'ai plus souvent croisé à l'université française des gens qui pouvaient être d'origine africaine et qui étaient nés dans leur pays.
0: Mabula Soumaoro.
1: Enfin, en dehors de la France, ou même j'ai croisé plus de personnes issues des Outre-mer, mais qui venaient, je ne sais pas, de la Guadeloupe ou de la Guyane, que des gens d'origine africaine nés en France. Moi, je trouve que c'est nous qui sommes complètement invisibles. Comme si c'était plus facile pour la France, enfin, pour la République, pour les institutions, je ne sais pas, pour les personnes même, d'interagir avec quelqu'un qui venait carrément de l'extérieur. Nous, c'est comme si on représentait une sorte de... comment dire, ambiguïté. C'est-à-dire qu'on veut, moi, on veut que je sois de la Côte d'Ivoire. Je peux rencontrer des gens qui vont me dire, jusqu'à aujourd'hui, ah, vous venez d'où? Alors quand j'ai pas envie de discuter, je vais dire, bon, je viens de la Côte d'Ivoire, comme ça c'est réglé, puisque c'est de ça dont vous voulez parler. Et ensuite, ils vont me dire, ah, ben moi j'ai vécu 17 ans en Côte d'Ivoire, ben moi pas du tout. Moi pas du tout. Alors qu'est-ce qu'on fait maintenant? Pourquoi c'est impossible de m'ancrer en France hexagonale? Et je me dis, pourquoi et à quoi ça sert? Donc, au niveau même des institutions, au niveau de l'université, moi, j'ai eu très peu de professeurs qui avaient mon profil. Est-ce que c'est chronologique? Est-ce que c'est historique? Est-ce que je fais partie de la première génération à, je sais pas moi, atteindre le niveau de diplôme qui fait qu'on peut avoir des postes à l'université? Je sais pas. Je crois qu'il y a des gens issus d'immigration qui sont bien plus âgés que moi. Et qui ont eu les mêmes diplômes que moi et qui n'ont pas intégré. On dirait qu'il y a une impossibilité. Moi, on m'a déjà pris, même ici à l'université, à un collègue avec qui je discutais dans mon bureau en français. Le collègue a préféré croire que j'étais américaine. Ah, vous êtes française? Ben oui, c'est pour ça qu'on parle en français depuis tout à l'heure. Parce qu'il m'avait pris pour une lectrice. Vous connaissez les lecteurs qui vous donnent les cours de linguistique ou des choses comme ça. Et même moi, les meilleurs des lecteurs que j'ai pu croiser au fil des ans, même ceux qui parlaient un français impeccable, j'ai toujours entendu un petit accent, quelque chose. Donc je me suis dit, est-ce qu'au niveau de mon élocution, est-ce qu'au niveau de ma manière de parler, est-ce que je peux passer pour anglophone? Non, je pense pas. Donc je m'interroge encore sur la raison pour laquelle ce collègue a préféré m'imaginer anglophone. Et pour moi, m'imaginer anglophone, c'est ça à voir avec mon corps, avec la couleur de ma peau et à cette impossibilité à m'ancrer dans le territoire français, quel qu'il soit. Moi, c'est comme ça que je le vois après l'avoir vécu. après y avoir réfléchi, puis surtout après l'avoir beaucoup étudié, puisque tout à l'heure je parlais de ma spécialité. Je ne sais pas pourquoi. Enfin, en tout cas, il y a quelque chose qui se passe et on a l'impression, en plus, que dès qu'on en parle, non, qu'est-ce que tu vas t'imaginer ? Oh, mais non, pas du tout. Ben, si. Pourquoi je serais américaine ? Quand je suis partie aux États-Unis, c'était aussi pour étudier. Donc, j'ai vraiment découvert un champ d'études qui vraiment peine à s'installer en France, mais il y a des choses qui se font. Et ce sont les études. Donc, moi, j'ai fait des études d'anglais à l'origine. Et ensuite, je me suis spécialisée en études afro-américaines. Et quand je suis partie aux États-Unis, je me suis spécialisée en ce qu'on appelle les études de la diaspora noire africaine. Donc, en gros, c'est de la civilisation et qui s'intéresse aux populations donc d'ascendance africaine, proche ou lointaine, dans les territoires anglophones des Amériques, puisque j'avais cette formation d'angliciste. Et après, avec au fil des années, je me suis aussi intéressée aux populations afrodescendantes qui ne sont pas anglophones. En fait, je me suis retournée vers moi-même, essayer de réfléchir au fait d'être noire et d'origine africaine en France hexagonale. Et j'insiste toujours sur cette notion de France hexagonale, parce que en France, on oublie que la France n'est pas constituée que de sa partie européenne ou continentale. On a ces territoires qu'on appelle les territoires d'outre-mer. La Martinique, la Guadeloupe, la Guyane, on peut penser à la Réunion, on pourrait aller même jusqu'à, Tahiti, enfin toute la Polynésie française. Enfin, il y a tous ces territoires auxquels on ne pense jamais depuis la France hexagonale. Et pire, moi je suis parisienne, donc si je ne travaillais pas à Tours, je ne penserais même pas à Tours. Donc il y a comme ça des tendances à centraliser qui font que on rend invisible d'autres territoires.
0: Alors comment ce terme s'est retrouvé aussi lié à l'université française ?
2: Alors là, c'est ça qui est assez intéressant. Je crois qu'il faut prendre ça un peu plus globalement.
0: Julien Giry.
2: On voit que de toute façon, ce type de thématiques se sont imposées plus largement dans l'opinion publique en général. Ça serait peut-être un peu long d'expliquer comment finalement une partie de la droite, de l'extrême droite, on comprend pourquoi par haine de la gauche et des musulmans, par crainte ou rejet de l'islam, c'est tout à fait naturel. Et on voit comme depuis plusieurs années qu'une partie de la gauche aussi a récupérer ces termes à gauche, le printemps républicain par exemple, ou même des gens qui sont à riposte laïque, qui viennent de la gauche, etc. Il y a une crispation identitaire qui se fait sur l'islam. Et là, Macron et son gouvernement, via les ministres, d'ailleurs peut-être pas Macron lui-même, c'est un peu plus nuancé que ça, puisque lorsque la ministre Vidal avait utilisé l'expression islamo-gauchiste, on avait vu que en Conseil des ministres, Attal notamment n'était pas tout à fait partisan de cette formule, trouvait que c'était un peu réducteur. Bon, bref. Donc cette formule, elle arrive par un calcul politique, je crois, assez intéressant du ministre et de la ministre, qui comprend qu'il faut flatter une partie de cet électorat plutôt droitier s'il veut être élu en 2022. Parce que l'alliance macroniste 2017, avec une partie de la gauche qui avait quand même voté pour lui contre Marine Le Pen, elle se fissure largement au regard des politiques mises en place par le même ministre. La gauche académique, elle est largement aussi opposée aux réformes mises en place par la ministre Vidal depuis son arrivée au pouvoir. Donc il y a aussi des lignes de fracture qui se jouent. Et c'est comme ça, dans ce contexte-là, d'opposition déjà à cette ministre, que le terme arrive. Elle arrive pourquoi ? Parce qu'une poignée finalement d'universitaires, alors minoritaires quantitativement dans l'université et parfois aussi très marginaux dans leur discipline, ont demandé quelque part à la ministre de lutter contre ce qu'ils estiment être une idéologie dévoyée, l'islamo-gauchisme, les études décoloniales, postcoloniales, les théories intersectionnelles, etc., etc. Donc il y a tout un contexte de gens qui se voient et qui sont minoritaires, qui ont une vision plutôt, disons, droitière des sciences sociales et qui se pensent complètement assiégés en lutte par rapport à ce qu'ils considèrent non plus comme de la science, mais de l'idéologie pure. Donc, dans ce contexte-là, le terme est arrivé comme une espèce de label de disqualification pour jeter l'opprobre sur toute une frange et tout un pan des sciences sociales francophones et anglo-saxonnes également, surtout même. D'une manière générale, à part, je pense, dans des stratégies un peu de renversement du stigmate, personne ne se reconnaît islamo-gauchiste, parce que c'est un concept relativement creux et vide de sens. Je crois que le CNRS en a fait état, la conférence des présidents d'université en a fait état. On est face vraiment à ce terme valise dont on parlait tout à l'heure, dont on a peine à su- à saisir la substance, si ce n'est comme un usage de disqualification. Et on le voit bien, la manière dont ça a été utilisé. Cette minorité d'universitaires qui a fait cette tribune, notamment, qui a fondé l'Observatoire du décolonialisme ou l'Observatoire des fondamentalismes en Belgique, a été largement suivie par une presse disons, plutôt droitière, hein, pas éditorialiste, plutôt de droite, Valeurs Actuelles, CNews, etc., pour justement à foncer le clou face à des gens qui considèrent comme des adversaires politiques. Et c'est là où c'est tout à fait inquiétant, parce que d'une très manière générale, l'université était un lieu de controverse, de débats extrêmement forts. Dans les 70, vous aviez les marxistes à l'université qui s'en prenaient violemment avec leurs collègues, disons, plutôt libéraux-conservateurs. Mais jamais on n'a demandé l'intervention du pouvoir politique. C'est là où on franchit un cap qui, moi, me paraît assez douteux. Les controverses académiques, elles existent, c'est normal. Il y a des débats idéologiques, des débats d'idées, des débats de vision, de perception, des conflits de méthodes, c'est tout à fait normal. Mais là, ce qui est fou, c'est qu'on demande, une minorité d'universitaires demande via des tribunes au pouvoir politique d'intervenir et le pouvoir politique accepte. C'est là où est le problème.
0: Islamo-gauchisme. Frédéric Vidal suscite un tollé dans le monde universitaire et un malaise au sein de la majorité. Mandaté par la ministre de l'Enseignement supérieur et de la Recherche pour mener une étude sur l'islamo-gauchisme dans les universités, le CNRS a condamné les tentatives de délégitimation de différents champs de la recherche. L'Élysée a tenté de couper court, mercredi 17 février, à la polémique ouverte par la ministre de l'Enseignement supérieur et de la Recherche, Frédéric Vidal, qui a mandaté le CNRS pour mener une étude scientifique sur l'islamo-gauchisme dans les universités. Cette sortie avait d'abord suscité la stupeur de la conférence des présidents d'université. Mardi, ces derniers avaient dénoncé dans un communiqué les représentations caricaturales et argusies de café du commerce de Madame Vidal. Mercredi, le CNRS lui-même a adopté un ton critique en condamnant les tentatives de délégitimation de différents champs de la recherche. À l'issue du Conseil des ministres, le porte-parole du gouvernement, Gabriel Attal, a donc rappelé l'attachement absolu à l'indépendance des enseignants-chercheurs porté par Emmanuel Macron. Cette conception est partagée par l'ensemble des membres du gouvernement et continuera à être défendue, a-t-il insisté. L'heure est au recadrage, alors que la priorité pour le gouvernement est évidemment la situation des étudiants dans la crise sanitaire, selon M. Attal. Pas question d'ouvrir un front avec le monde universitaire en pleine pandémie de Covid-19 et encore moins avec la jeunesse à un peu plus d'un an de l'élection présidentielle de 2022. Au sommet de l'État, on l'assure, ni le président de la République ni le premier ministre n'étaient informés de l'initiative de la ministre. Invité de CNews, dimanche 14 février, Frédéric Vidal avait annoncé son intention de confier au CNRS une enquête visant à distinguer ce qui relève de la recherche académique et ce qui relève du militantisme et de l'opinion. Sa sortie était inopportune, tranche un conseiller de l'exécutif. Elle a eu envie de faire un coup qui s'avère mal calibré et de sortir du malaise étudiant dans lequel elle est empêtrée, analyse un macroniste, selon qui l'ancienne présidente de l'université Nice, Sophia Antipolis, novice sur la scène politique, a voulu montrer qu'elle sait faire de la poloche de la politique politicienne. Exaspération à son comble. Si Emmanuel Macron prend ses distances, la ministre a pourtant trouvé du soutien du côté de l'aile droite du gouvernement. Madame Vidal est courageuse et elle a raison, a ainsi salué le ministre de l'Intérieur, Gérald Darmanin, mercredi 17 février sur France 5. Je connais des chercheurs avec lesquels on a travaillé sur le projet de loi confortant les principes de la République, dite loi séparatisme, Bernard Rougier ou Gilles Kepel, par exemple, qui expliquent très bien comme l'université française, parfois, les considère comme pas bienvenus et sont parfois obligés de s'expatrier, de trouver des financements publics ou privés pour faire leurs études. Dans certains endroits, dans certaines faculté, il existe cette incursion de l'islamo-gauchisme. Article de Le Monde par Sylvia Zappi, Mariama Daram, Olivier Fey et Soazic Lenévé, publié le 18 février 2021.
1: Et donc moi, avec le corps que j'ai, la couleur de peau que j'ai, on ne m'a jamais, comment dire, on ne m'a jamais soupçonné d'être musulmane. Ça n'a pas été mon problème.
0: Maboula Soumaoro.
1: Pour moi, je suis déjà, enfin, quand les gens me perçoivent, je suis une femme noire. Ils vont se dire, c'est une femme noire ou c'est une femme africaine, pas antillaise, non, vraiment africaine. J'ai une tête d'africaine apparemment et des traits d'africaine. Et donc la question de l'islam, les gens qui s'y connaissent, en culture, je sais pas, d'Afrique de l'Ouest, pourraient savoir par mon nom de famille, mais ça il faut connaître, que de toute façon, je sais pas, les Djoulas sont musulmans. Enfin, si vous rencontrez quelqu'un qui est Djoula, il a de grandes chances d'être musulman. Si vous croisez un Soumaoro, il y a de grandes chances que la personne soit musulmane. Si je m'appelais par exemple Mariam, les gens devraient savoir, comprendre que Mariam c'est Marie. Et que Mariam, c'est la version africaine de l'Ouest et musulmane de Marie. Voilà. Mais ça, c'est un savoir qui n'est pas connu. Donc, quand je dis aux gens que je suis musulmane, quand je dis que je fais... En plus, je suis une très mauvaise musulmane, mais je suis musulmane quand même. Mais quand je dis que je fais le ramadan, ou quand... parce que je fais le ramadan quand même. Les gens ont du mal à le croire. Et donc, c'est comme si ces strates de mon identité, elles étaient... elle ne pouvait être que binaire ou très très simple, c'est-à-dire noir c'est noir, africain c'est africain, musulman c'est autre chose, enfin voilà. Alors qu'on peut être noir et musulman et noir et plein d'autres choses. Mais quand on me voit, vu que je ne suis pas voilée, par exemple, ben on va jamais m'associer à l'islam.
3: Non pas que certaines doctrines ne méritent pas d'être discutées voire mises en cause. Moi je suis pas du tout, mais alors pas du tout dans ce favorable à tout ce que les études postcoloniales, aussi bien philosophiques qu'en sociologie, proposent.
0: Juliette Grange.
3: Mais je pense que ça doit être discuté dans le champ universitaire, par les universitaires, et que les politiques n'ont pas à guider à partir de quoi d'ailleurs les doctrines qui sont élaborées dans les groupes de recherche, dans les équipes de recherche, qui doivent rester libres de leurs conclusions ou de leurs travaux ou de leurs choix. Mais donc il y a dans l'ensemble une mise en cause de ce qu'on appelle la liberté académique, qui est d'ailleurs un droit constitutionnel des professeurs, ceux qui en rendent professeurs des universités, c'est-à-dire ils sont complètement libres de définir leurs objectifs de recherche, leurs objets de recherche et aussi leurs thèmes d'enseignement, la manière dont évidemment on respecte des maquettes, on respecte des règlements administratifs, cela va de soi. Mais si j'ai par exemple un cours technologie et politique, eh bien, je suis libre d'élaborer complètement mon séminaire ou mon cours comme je l'entends, évidemment en respectant un certain nombre de règles, mais absolument comme je l'entends. Et c'est peut-être cela qui a été mis en cause.
4: Tout va très bien, madame la marquise. Tout va très bien, tout va très bien.
1: La question de ce qui est enseigné, ce qui n'est pas enseigné, et ce qui est enseigné, c'est ce qui est valorisé, ce qui est digne d'être connu. Et donc on s'aperçoit, enfin moi je me suis aperçue qu'à un moment, pas mal d'aspects de ma vie ne sont pas dignes d'intérêt puisqu'ils ne sont pas enseignés. Enseigner quelque chose, c'est valoriser quelque chose. Et moi je n'apparaissais jamais nulle part. Donc est-ce que ça voudrait dire que je n'ai pas de valeur ?
3: Beaucoup de choix fondamentaux sont guidés par des choix de financement des équipes de recherche qui vont travailler plutôt dans telle ou telle dimension, qui sont des demandes directes ou indirectes des institutions ou de la réponse à des appels d'offres, ce qui va certainement peut-être limiter la liberté académique et qui, si j'en crois les nouvelles lois régissant l'université, risque de limiter de plus en plus la liberté académique dans le futur.
4: Pourtant il faut que l'on vous dise, on déplore un tout petit rien.
3: Moi, je pense avoir connu pas mal de liberté dans ma carrière, ce qui m'a d'ailleurs maintenu dans ce métier où on a très grande liberté personnelle. Et je crains que dans l'avenir, mes jeunes collègues soient moins libres que je ne l'ai été dans la mesure où il faut intégrer des processus collectifs avec directement ou indirectement des régulations dans le choix en fait des écoles de pensée, des objets d'études et peut-être des objets d'enseignement dans l'avenir.
0: Et alors, qu'est-ce qui va se passer, admettons, à l'université, à la rentrée? Parce que là, bon, on entend moins parler dans les médias de l'islamo-gauchisme à l'université, mais ça ne veut pas dire que le feu est éteint. Alors, qu'est-ce qui va se passer?
2: On verra, j'espère en tout cas, que notre ministre aura des choses beaucoup plus importantes à faire, comme par exemple, je ne sais pas moi, ouvrir des postes, prendre en charge le bien-être des étudiants qui auront beaucoup souffert, trouver des places en CTU, des choses comme ça. J'espère vraiment qu'il y aura quand même des choses beaucoup plus importantes que ces espèces de gesticulations à visée électorale ou ces espèces de faux débats qui font diversion en fait sur les vrais problèmes qui touchent l'université française, qui sont extrêmement, extrêmement nombreux. Je pense que la rentrée, ça sera comme tous les ans, on verra des étudiants qui n'auront pas de place pour s'inscrire, qui n'auront pas de place pour s'asseoir dans les amphis. Et ça, c'est des problèmes sur lesquels je pense qu'on attend davantage un ministre que sur une espèce de chasse aux sorcières d'une cinquième colonne supposément infiltrée dans l'université, parce que là, on nage quand même en pleine théorie conspirationniste. Alors on s'étonnera surtout que les militants anticomplotistes qui sont toujours hyper vigilant ou très très proactif pour dénoncer toutes les théories du complot supposées crues par nos concitoyens, on s'étonne de leur silence lorsque une ministre au gouvernement décide d'enquêter sur une supposée cinquième colonne infiltrée secrètement au sein de l'université. Donc j'espère que la ministre retrouvera un peu la raison, laissera de côté ses vieilles lunes et se concentrera sur ce qui fait vraiment problème à l'université. Je crois le manque structurel de postes d'enseignants-chercheurs, la condition des étudiants qui est absolument précaire pour beaucoup d'entre eux. Donc voilà, je crois qu'il y a suffisamment de vrais problèmes pour ne pas se lancer dans des combats un peu chimériques.
1: Donc on n'a qu'à mettre les pieds dans le plat, et puis comme ça, tout le monde sera libéré, tout le monde sera content, et on passera à autre chose. Parce que c'est aussi pesant de devoir faire silence sur des choses qui se passent au quotidien. Quand je dis au quotidien, c'est-à-dire qu'arriver en tant que maîtresse de conférence à l'université peut m'amener à devoir gérer des personnes, que ce soit des collègues, des étudiants, du personnel administratif ou même les personnes qui s'occupent du ménage, à ne pas croire que je suis prof. Je ne suis pas la prof à laquelle on s'attend. Parce que généralement, les gens qui me ressemblent ne sont pas profs à l'université. Vous voyez ce que je veux dire? Et ça, on le sait, on le constate. Donc pourquoi, à partir du moment où j'en parle, et je ne suis pas la seule, non, faut pas faire la distinction. Non, la distinction, elle existe déjà. Et s'il n'y avait pas de distinction, on ne serait pas en train de parler de ça. Je pourrais me définir autrement. Je ne suis pas que noire. Je ne suis pas que ivoirienne. Je ne suis pas que djoula ou musulmane. Je suis plein d'autres choses. Mais toutes ces autres choses, elles ne me pèsent pas ou elles ont une incidence moindre dans mes interactions avec les gens. Si j'arrivais à Tours en tant que femme de ménage, je ne pense pas qu'on me dirait « Vous êtes sûre que vous êtes la femme de ménage? C'est bien vous ?» C'est bien vous la femme de ménage? Non, je pense plutôt que vous êtes prof. Ça m'est jamais arrivé.
0: Merci à Maboula Soumaoro, Juliette Grange et Julien Giry. Merci également à Nadia Bellarbi et Nicolas Orbert. 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Il a été réalisé en 2021 par Mélissa Viguise pour le projet GTTO, Get These Trolls Out, projet européen luttant contre les discours haineux diffusés dans les médias.
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Je crois pas que je sois le meilleur chanteur. Non, je crois même pas que je sois le meilleur à quoi que ce soit en fait. Souvent je me dis que ça sert un peu à rien, tous ces efforts, t'es mal, j'ai même pas réussi la recette de mon plat de ce soir. C'était des pâtes et j'ai mis trop de sauce. Comme d'hab, je pense à autre chose. Tout ça parce que je passe mon temps à avoir peur de le perdre. Ou je le perds à le regarder passer. Et au final ça revient à la même merde. Ouais. Des journées sans sortir, immobile devant l'ordi. Je sais pas ce que je ressens vraiment, donc comment leur dire, hein. Je ferme les rideaux, le jour se lève, ça me fout la presse. Ça fait tellement de temps que je suis pas sorti que je connais plus mon adresse. Alors qu'est-ce que je fous là? On se demande bien, c'est peut-être les petites phrases pourries qui me poussent à le faire, genre on a rien sans rien. C'est peut-être l'ennui, peut-être l'habitude ou les deux. En tout cas, serait temps de se barrer vu les valises que j'ai sous les yeux. Crois-moi, j'y ai déjà pensé, y'a eu des

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0: changé.
1: On a rompu le sort.
0: Elle nous arrête comme si c'était possible d'aller au-delà de l'infini.
1: Ouais, j'ai déjoué le sort.
0: Du mal à m'arrêter, l'impression d'avoir dans la tête un cycliste qui doit avancer.

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0: découvert ce matin à l'hôpital Donadieu. Hospitalisé en urgence, un inconnu présente un cas tout à fait exceptionnel. L'individu, ou devrais-je dire le mutant, dont le séquençage ADN est plus proche de celui d'un chien que de celui d'un homme, présente des symptômes pour le moins étranges. Bien que son cœur se soit arrêté à 3h52, son activité cérébrale, elle, ne cesse d'augmenter.
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1: 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Des feignants, oui.
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J'ai fait de ma pudeur non plus une vertu, mais une obsession. Et c'est ainsi que naît le secret. J'ai gardé pour moi ce qui se doit d'être dit, et j'ai écrit ici ce que l'on se doit de garder pour soi. Une chose est sûre, je n'ai parlé que de moi. Je n'ai donc jamais vraiment écrit sur l'amour.

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7: Nos vies, nos règles. Des ateliers radio sur les questions menstruelles menées à Bussy-Saint-Georges en partenariat avec le SAMU social.
8: Moi, dans ma communauté, quand tu as tes menstrues et qu'il y a des étrangers parmi que tu ne veux pas qu'ils comprennent, soit on a une expression chez nous, les Camerounaises, on dit « ma banane a mûri ». Si je ne veux pas passer par cette expression, je dis tout simplement que « il pleut aux Pays-Bas ». C'est tout.
9: Ni a colibé le neva pour un ni a colibé le nadon d'une tisse à six pocket. Mais en français, tu peux dire j'ai vu mes rêves, donc du coup je vais pas courir.
10: Dans notre langue, on dit couler. En français, indisposé.
11: Pour nous, on dit pignawa.
12: Moi, c'est coulier en bambara et en français, indisposé.
13: Moi, je le dis plus maintenant, mais quand j'étais plus jeune, je disais j'ai mes ragnagna.
14: J'ai pris pas. Parce que chez nous, les musulmans, quand t'as tes règles, tu ne pries pas. Du coup, quand tu veux dire à quelqu'un, j'aimerais que tu dis, je ne prie pas.
15: J'ai eu mes règles à 11 ans, mais 11 ans, je parlais anglais, donc je disais, I have my period.
16: Je pense que j'ai toujours dit règles. Bah, je n'ai pas d'expression consacrée. Parce que j'aime pas trop ragnagna, je trouve que ça fait gna gna gna. Même si bon.

0: Parce que ma maman, elle m'en avait déjà parlé.
1: Moi, ma première fois de voir mes règles, je n'avais pas paniqué parce qu'à l'école, on faisait les cours sur ça. Et à la maison, ma mère m'avait appris comment on utilisait les serviettes hygiéniques et comment se comporter. Mais après, bon, quand je l'ai dit, elle m'a dit qu'une fois que tu touches à l'homme, seulement tu tombes enceinte.
2: Je parle bambara
3: et français, allemand et anglais.
4: Quand tes seins commencent à sortir, on te dit toutes les choses. Et donc, du coup, moi-même, je me suis apprêtée pour ça. Donc, du coup, quand le premier jour, quand j'ai vu mes règles, je n'étais pas paniquée. Et j'ai vu mes règles, j'ai dit, ah, le sang coule sur moi, elle me dit, ah, maintenant, tu es devenue femme maintenant. Donc, du coup, elle m'a dit que c'est comme ça que tu dois te comporter, c'est comme ça que tu dois t'habiller. Donc, du coup, si ça finit, tu dois te laver propre, tu te comportes bien. J'ai dit, ok, il n'y a pas de souci. Au pire, pour ne pas t'approcher à les hommes, sinon tu vas tomber enceinte. Moi, mais je suis contente de voir mes règles. Parce que toutes les femmes, si tu ne vois pas tes règles, du coup, ce n'est pas facile.
5: J'étais aux toilettes et je criais, je vais mourir. C'est tout. J'avais 11 ans. Je voyais tout le temps des serviettes partout, mais je savais pas ce que c'était. Ma mère, elle m'a donné des serviettes et des tampons, mais je ne mettais pas des tampons, je mettais des serviettes.
6: Bah moi, c'est comme je vous ai dit tantôt, quand j'ai vu mes menstrues pour la première fois, j'ai pleuré. J'ai dit à ma maman, je suis en train de mourir. Mais après ça, elle m'a rassurée, elle m'a donné le nécessaire. Plus tard, j'ai commencé à avoir des règles douloureuses. Donc je peux dire que c'était ma mauvaise expérience en fait. J'ai eu des règles douloureuses jusqu'à ce que j'accouche de mon premier fils. C'est où ça s'est un peu atténué en fait. Jusqu'à aujourd'hui, je ne les ai plus. Ouais. Parce que mon premier fils aujourd'hui, il a 16 ans. Après mon premier fils, j'ai fait les jumeaux ici. Donc après ça, je n'ai plus jamais ressenti les douleurs de règles. Ouais.
7: Moi, puisque je vivais avec ma tata en Côte d'Ivoire, donc c'est ma tata qui nous parlait de ça à tout moment. Elle nous disait, si vous voyez quelque chose de rouge dans votre caleçon, n'ayez pas peur, venez me dire, c'est que vous êtes devenue femme, tout ça, tout ça. Donc, moi, j'ai eu mes premières règles à 14 ans, je crois. À 14 ans, j'avais porté un jean. Maintenant, mon jean, il était tout trempé de sang. Et puis, quand j'ai vu, j'ai montré à ma petite tante. Maintenant, elle m'a dit, c'est pas grave, en gros, va te laver, tu vas te changer. Et puis, elle m'a donné des protèges et tout. Je me suis changée depuis ce jour. En gros, moi, je savais déjà c'était quoi les règles. Parce que puisqu'on nous en parlait à tout moment. Donc, il n'y a pas eu que.
8: Pour calculer les cycles, on va commencer par compter le premier jour des règles. Et on va compter jusqu'aux prochaines règles.
6: J'ai des coups battus, je suis fatiguée, j'ai la poitrine qui me fait mal et aussi nerveuse.
9: Est-ce que tu te rends compte quand tu es nerveuse que tu sais que tu vas avoir tes règles ou tu oublies parfois?
6: J'oublie. C'est quand ça vient que je me rends compte, ah oui, c'était ça.
10: Moi, je ne fais pas attention à ça. Et si ça avait venu, je dois m'énerver ou non. Mais par contre, j'ai mal au dos. Et le bas-ventre aussi. Mais dit m'énerver ou oublier, non, je ne fais pas trop attention à ça.
1: Moi, quand j'ai mes règles, j'ai des douleurs au bas-ventre et au dos.
4: Le dos, ça fait mal.
11: Moi, ça me fait mal pendant les règles, mais aussi avant. Et pendant des années, tous les mois, je me disais, oh non, je suis malade. J'ai un début de gastro, pas du tout. J'ai mes règles comme toujours. Et maintenant que mon travail, c'est de parler des règles, j'arrive à faire le lien. Mais sinon, avant, c'était pas possible. Pour le décollement de l'endomètre, faut imaginer que l'utérus, il bouge comme si, en fait, il grossissait et il se rétrécissait. Et faut l'imaginer un peu en mode vibration pour faire décoller l'endomètre et qu'il chute bien. Et qui s'évacue. Et quand il grossit, en fait, il va venir se coller ou appuyer un peu sur le gros côlon et sur la vessie. Ce qui fait que pendant vos règles, vous pouvez avoir du mal à aller aux toilettes, être constipé, avoir des diarrhées ou alors avoir des envies pressantes avec la vessie. Et c'est aussi des symptômes qui sont similaires en fait à la grossesse, puisque l'utérus va énormément grossir pendant la grossesse.
10: Comme ça.
9: Quand vous avez mal pendant vos règles ou vous vous sentez mal, qu'est-ce que vous faites pour aller mieux?
0: Pour moi, quand j'ai mes menstrues,

0: En fait, je ne fais rien de spécial, juste des sucreries. Je bois beaucoup des jus sucrés.
1: Voilà, moi, je prends des passions et je mange beaucoup.
2: Moi, quand j'ai mes règles, je préfère boire les choses chaudes et rester allongée sur le ventre.
3: Je fais rien, je laisse comme ça.
4: Des tampons. Quelles sont les protections menstruelles que vous utilisez? Est-ce que vous avez changé au cours de votre vie? Est-ce qu'il y en a avec lesquelles vous êtes plus à l'aise? Par exemple, moi, j'utilise plusieurs sortes de protections. J'utilise des serviettes hygiéniques. J'utilise aussi des tampons quand je veux me baigner. Et j'utilise des culottes menstruelles que je trouve très pratiques. Et j'aimerais bien utiliser que des culottes menstruelles.
5: Moi, je n'utilise rien de tout ça. Moi, j'utilise ce qu'on appelle le kojo. C'est les morceaux de pain. Et à chaque arrêt, il faut relaver.
6: J'utilise les serviettes.
2: Moi, j'utilise les serviettes hygiéniques et les culottes.
7: Moi, j'utilisais les tampons. Mais à mon accouchement, j'ai commencé à prendre les serviettes. Parce que j'ai vu avec la sage-femme, elle m'avait posé la question. Elle m'avait posé la question, c'est quoi j'utilisais comme papier hygiénique. C'est ça, il a dit les tampons. Elle a dit non, il fallait que j'arrête, que je prenne les serviettes, ce serait mieux pour moi.
8: Moi, je me sers beaucoup des culottes. Comme Julia, je voudrais utiliser que ça. Mais j'en ai pas assez et ça met trop de temps à sécher. Donc je complète avec des serviettes lavables et jetables. Et vraiment exceptionnellement, quand je vais à la piscine, ce qui n'arrive presque jamais, ou à la plage, j'utilise des tampons.
9: Allongé.
10: Quand vous avez vos règles, si vous avez très faim, qu'est-ce que vous avez envie de manger?
0: Bah, c'est des boissons sucrées. Hein. S'il faut aussi manger, c'est beaucoup pimenté en fait.
2: Moi, pendant mes menstrues, je ne mange rien parce que ce n'est pas d'appétit. Je bois juste des tisanes chaudes.
11: Nos règles. Nos vies, nos règles.
0: À la fin des règles, il y a toujours une odeur là qui est plus forte que les règles en fait.
8: Est-ce que c'est parce qu'il y a encore des petites pertes, par exemple marron et épaisse?
0: Ouais.
8: Alors ça, c'est la fin des règles. Et en effet, c'est plus odorant que les règles. Et comme c'est plus épais et qu'il y a plus de matière, et en fait, c'est aussi le vagin qui finit de se vider et de renouveler les petites cellules. Donc en fait, il faut s'imaginer que ce sont des petites cellules mortes. Et elles sont plus odorantes que le reste des règles, en effet.
10: Ok. Vous êtes beaucoup à avoir des enfants. Comment est-ce que vous allez leur parler des règles? Est-ce que vous allez leur en parler à vos enfants avant qu'ils aient leurs règles? Ou est-ce que vous allez attendre que ça leur arrive?
7: Je préfère en parler à ma fille. Parce que je pense que quand je n'en parle pas, après, la personne est en panique, au fait. Donc, je vais éviter ça avec elle.
1: Je sais pas. Moi, je pense qu'ils apprennent ça à l'école. Hein. Franchement, je sais pas. Si, pourquoi pas. Mais je pense qu'ils prennent tout à l'école. Franchement, je sais pas.
12: Ouais. Oui, je vais en parler, mais à l'école aussi, on est du tout.
5: Bah, moi, je préfère que ça soit moi. Comme ma mère. Hein. Je vais pas attendre lorsque ça va venir d'abord pour lui dire. Et si ça arrive qu'elle est dans la rue, elle peut paniquer. Elle peut se dire que je me suis blessée ou elle peut commencer à... Mais si la personne est déjà préparée mentalement, elle peut gérer jusqu'à la maison pour venir. Moi, je trouve que c'est mieux qu'on le dise avant qu'après.
2: Moi, je préfère l'expliquer tout comme on me l'a expliqué.
13: Moi, du coup, c'est Laura et je suis médiatrice en santé pour le SAMU social de Paris. C'est une planche anatomique... d'une vulve et au-dessus il y a des illustrations qui montrent les différentes qui illustrent le fait qu'il y a autant de vulves que de personnes et que souvent on voit un dessin un peu simplifié et qui correspond pas à la réalité et du coup on a les lèvres extérieures et les lèvres intérieures. Parfois on dit petites lèvres et grandes lèvres, mais en fait c'est pas très exact parce que chez certaines personnes, les petites lèvres sont plus grandes que les grandes lèvres, elles dépassent. Et du coup, ça correspond pas à la réalité. Et du coup, c'est ce que viennent montrer ces dessins-là. C'est qu'en fait, il y a une infinité de vulves. C'est presque comme un visage, en fait. Il y a des variations et c'est naturel. Et voilà, il faut pas s'inquiéter. Le clitoris, c'est la partie émergente c'est celle qu'on voit, mais il y a toute une partie du clitoris qui n'est pas visible, qui est interne.
9: Je disais tantôt, on appelle ça le clitoris. Il y a des femmes qui ont le clitoris qui dépasse la lèvre. Je me disais à un moment donné que les femmes qui ont ce genre de problème, ce sont des gens qui sont beaucoup en activité sexuelle. Donc, je ne sais pas si c'est vrai ou si je me trompe.
13: C'est tout à fait normal. En général, les personnes, elles naissent avec les lèvres qui sont comme ça. Ça ne vient pas d'une pratique sexuelle ou autre, pas du tout.
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14: Question que elle est partie mes règles, mais après, de temps en temps, j'ai quand même des saignements. Un jour à deux jours, mais dépasse pas trois jours.
15: Là, ça fait combien de temps que vous n'avez plus vos règles régulièrement ?
14: La quarantaine, ça se dérègle.
15: Ok. Pour parler de ménopause, on dit qu'il faudrait un an sans aucun saignement. Et donc toute la période où les règles sont plus là, mais qu'elles reviennent, même pour quelques jours, on parle de la période de la périménopause. Et ça peut durer quelques années. Est-ce que vous avez d'autres symptômes de ménopause que l'absence de règles, comme des sueurs froides ou des bouffées de chaleur?
14: Oui, il y avait des bouffées de chaleur. À 45 ans, j'avais des bouffées de chaleur. Maintenant, ça va, j'ai rien de symptômes.
15: Ok, donc les symptômes, on appelle ça des symptômes climatériques. Donc ça s'est calmé, tant mieux, parce que ça doit être très pénible. Vous l'avez vécu comment?
14: Dès que ça, je sens qu'il y a une chaleur, ben je vais y aller vers la fenêtre. Ou sinon, je prends un verre d'eau. Je prends plus un verre d'eau et j'ai même mouillé mes cheveux avec le froid. Et c'est tout. Je ne voulais pas passer un médicament ou quelque chose. Je n'étais pas attachée à un médicament.
9: J'aimerais savoir à quel âge la femme atteint la ménopause en fait.
15: Alors les femmes, elles vont avoir leurs règles pendant 38 ans en moyenne. On estime que l'âge moyen de début des règles, c'est 13 ans. Et donc l'âge moyen d'arrêt des règles et de la ménopause, donc l'arrêt définitif avec plus d'un an sans règles, c'est 51 ans. Et donc il y a des femmes qui vont avoir des ménopauses dites plus précoces, donc au début de la quarantaine, voire la fin de la trentaine. Et donc, ça peut, enfin, la périménopause, qui est toute la période qui précède la ménopause, ça peut durer quelques années. Il y a des femmes qui disent voilà, 5-7 ans avant d'être ménopausées, et elles peuvent encore avoir quelques symptômes les premières années de la ménopause.
9: La préménopause, est-ce qu'elles peuvent toujours enfanter ?
15: Pendant, oui, tant qu'il n'y a pas de ménopause qui a été d'arrêt total des règles pendant un an, il est encore possible d'avoir des grossesses. Et donc nous, on fait bien de la prévention pour ne pas arrêter trop tôt sa contraception si jamais on ne veut plus de grossesse. Voilà, le fait que les règles s'espacent, ça ne veut pas dire qu'il n'y a plus de grossesse possible.
16: Et
17: un mot qu'on associe à la contraception.
18: Moi, je pense à contrainte.
19: Prévenir.
20: Médical.
21: Bah, se protéger.
22: Autonomie.
23: Diversité.
24: Préserver.
25: Choisir.
26: Charge mentale. D'abord.
27: Responsabilité. Mentale.
28: Penser à soi-même d'abord.
29: Tant bien.
17: Est-ce que la contraception est un sujet tabou pour vous ? Et qui vous a parlé de contraception la première fois ?
9: Ben, la contraception n'est pas un sujet tabou. Et la personne qui m'a parlé pour la première fois, c'est l'infirmière. Bon, la sage-femme. Quand j'ai accouché, du coup, elle m'a prescrit d'abord les pilules que j'arrivais pas à m'en sortir avec. J'oubliais des heures. Donc, j'arrivais pas à m'adapter. C'est plus tard qu'on m'a parlé du stérilet. Donc, c'est après 2 ans qu'on m'a parlé du stérilet. Quand j'ai mis le stérilet, au début, ça m'a beaucoup fatiguée. Ça me faisait des sauts d'humeur. J'étais nerveuse. J'avais le cœur qui battait tout le temps. Mes menstrues qui venaient en abondance. Donc, au fur et à mesure, je me suis adaptée. Donc, au jour d'aujourd'hui, ça va. Je pense que ce n'est pas un sujet tabou, vu que ça nous évite des grossesses précoces.
20: Pour moi, je ne trouve pas que ce soit un sujet tabou. Déjà, c'est vrai que je n'ai pas eu la chance de grandir avec ma maman parce qu'elle est décédée très tôt. Bon, la première fois on me parle de contraception, c'est quand je tombe enceinte. Avant mon premier fils, j'ai fait une fausse couche, j'étais encore très jeune. Et quand j'arrive à l'hôpital pour voir la sage-femme, et le premier examen qu'il fallait, en fait, elle a dit, avant qu'elle ne touche, elle ne me touche, il fallait d'abord faire le test du VIH. Et là, quand le test a été fait, elle s'est rapprochée de moi et m'a posé la question, « Tu connais ce que c'est que le VIH ?» Je l'ai regardé, j'ai répondu. « Et tu sais comment est-ce qu'on le contracte ?» J'ai répondu et puis elle me dit, « Mais t'as fait comment pour tomber enceinte ?» je l'ai regardé comme ça, je suis restée calme. Enfin, le cœur, il a commencé à battre. C'est là où elle me dit, « Est-ce que tu sais que pour éviter déjà le VIH, tu pouvais utiliser des préservatifs ?» Ou alors, même pour ne pas tomber enceinte, tu peux utiliser des préservatifs. Donc, c'est ma première fois de voir un préservatif. C'est vrai que les garçons, ils en parlaient. Sauf que là, ils utilisaient un autre nom de la rue, là. Ouais, c'est la première fois que j'ai entendu parler des préservatifs. Oui. Pour moi, je trouve que ce n'est pas un sujet tabou.
16: Ouais, du coup, c'est vrai que le préservatif, c'est la seule méthode de contraception qui permet aussi de se protéger des différentes IST. Infection sexuellement transmissible. Et du coup, il y a les préservatifs internes et externes. Et l'interne, c'est celui-ci. Quand on a un vagin, ça se met à l'intérieur. Comme c'est quelque chose qui concerne le corps des femmes, comme d'habitude, on en entend beaucoup moins parler. Donc ça, ça reste à l'extérieur et on insère avec cet anneau-là là, qui est souple à l'intérieur du vagin. L'avantage, c'est que par exemple, ça peut se mettre avant en prévision d'un rapport. Vous pouvez le mettre plusieurs heures avant si vous n'avez pas envie de faire la logistique de tout ça sur le moment. Ça peut se faire en avance. Voilà. Et ça vous permet aussi de vous maîtriser le fait qu'il y ait un préservatif dans le rapport. Hein.
21: Quand la femme insère le préservatif féminin dans son vagin, l'homme à la pénétrant, est-ce que ça ne peut pas glisser ? Je sais pas.
16: Non, en fait, le fait que l'anneau il soit bien placé au fond du vagin, ça garantit qu'il n'y ait pas de glissement. C'est vraiment sécure en étant bien. Dans tous les cas et dans des contraceptions, il y a des désavantages et des avantages, et que c'est important que vous puissiez en parler avec les médecins qui vous les prescrivent, parce que de toute façon, c'est jamais anodin de prendre un médicament ou d'avoir un dispositif médical en interne. Et il faut être sûr, bien vérifier que ça correspond à vos besoins, à vos envies aussi, puisque c'est important, les envies, à vos pratiques, à votre corps aussi. Les hormones, les variations hormonales, c'est pareil, c'est pas anodin. Sur la question du choix, d'avoir ou non des enfants, moi, je dirais qu'un médecin ne peut pas prendre de décision à votre place sur le fait que vous ayez ou non un désir d'enfant. Et ça va dans les deux sens. Il y a aussi des personnes qui ont un utérus à qui on dit « à quand les enfants ?» ou alors « si vous faites des enfants, vous verrez, cette pathologie, ça va aller mieux. » Mais il y a des personnes qui ne veulent pas faire d'enfants, même si elles peuvent le faire. Et dans les deux cas, il n'y a personne, même pas un médecin, qui doit pouvoir vous imposer ce que vous voulez faire avec votre corps. Et c'est trop souvent qu'on entend des personnes qui se voient un peu contraintes à prendre une mesure de contraceptive par le corps médical, alors que c'est pas leur choix à la base.
22: Oui, moi je veux juste savoir, à part les stérilets, les implants et la préservatif, il y a quoi d'autre?
23: En vrai, vous en connaissez déjà pas mal. Comment ? Il y a également des contraceptions masculines. Donc, où pour le coup, c'est pas aux femmes de prendre les contraceptions et de porter la charge contraceptive. Soit il y a des anneaux ou des slips qui font remonter les testicules un tout petit peu plus haut pour que les testicules soient... La température augmente un tout petit peu et en fait, ça empêche la production de spermatozoïdes. Donc, il faut les porter quotidiennement et il faut attendre quelques semaines pour passer un examen qui s'appelle un spermogramme pour voir si dans le sperme il y a encore des spermatozoïdes et il n'y a pas de conséquences sur le long terme. Si on arrête de les porter, la production de spermatozoïdes va reprendre tout à fait normalement. Il n'y a pas d'incidence hormonale pour les hommes, il n'y a pas de prise de poids.
16: Comment vous parleriez de contraception à votre enfant?
20: Ça serait un peu un tabou pour certains parents. Je me rappelle quand je faisais la classe de 4e, j'avais une copine, elle était très, très, très belle. Très belle. Et ce qui fait que sa maman, tout le temps qu'elle regardait sa fille, et donc elle imaginait le fait que quand sa fille sort là, on va commencer à appeler sa fille, on va la draguer et tout. Une fois, elle a fait asseoir sa fille, elle a dit, ma fille, assieds-toi ici. Et tu vois, là où tu es là, là, tu es encore très jeune. Hein? Donc, il faut éviter. Je ne veux pas que tu tombes enceinte ici. Et l'enfant qui lui pose la question de savoir, mais maman, comment est-ce qu'on tombe enceinte? Elle répond à sa fille, tu vois, quand tu sors là, quand un garçon veut te toucher là, il faut fuir parce que si tu te touches seulement comme ça, tu seras enceinte. Et la petite était traumatisée. En classe, elle ne pouvait pas s'asseoir avec un garçon. Elle dit, quand tu viens, vous êtes peut-être dehors à l'heure de la pause, tu vois les camarades qui sont en train de causer, de frapper des commentaires, et puis un garçon est venu s'appuyer et va crier que je ne veux pas tomber enceinte, moi je ne veux pas tomber enceinte. Donc ça devient un peu compliqué. Donc à un moment donné, il va falloir que... C'est vrai que ça sera difficile, comme la dame l'a dit, parce que le fait déjà de parler de contraception, automatiquement l'enfant va commencer à poser des questions. Maman, c'est quoi la sexualité? Comment est-ce qu'on le fait? Parce que les enfants de maintenant, ils grandissent très vite. Donc, on trouvera un moyen. On ne sait pas comment est-ce qu'on va le faire. Moi, déjà, particulièrement, je ne parle pas pour les autres. Je ne sais pas comment est-ce que je vais le faire. Mais ils seront obligés parce que j'ai un enfant qui pose des questions. Il est curieux. Donc, je serai obligé. Il va falloir que je le fasse. De peur que quelqu'un d'autre dehors ne le fasse. Donc, il va falloir que je ne sais pas comment je vais le faire. Il va arriver.

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1: Enfin, dernière question en ce qui me concerne, parlez-nous un peu de ces gens à longs cheveux. Ça ne vous évoque rien ?
2: Si, vraiment très difficile, parce que je ne considère pas que les longs cheveux déterminent une catégorie d'individus.
1: Est-ce que vous accepteriez d'aller danser avec quelqu'un qui aurait des longs cheveux ?
2: Oui, bien sûr. Bien sûr. Je ne considère pas que les idées courtes et les cheveux longs aillent forcément de pair.
1: Je vous remercie.
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8: La première fois que j'ai eu mes règles, j'étais en sixième, j'avais donc 11 ou 12 ans. Je savais ce que c'était et j'avais assez hâte parce que je pense que c'était un signe que je grandissais. Et j'ai été la première, une des premières dans mon groupe de copines. Et je crois que j'étais un peu fière, mais je ne voulais pas le montrer.
2: La première fois que j'ai vu mes règles, j'avais 14 ans. Je vis tard, mais comme j'avais beaucoup de grandes sœurs et des cousines, dans la cour familiale, on se parlait. Je l'ai déjà tout découvert. Oui, c'est pour ça que je n'ai pas trop inquiète.
8: Du coup, là, on va partir sur une petite présentation de l'appareil génital interne. Il y a plusieurs parties. Donc les trompes, ici, donc des deux côtés, et ces deux tuyaux qui vont de cet organe-là, qui s'appelle du coup les ovaires, deux grosses boules de chaque côté, on en a deux, et qui passent après par un espèce de tuyau qui s'appelle du coup les trompes, comme tu l'as dit, et c'est relié à la partie centrale là, que vous voyez au milieu, qui a une forme triangulaire, au milieu de l'appareil interne. C'est là où le fœtus il va se développer après, ça s'appelle l'utérus. Et sur l'utérus, sur les trois parois de l'utérus, on peut voir là qu'il y a une espèce de couche de sang. Et en fait, ça s'appelle l'endomètre. C'est un petit peu comme des lamelles de sang qui sont collées sur les parois et qui permettent, qui ont comme fonction première, pendant que le bébé va se développer dans le ventre, de pouvoir le protéger, de pouvoir le mettre comme dans un matelas, dans un lit, qu'il puisse se sentir à l'aise pendant une grossesse. Et quand le fœtus ne se développe pas, et bah, l'endomètre, le corps n'en a pas besoin. Donc il va le faire s'écouler par cette partie-là. Et cette partie-là, là, quand on continue un petit peu plus bas, ce tuyau qui va vers le bas, donc là c'est le vagin. Entre le vagin et l'utérus, il y a une petite partie qui s'appelle du coup le col de l'utérus. Et le col de l'utérus, souvent on en parle pendant l'accouchement, parce qu'on se dit qu'il dilate et qu'il s'ouvre, et qu'une fois que le col est ouvert, et bah, l'accouchement peut commencer. Et donc cet endomètre, là où on parlait de l'endomètre, qui est du coup dans l'utérus, va venir s'écouler par le col de l'utérus, puis le vagin. Et c'est à la sortie du vagin que du coup les règles sortent.
1: Donc ça c'est un exemple de vulve. Chaque vulve, elles sont différentes. Il y a des vulves, il y a autant de vulves que de femmes. Donc là on a un petit exemple avec une affiche avec plein de vulves différentes. Donc voilà, c'est très varié. Les lèvres internes et les lèvres externes, elles peuvent être plus ou moins grandes selon les femmes. Et c'est tout à fait normal. Donc il y a des femmes où il n'y a pas toutes les parties qui existent parce qu'il peut y avoir eu une excision, des mutilations génitales. Donc soit on coupe une partie la partie qui dépasse du clitoris, soit aussi il y a les lèvres qui peuvent être cousues entre elles. Voilà, par exemple, c'est ce qu'il y a sur le dessin juste ici, on voit les lèvres qui sont cousues. Et donc en fait, pour ça, il y a une opération qui existe en France de reconstruction du clitoris. C'est gratuit et c'est pris en charge complètement, c'est anonyme. Et donc vous pouvez reconstruire cette partie-là du clitoris parce que ça, c'est que la partie externe du clitoris qu'on voit. Et il y a toute une partie à l'intérieur que vous pouvez... pendant l'opération, en fait, ils retirent la partie du clitoris qu'à l'intérieur et donc ça peut vous reconstruire ça. Et c'est une partie qui est très nerveuse. Et du coup, vous pouvez retrouver les sensations que vous auriez dû avoir avant l'excision.
9: Qu'est-ce que vous ressentez quand vous avez vos règles?
10: Avant mes accouchements, j'avais mal au niveau du ventre et la hanche. Souvent, j'ai mal à la tête.
11: Moi, en fait, j'ai ni douleur,
0: que ce soit le premier comme le dernier jour, en fait. Donc, ma seule crainte, c'est quand je sors, parce que c'est plus abondant les premiers jours, de peur d'être mal protégée, pas assez bien protégée. Est-ce que la protection, elle va pouvoir tout contenir? Donc, voilà, aucune douleur ni rien.
4: Moi, par contre, avant le mariage, j'avais vraiment très, très des douleurs au niveau de mon ventre et le bas de mon dos. J'avais des vomissements, des fois de la fièvre. Presque les premiers 2 jours, je me souffre, je ne peux pas me lever, la vérité. Quand je n'avais pas les douleurs du ventre, ma tête, ça me fait vraiment mal. Et comme on ne peut pas prendre beaucoup de la Doliprane, moi, je me résiste. Je bois beaucoup d'eau, comme ça, je récupère un peu.
5: Moi, mon règle, mon ventre, là, ça me fait mal. Mon dos, tout ça, là, ça me fait mal. Quand il n'y a pas de médicaments, ça ne fait rien.
6: Avant le mariage, j'étais mal au ventre et le dos. Et après le mariage, avant les règles, j'étais trop sensible et nerveuse. Mais pour le ventre et tout, non.
9: J'ai les jambes lourdes, ça me fait souvent super mal aux jambes, ça me tombe dans les jambes. Ça peut avoir un impact sur comment je me sens, je peux me sentir un peu déprimée et parfois c'est un peu avant, parfois c'est pendant, ça dépend.
10: J'avais oublié, avant je partais tout le temps, j'avais la diarrhée, tout le temps je partais aux toilettes.
1: Moi juste avant mes règles, je sais que ça change beaucoup mon humeur, je suis très triste et j'ai très souvent les larmes aux yeux qui viennent très rapidement et je peux pleurer pour rien.
3: Avant mes règles, j'ai souvent une humeur très, très, très, très variable. Et après, pendant mes règles, c'est principalement le premier et deuxième jour de règles parce que j'ai un stérilet en cuivre. Et depuis que j'ai un stérilet, mes douleurs ont quand même beaucoup augmenté. Mais j'ai la chance de ne pas avoir des grosses douleurs à la base.
2: Oui, je ressens des maux de bas-ventre et les mollets surtout. Des fois, des nausées aussi.
3: On répète souvent aussi que ce n'est pas normal d'avoir des douleurs de règles et que si ça ne passe pas avec un Doliprane, c'est à partir de ce moment-là que ça devient plus normal. Tant que ça passe avec un Doliprane, ça peut rester dans la normalité. Mais si un Doliprane ne marche pas, il faut consulter soit un médecin, soit une sage-femme, soit un gynécologue. Il existe 3 maladies souvent très connues en France, mais il en existe plein d'autres. Mais du coup, les 3 maladies principales en France, la première, c'est l'endométriose. On en parle de plus en plus dans l'endométriose. C'est une maladie chronique qui touche 1 femme sur 10. Du coup, c'est quand même énorme. Du coup, au niveau des symptômes, c'est souvent une maladie où on a mal partout dans le corps. Du coup, c'est des morceaux de l'endomètre. C'est comme des filaments de l'endomètre qui viennent se poser un petit peu, qui sortent de l'utérus pour aller ailleurs dans le corps. Et c'est cette douleur-là qui fait mal pendant l'endométriose. Donc, on peut avoir des douleurs pendant les règles, mais aussi en dehors de nos règles, pendant le reste du cycle. Et on peut avoir très mal au niveau du dos, des cuisses, des genoux, de la tête, des épaules, enfin, au ventre, mais pas que. Ça peut être un des symptômes. Ça peut être aussi des douleurs pendant les rapports sexuels, des troubles digestifs, des grosses fatigues et des problèmes pour tomber enceinte. Après, la deuxième maladie dont on parle beaucoup, souvent en atelier et que les personnes connaissent beaucoup, c'est les fibromes. Du coup, les fibromes, c'est des petites tumeurs bénignes qui sont posées. Peut y en avoir une ou plusieurs et elles sont posées sur l'utérus ou sur les trompes ou les ovaires. Du coup, les symptômes, c'est souvent qu'on a du mal à tomber enceinte, c'est des règles qui sont très très très abondantes. Donc tu en parlais tout à l'heure, Shaima, de ta cousine qui a des règles très très abondantes et on est obligé de la perfuser à l'hôpital pendant qu'elle a ses règles. Ça peut être lié au fibrome, c'est une possibilité. Ça peut être de l'hypertension, des règles très abondantes, un ventre très gonflé, des douleurs au ventre, une grosse fatigue et de l'anémie en fer. Alors du coup, le SOPK, c'est le syndrome des ovaires polykystiques. C'est un dérèglement hormonal et du coup, ça fait qu'on a un espace-temps pendant l'ovulation qui est très irrégulier. Donc des fois, on va avoir pas nos règles pendant 2 mois, 2 mois et demi. Voilà, et on ne sait jamais trop quand va tomber l'ovulation. C'est un petit peu ça qui caractérise le SOPK. C'est pas dangereux, mais ça mérite un suivi. Du coup, les symptômes, c'est souvent des règles très irrégulières, des cycles très très long dans le temps, avoir une forte pilosité, donc avoir beaucoup de poils, perdre beaucoup ses cheveux, prendre beaucoup de poids, perdre beaucoup de poids, des grosses fatigues, et du coup l'acné, une peau qui peut être grasse, des cheveux qui peuvent être gras. Et ça touche 1 femme sur 10. Il n'y a pas énormément de traitements, c'est principalement des traitements hormonaux, donc pilules, stérilets, hormonales, ça peut être implants, etc.
2: On nous a toujours répété que c'est normal que on n'a jamais parti concepter. En plus, nous, chez nous, même prendre les médicaments, on va nous dire que c'est pas normal. Après, si tu prends la Doliprane ou le Spasfon, tu vas pas tomber enceinte. On nous disait ça. Du coup, si tu bois pas les tisanes et si les tisanes te calment pas, tu vas rester là à avoir les douleurs jusqu'à ce que tu finis tes règles.
11: Donc il y a quatre étapes, il y a quatre grandes étapes dans le cycle menstruel. La première étape du cycle, c'est les règles. Donc en moyenne, les règles elles durent entre 1 à 8 jours. Après, la deuxième étape, ça arrive à peu près au jour 7 du cycle. C'est la phase pré-ovulatoire. Donc là, vos ovaires, soit à gauche, soit à droite, elles vont commencer à préparer les ovules. Et du coup, chaque mois, ça change de côté. Une fois, c'est à gauche, une fois, c'est à droite. Et c'est pour ça que des fois, vous avez plus mal d'un côté ou de l'autre. La troisième phase, c'est l'ovulation. Donc ça arrive au 14e jour du cycle à peu près. C'est le moment où vous êtes le plus fertile. Donc c'est là où vous avez le plus de chances de tomber enceinte. Et donc l'ovulation, c'est quand l'ovule qui a été préparé dans les ovaires, il passe par les trompes et il va aller dans votre utérus. Et donc après, si c'est pas fécondé, donc s'il n'y a pas de rapport sexuel, on passe à la phase prémenstruelle où votre corps il va se rendre compte que l'ovule n'est pas fécondé et donc il va se préparer à évacuer l'endomètre. Et donc c'est à cette période-là, dans la phase prémenstruelle, juste quand votre corps il se prépare à avoir vos règles, que vous allez ressentir le plus de symptômes qu'on a décrits tout à l'heure. Donc c'est ce qu'on appelle les syndromes prémenstruels. Pendant toute cette période-là, les hormones elles vont augmenter, donc la progestérone et l'œstrogène. Et quand le corps il comprend que c'est pas fécondé, il va y avoir une chute d'hormones. Et c'est pour ça que vous pouvez avoir des variations dans votre corps. Un cycle comme ça, ça dure entre 21 et 35 jours.
12: Je voulais poser une question. Quelle est la meilleure contraception ?
1: Il n'y a pas de meilleure contraception. En soi, ça dépend de chaque femme. Par exemple, l'implant, il y en a pas mal qui se plaignent que ça, elles prennent du poids avec. Pour d'autres femmes, ce n'est pas du tout le cas. L'implant et le stérilet, c'est des contraceptions. Quand tu les mets, ça dure 3 ans ou 5 ans pour le stérilet. Alors que la pilule, c'est quelque chose que tu dois prendre tous les jours. Donc ça peut ne pas convenir à toutes les femmes aussi. Mais il n'y a vraiment pas de bonne ou de mauvaise. C'est vraiment selon toi et ce que tu ressens dans ton corps. La seule contraception qui protège des maladies sexuellement transmissibles, c'est le préservatif. Les autres contraceptions, elles permettent juste de ne pas tomber enceinte.
2: Pour moi, j'ai mis l'implant.
1: L'implant, du coup, ça se met sous la peau, dans le bras, et ça se garde 3 ans. Le patch, c'est comme une sorte de pansement qu'on colle sur le bras. Ça permet d'envoyer des hormones dans le corps, et ça se garde 3 semaines. Okay. Au bout de 3 semaines, tu l'enlèves, tu as ta semaine de règles, et après, tu t'en remets un nouveau.
3: Concernant le stérilet, il y a 2 stérilets qui existent. Il y a le stérilet hormonal et le stérilet en cuivre. Du coup, le stérilet hormonal va faire en sorte d'avoir un cycle régulier parce qu'on va avoir des hormones artificielles qui vont se mettre dans le corps. Quand le stérilet en cuivre va jouer sur le matériel justement du cuivre qui va empêcher la fécondation entre les spermatozoïdes et les œufs. Du coup, c'est posé par un ou une gynécologue ou un ou une. Ils vont l'insérer au niveau du vagin. Ça va remonter dans le vagin et ça va venir se mettre au niveau de l'utérus. Donc ouais, un stérilet, ça se garde entre 4 et 5 ans, que ça soit un cuivre ou un hormonal.
2: Pour les pilules, est-ce que c'est vrai si tu rates, une fois que tu n'as pas pris la pilule, tu peux tomber enceinte ?
1: Ton corps, il s'habitue à avoir une certaine dose d'hormones tous les jours et du coup, si tu l'as pas, tu loupes une fois, les hormones, ils chutent et du coup, tu as plus de chances de tomber enceinte. Après, si tu la loupes une fois, tu vas pas forcément être enceinte, mais ça laisse plus de probabilités. Après, si tu la loupes une fois, tu as la pilule du lendemain que tu peux prendre. La pilule du lendemain, donc, c'est une contraception un peu d'urgence. C'est pas à prendre quotidiennement parce que c'est très fortement dosé. En fait, c'est si, par exemple, si on n'a pas de contraception et qu'on a un rapport sans préservatif ou que le préservatif il craque ou quelque chose comme ça, pour être sûr de ne pas tomber enceinte, on peut aller à la pharmacie le jour même ou le lendemain, dans les 24 heures, ça marche mieux, et prendre une pilule du lendemain. Donc c'est une pilule qui est très fortement dosée pour bloquer l'ovulation dans le corps.
2: Moi, j'avais entendu que tu peux aller vite aller uriner.
1: En fait, c'est pas du tout au même endroit. T'as le trou où tu fais pipi et le vagin. Donc, je pense pas que ce soit hyper efficace comme technique. Après, c'est bien pour éviter les infections urinaires d'aller faire pipi.
2: Et pourtant, j'ai entendu souvent des femmes qui disaient comme ça : il faut vite aller uriner.
1: pour parler des contraceptions qui ne nécessitent pas de médicaments ni d'objets particuliers. Est-ce que vous les connaissez ? Il y a le retrait. Donc le fait que c'est une méthode qui n'est pas la plus effective, mais c'est quelque chose qui existe.
11: Par rapport à cette technique, c'est très peu fiable parce qu'il y a quand même des fluides qui sont échangés. Même si l'homme n'a pas éjaculé, il y a quand même des spermatozoïdes qui peuvent être présents même sans... Donc c'est vraiment pas une technique qui est très fiable.
13: Et là, il y a des recherches sur un stérilet masculin qui n'envoie pas d'hormones, ni de... enfin, qui n'envoie rien dans le corps. Et juste, ça marche en bloquant l'arrivée des spermatozoïdes. Donc peut-être qu'il y aura ça bientôt, mais ouais. Pour l'instant...
14: Est-ce que les hommes, même, ils vont supporter ça? Je pense pas que les hommes, ils sont...
9: Bah nous, on le supporte.
15: Nous, on est obligés presque.
13: Oui. Bah, oui. Et oui, ils ont pas leur règle.
15: Si on tombe enceinte, c'est la maman qu'elle va tout près.
13: Ouais, c'est ça.
15: Voilà.

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2: Il est 19h01, c'est l'heure de la matinale.
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11: Nous sommes le jeudi 28 mai et nous sommes un jour important. Le jeudi 28 mai 2026 est un jour important. Un jour plus que spécial parce que dans une semaine, Aude et Jeanne vont nous quitter. Alors elles ne vont pas mourir, elles vont juste quitter Radio Campus Paris. Oui, celles que vous avez entendues être remerciées à chaque fin de matinale vont vaguer à d'autres occupations. Leur service civique va se clôturer et je pense parler au nom de l'ensemble des bénévoles. Elles vont nous manquer. Elles vont laisser une radio et des bénévoles marqués par leurs énergies, leur bonne humeur, leur enthousiasme et surtout leur organisation du tonnerre. Ensemble, elles ont organisé et préparé plus de 150 matinales. Organisé moult formations pour nous, bénévoles. Elles ont aussi dû gérer nos sauts d'humeur, nos changements de programme de dernière minute, les retards de chacun et surtout les problèmes techniques. Alors tout ça en essayant de rester calme, de ne pas jeter par la fenêtre le bénévole chiant qui n'est pas à l'heure ou celui qui fait une chronique totalement hors sujet. Pour moi, c'est l'équivalent de la bonté, de la générosité et de la patience d'un moine Shaolin. Oui, vous entendez bien les filles, vous êtes Bouddha à mes yeux. Alors bon, vous remarquerez que je ne reviens pas sur l'hyperactivité de haut.

0: culturelle. Nous parlerons avec elle du festival franco-japonais Yokai Matsuri qui a lieu prochainement. Dans le deuxième Zoom, Laetitia reçoit Paul-Émile Pacheco, assistant de la commissaire d'exposition pour l'exposition Lee Miller au musée d'art moderne de Paris. Le Flash Info sera présenté par Zoé. Zoé nous fera également une chronique sur la canicule dans une chronique actu. Et Betty nous parlera des grues de chantier dans sa chronique libre. 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Et on passe tout de suite au premier Zoom de cette matinale.
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0: Maya, bonsoir.
2: Bonsoir.
0: Vous allez bien ?
2: Ben super.
0: Chaudement.
2: Chaudement.
0: Fabien, je te laisse commencer.
3: Oui, bonjour. Donc bonjour Maya. Donc bonjour. On va parler du festival franco-japonais Yokai Matsuri.
2: Hi.
3: Donc Yokai Matsuri, donc qui s'invite pour 3 jours de célébration, c'est inspiré des fêtes populaires japonaises et des yokai qui sont des créatures mythologiques fascinantes et insaisissables. Donc ça mélange folklore ancestral, scène alternative et ça ouvre une brèche sur l'invisible et invite chacun à franchir le seuil, à se transformer et à jouer avec les frontières du réel. Je récite bien ma leçon, ça
2: va ? Oh là là. Je sais que c'est moi qui ai écrit le texte, mais en l'entendant comme ça, je me dis waouh, waouh, waouh, qu'est-ce qui va se passer ce soir-là ?
3: Chut, il ne fallait pas le dire, c'était un secret. Et donc c'est vous qui avez créé le festival, c'est vraiment votre vision, ça mêle concert, performance,
2: oui.
3: Et donc danse dans une expérience collective et sensorielle, c'est toujours le texte. Un bal masqué, on se transforme et on ose devenir autre. Maintenant, je passe à autre chose. Et donc, est-ce que vous pourriez donc nous présenter le festival un peu plus profondément ?
2: Alors, pour bien vous présenter le festival, le comment, le pourquoi, peut-être le plus simple dans l'ordre, c'est de me présenter. Parce que c'est quelque chose, cette idée est en gestation depuis très très longtemps, je pourrais même dire de, peut-être 20, plus de 20 ans, 25 ans. Voilà, il voit le jour enfin ce dimanche-là. En fait, moi je suis musicienne, chanteuse, artiste. J'ai commencé en tant que flûtiste j'ai commencé ma carrière de musicienne vers mes 17 ans dans l'underground Tokyo Heat, dans le milieu très cabaret queer de Tokyo. J'étais entourée de stripteaseuses, de drag queens, de musiciens, de créatures, on pourrait dire des yokai en fait, des créatures de nuit juste inclassables et incroyables.
3: En fait, dans le sujet.
2: Donc j'ai commencé là. Et après, pendant 10-11 ans, j'ai tourné que au Japon. Et en fait, j'avais une envie folle de faire le pont et de ramener ces yokai de la scène artistique en France. Voilà. Alors, je ne vais pas pouvoir les ramener tout de suite comme ça facilement.
0: Oui,
2: il fallait bien que je lance l'idée, le festival, pour pouvoir ensuite avoir de l'aide, avoir du monde qui nous suit pour enfin pouvoir faire venir toute une scène incroyable du Japon, en passant par autant la scène queer que la scène plus musique traditionnelle, que la scène plus alternative. Voilà, c'est l'idée. Et donc, voilà pourquoi yokai. Bah, yokai, comme tu viens de dire, sont des créatures du folklore japonais. On peut dire que c'était une façon de mettre un visage sur tout ce qui se passe d'étrange dans nos vies, en fait, comme tous les tracas de la vie. Ça peut être, au Japon, on peut parler aussi de toutes les catastrophes naturelles, comme le tsunami, les typhons, les tremblements de terre. Les anciens japonais se disaient, c'est le yokai truc muche baleine qui crée le tsunami. C'est le kappa qui vit dans la rivière qui, à cause de lui, mon enfant est mort noyé dans la rivière. Enfin voilà, donc c'est une façon, mais très, on va dire, très ludique et très, je sais pas, drôle, folle, de mettre un visage. Et donc il y a des centaines de yokai qui existent. Et ça fait partie de la vie au Japon, de parler de yokai et de fantômes et de ces êtres-là. Donc voilà, quand je dis yokai, je parle vraiment des artistes qui sont inclassables, des artistes qui rentrent pas dans les cases, des artistes qui osent, voilà, c'est ce genre d'artiste-là que j'ai envie de présenter. Voilà. Et Matsuri, ce sont les fêtes populaires de quartier. Et donc, chaque village, chaque petite ville a son Matsuri au Japon.
3: Ça, oui.
2: Et on a plus de 300 000 qui sont toujours aujourd'hui, tous les ans, toute l'année, ils travaillent pour le Matsuri. Enfin, les gens se rassemblent, hein, ils ne font pas de la musique professionnellement, mais ils vont se rassembler, ils vont se voir tous les mercredis ou tous les week-ends pour s'entraîner. s'exprimer, pour faire la danse, la musique, pour ce jour-là de Matsuri qui va arriver une fois par an, pour célébrer.

0: célébrer une divinité protectrice, célébrer leur folklore, célébrer la ville, les enfants, tout ça. Voilà. Et donc, c'est ça qui est aussi fascinant au Japon, comme on en parlait tout à l'heure, c'est ce côté anachronique et ce côté où il y a quelque chose de très traditionnel qui, en fait, est tout le temps en mouvement et qui remis au goût du jour et que les gens d'aujourd'hui qui sont dans la vie moderne de 2026 vont toujours aimer faire le matsuri et vouloir faire le matsuri.
1: Et d'ailleurs, si je peux me permettre, je trouve ça assez intéressant que du coup, le matsuri, c'est des fêtes traditionnelles, en tout cas très vivantes, et d'avoir pris ce nom yokai qui est en France, le monstre, c'est vraiment quelque chose qui fait très peur, qui est très sombre.
0: Oui.
1: Donc, je trouve ça assez... est-ce que ça vous est venu dès le début de prendre ce nom?
0: Ouais, ça a été une évidence? C'était comme une évidence, en fait. Et c'est vrai que quand on voit les yokai, en fait, c'est très joyeux. Mm. Quand on découvre chaque personnage, en fait, c'est à mourir de rire. C'est vraiment, ils ont des... ils ont des têtes pas possibles. En fait, ils ont des fonctions. Enfin, je sais pas, ils ont des profils pas possibles. Enfin, je vous invite à les découvrir parce que c'est vraiment... Ouais. C'est très drôle et ça parle, je pense, à toutes les générations.
1: Si je me trompe pas, sur le flyer du festival, c'est des yokai.
0: C'est des yokai, en fait, réinventés. C'est ça, c'est ça, en fait, l'idée. Je trouve ça marrant. Comme les chants folkloriques que moi, je chante dans mon répertoire. Parce que c'est ça que je... Enfin, une partie de mon répertoire sont des chants folkloriques. Ce qui m'amuse, c'est de le réinterpréter à ma façon. Et c'est ça qui... Il y a une partie dans la musique japonaise qui peut être très traditionnelle, comme le théâtre no, ou le kabuki, ou plein de choses. Mais il y a aussi énormément de choses qui sont tout le temps en mouvement. Donc les chants folkloriques, c'est comme du blues. Le blues, c'est quoi? C'est chanter nos vies, c'est chanter... Donc ce sont des chants de pêcheurs, de marins, de labeurs, de qui fêtent plein de choses de la vie, et du coup c'est ça qui est intéressant, c'est le mouvement, c'est recréer notre matsuri à nous, nos rituels à nous, nos yokai à nous. Voilà, c'est ça l'idée, c'est pas de rester dans un truc traditionnel, dans une boîte. Voilà.
1: Super.
2: Elle a répondu à trois questions.
1: Bah ouais, tant mieux. J'ai tendance à répondre.
0: Non, mais je pense qu'on peut. Une question, donc là, c'est
1: ça. Non, mais je pense qu'on peut parler un peu de votre travail, du coup.
2: C'était une question, on en revenait. C'était les clips, donc justement, c'est un mélange de tradition, de modernité, aussi bien dans la musique que dans l'image. Donc il y a certains clips qui reflètent la vie traditionnelle et la culture, comme Tokyo Rondo, tandis que d'autres sont plus modernes et électro. Comme Afu ou Take the Boat. Je sais pas si les prononces correctement. Donc Take the Boat notamment, il m'a marqué parce qu'il évoque un tableau qui change en permanence. C'est comme une peinture qui bouge et qui change tout le temps. J'ai adoré. Les styles sont très variés tout en gardant une continuité. Et donc pourquoi avoir choisi justement un tel mélange, une telle diversification?
1: Pourquoi ne pas avoir choisi d'ailleurs un style en particulier et d'avoir aussi une clé?
0: Pourquoi pas, en fait, c'est moi, en fait. Tout simplement, c'est moi. J'ai grandi entre ces deux culture extrêmement éloignée. et en fait, ce qui me semble le plus naturel, c'est de mélanger les langues, en tout cas le français et le japonais, c'est de mélanger tout style de musique, parce qu'en fait, c'est comme ça que j'ai grandi et c'est comme ça que toutes ces choses cohabitent en moi. Mais par contre, il y a une cohérence dans le sens où je parle et par la musique et par les paroles de cette biculturalité. J'ai bien dit.
1: Oui, c'est ça.
0: Voilà, Rafou, ça, c'est typiquement ça parle du fait d'être entre deux, du fait d'être double culture et d'être sur un fil. Et Rafou, en fait, ça vient du mot half, du mot enfin la moitié en anglais, parce qu'en fait, quand on est moitié japonais, on nous appelle la moitié. Au Japon.
2: Ah oui, carrément.
0: C'est quand même extrêmement péjoratif. Aujourd'hui, ça l'était. Je pense avant, aujourd'hui, même moi-même, je me nomme Raph parce que c'est comme ça qu'il n'y a plus vraiment d'image péjorative par rapport au Raph. Mais c'est comme ça qu'on nous appelle. Donc, c'était une façon de faire une espèce de chant de protestation par rapport au fait que voilà, on n'est pas à moitié, on est au contraire.
2: Un tout.
0: On est un tout. Et puis justement, on est sur les frontières. On est les passeurs.
1: Oui, puis ça me fait penser, il y a une chanteuse qui s'appelle Luciole,
0: je connais pas.
1: Qui fait notamment du slam et qui a une chanson ou une de ses phrases dans sa chanson, et c'est le refrain, c'est « Je ne suis pas plusieurs, je suis une ». Et je trouve que ça représente bien ça. Des fois, on a l'impression d'être beaucoup, d'être une amie, puis d'être au boulot et puis de faire plein de trucs. En fait, on n'est pas plusieurs personnes, on est une entité qui fait plein de choses, mais on est une personne en soi. Donc c'est aussi ça que ça veut dire.
0: Carrément, exactement. Voilà.
2: Et on retrouve aussi d'ailleurs dans les morceaux, on retrouve le français et le japonais, le mélange.
0: Oui, exactement, ça, c'était ça. Je voulais, enfin dans cet album-là, en tout cas Aïda, qui veut dire entre deux, c'est, je voulais vraiment exprimer mon côté franco-japonais dans toutes ses splendeurs. Donc je mélange beaucoup les deux, voilà. Ce que je faisais pas à ce point-là avant.
2: J'ai vu donc sur le festival qu'il va y avoir des échoppes japonaises. Oui. Donc c'est ouverture des échoppes japonaises.
0: Bah justement, c'est le côté matsuri, ouais.
2: Et en gros, qu'est-ce qu'on pourrait y trouver ?
0: Et ben, il y aura plein de créations d'artistes japonais ou aussi des Français qui font des choses influentes japonaises. Alors moi, je ne les connais pas tous personnellement. Ça va être aussi une découverte pour moi parce que je n'ai jamais fait ça, moi, organiser un festival avec des échoppes et tout. Donc c'est tout nouveau. Mais du coup, il y aura aussi taiyaki, onigiri, un peu de dégustation de saké, donc un peu de boisson, un peu de tout ce qui est nourriture aussi, un petit peu, parce qu'il y a aussi la petite halle qui font les pizzas et tout. Donc bon, on a pas pu avoir trop de côté bouffe, mais il y aura un petit peu, et il y aura des ateliers pour les enfants où on peut pour customiser des masques et tout. Ouais. Et il y aura plein de alors je pourrais pas vous dire des créations de dessins de kimono, de savon, enfin voilà, plein de créateurs. Okay. autour du Japon. Et donc, t-shirts avec des yokai dessus, ou voilà.
2: Plein de choses traditionnelles.
1: Pas besoin d'aller au Japon,
0: oui,
1: en fait.
0: Oui, pas que, voilà, revisiter comme tout ce que... Dans la cohérence de la soirée, du yokai, de tout ce que je raconte.
1: Oui, je disais pas besoin d'aller au Japon. Aller à la
2: Si, faut y aller quand même au Japon.
0: Voilà, je dirais pas ça non plus, que je représente tout le Japon. Mais en tout cas, une partie qui n'a jamais été vraiment représentée, en tout cas, jusqu'ici.
2: Les échoppes japonaises, pourquoi avoir choisi, donc on en a parlé tout à l'heure, trois dates très éloignées?
0: Bah, c'est... Je sais pas.
1: D'accord. C'est le hasard.
0: Je sais pas, ça s'est fait vraiment. Parce qu'en fait, il faut dire que ça s'est organisé un peu à la dernière minute avec la petite halle de la Villette. Au départ, la petite halle qui me proposait de faire des concerts, Maya Barou. Et c'est là où je me suis dit, bah ouais, mais en fait, je crois que j'ai pas juste envie de faire mes concerts. Pourquoi pas, du coup, commencer cette idée de yokai. Et du coup, ça s'est fait un peu comme ça, là, il n'y a pas très longtemps. Et donc, il n'y avait pas beaucoup de disponibilité aussi avec la salle. Et puis, voilà, je ne sais pas. En fait, ça s'est vraiment fait comme ça. Mais l'idée, en tout cas, c'est de faire un vrai festival sur trois jours. L'idée, c'était en automne. Bon, peut-être ce ne sera pas en automne, ce sera en hiver. Peut-être ce sera l'année prochaine. Mais en tout cas, c'est l'idée de vraiment faire un vrai festival avec un parcours immersif, avec des artistes qui viennent du Japon aussi. Voilà.
1: On peut dire aussi que c'est la première édition du festival. Donc, l'idée, c'est aussi que ça évolue petit
0: exactement.
1: À petit.
0: Exactement. Que ce soit évolutif, c'est une première un lancement, on va expérimenter des choses. Je tiens au fait que ce soit un masqué. Je trouve ça plus rigolo, en fait, qu'on sache pas qui est à côté de soi et tout, et qu'on se libère, en fait. Et le côté masqué, moi, je trouve ça rigolo. L'idée, c'est que c'est vrai qu'il y a une mode de tout ce qui est cosplay et tout, mais que ce soit pas des Pikachu achetés sur Amazon. Ce serait vraiment que ce soit qu'on se marre, mais que ce soit plus créatif que ça. Que voilà, il y aura une surprise aussi. Que voilà, c'est les gens, ils ont pas le temps, ils savent pas quoi faire, ils ont pas de masque. Il y aura des solutions sur place. Et y a aussi des ateliers où on pourrait faire des choses aussi si on veut créer nos propres masques, voilà.
1: Ok.
2: Pour terminer, qu'est-ce que vous voudriez ajouter, pour donner envie aux gens de venir, des gens qui connaissent pas le festival, qu'est-ce que vous voudriez leur dire?
0: Alors venez vous perdre, voilà. Se perdre, ça peut faire peur, mais il y a que comme ça qu'on peut recevoir vraiment. Donc venez vous perdre, soyez curieux. Il y aura plein de surprises et de découvertes. Il y a un groupe incroyable qui vont venir de Berlin, qui sont les Mitsune, et c'est juste extraordinaire. Ce sont des vrais yokai de la scène artistique. Et donc, il y aura mon concert aussi. Il y aura des performeurs, des danseurs, un DJ génial qui va passer que du son 100% nippon. Voilà, ça va être, je pense, plein de découvertes et très convivial. Il y aura des enfants, enfin, tout âge. Voilà, les enfants, pour eux, c'est gratuit.
2: Ça tombe bien, je suis un enfant.
0: Il y aura
1: mais que des grands enfants.
0: Venez découvrir, et c'est sûr, ça va être bon enfant et ça va être chouette.
2: Eh bien, donc, merci Maya Barou. Donc, je rappelle que l'étrange festival japonais, le festival Yokai Matsuri, c'est le 31 mai, le 28 juin et le 28 juillet 2026. C'est à la petite halle de la Villette, à Paris. C'est gratuit, mis à part les concerts DJ set et performances qui sont à 18 euros par jour.
0: Non, 16 à l'avance.
1: Oui, voilà.
2: Oui 18 enfin, à la porte. J'ai mis 18 parce que, bon, c'est voilà, un peu une bonne surprise. Quoi. On peut réserver tout de suite sur ce shotgun.live. Et le site, c'est yokaimatsuri.com.
0: C'est ça.
1: Eh ben, merci beaucoup Maya d'être venue à Radio
0: merci
1: Campus Paris.
0: Merci, bientôt vraiment.
1: On espère vous recevoir dans d'autres éditions quand votre festival aura pris aura pris en puissance. Et tout de suite, on va vous écouter. Alors pas à la radio directement en live, mais on va écouter Maya Barou, Aizu.

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C'était une des plus belles régions du Japon, elle s'appelle Fukushima. Un champ de fête de Fukushima.

0: vous venez d'écouter Aizu, qui était un live, on ne l'a pas précisé en amont, mais c'était un live magnifique de Maya Barou. Et tout de suite, c'est l'heure du Flash Info par Zoé.
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2: Eh bien bonjour, et c'est un choc militaire au Moyen-Orient. La trêve du 17 avril a volé en éclats. Après la destruction de drones et d'une base au sol iranien par les États-Unis, Téhéran a répliqué par un choc de missiles contre une base américaine, tandis qu'Israël bombarde le sud du Liban. Ce conflit provoque un choc pétrolier avec le blocage du détroit d'Hormuz. Washington a déjà sanctionné l'agence iranienne qui taxe les navires. Mais d'autres chocs ont été observés en ce jeudi 28 mai, comme dans le secteur de la finance. Le banquier François-Mathieu Pigas a été choisi pour renégocier la dette du Venezuela, estimée à 200 milliards de dollars. Un contrat polémique attribué sans appel d'offres est soupçonné d'être piloté par l'administration Trump après la capture de Nicolas Maduro en janvier. En France, Radio Nova, détenue aussi par Mathieu Pigas, crée le choc. Porté par une ligne éditoriale d'humour acide et de bataille culturelle face à l'extrême droite, avec notamment l'émission de Guillaume Meurice, la station signe un choc d'audience à près de 1,5 millions de fidèles. Ce ton provocateur mène parfois à des effritements, comme le montrent deux dossiers instruits par l'ARCOM. En interne, c'est le choc après les révélations sur le management directif de Wasilda Midas, campagne du banquier. Enfin, à l'approche de la présidentielle, Gérald Darmanin et Gabriel Attal tentent un choc de communication en réclamant respectivement un moratoire sur l'immigration et un durcissement du regroupement familial. Un coup de com' impossible. Les juristes rappellent que ces mesures se heurtent au mur de la Constitution et au droit européen.
0: Merci Zoé pour ce flash info. Et tout de suite, on va se faire une petite pause musicale. On va écouter Quand je rentre tôt le matin de Egide.

0: venez d'écouter « Quand je rentre tôt le matin » de Égide. Tout de suite, c'est l'heure de la chronique actu de Zoé.
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2: Et bonjour à tous. Aujourd'hui, le thermomètre s'affole, les esprits s'échauffent et la France étouffe. En ce jeudi 28 mai, l'épisode de chaleur intense et précoce qui frappe le pays met brutalement en lumière une réalité criante, soit les retards majeurs de notre adaptation au changement climatique. Hier, Météo France a étendu la vigilance orange canicule à Paris et à 3 départements de la Petite Couronne. Au total, ce sont désormais 16 départements, notamment dans l'Ouest, qui sont touchés par cette vague de chaleur appelée à durer jusqu'à la fin de la semaine. Face à cette situation, le pouvoir exécutif se retrouve en pleine ligne de mire, accusé par la gauche et les associations environnementales d'impréparation et de manque de réaction. Pour tenter de reprendre la main, Sébastien Lecornu préside ce soir une réunion interministérielle. L'objectif ? Construire un plan d'endurance jusqu'en septembre pour aborder les crises liées à l'accueil du public au niveau des nappes phréatiques et au risque de feux de forêt. Mais pour l'opposition, le compte n'y est pas. La gauche a lancé une attaque en règle à l'Assemblée nationale. Le député Benjamin Lucas Landy a même annoncé vouloir saisir le procureur de la République pour mise en danger de la vie d'autrui. De son côté, Marine Tondelier, patronne des écologistes et candidate à la présidentielle, revient de Madrid avec une idée précise, instaurer un congé climatique. Un contraste saisissant avec le ministre de la Santé Stéphanie Rist, je la cite, « On n'est pas dans l'urgence, les vagues de chaleur, on les connaît ». Pourtant, sur le terrain, l'urgence est bien là. L'année scolaire n'est pas finie et la gestion de crise caniculaire en lieu scolaire est chaotique. La climatologue Masson Delmotte déplore un manque de flagrant d'anticipation et des consignes tardives obligeant les enseignants à se débrouiller. Certaines écoles ne valident même pas le niveau zéro de la préparation. Aucun ombrage, pas de volet, aucun ventilateur au plafond. Même constat désolant pour ce que l'on appelle désormais les logements bouillards. Selon le réseau Action Climat, un habitat sur trois est invivable dès que le thermomètre s'affole et 40% des logements manquent de protection solaire extérieure. Enfin, cette canicule précoce frappe de plein fouet le secteur agroalimentaire, en pleine période de floraison des végétaux. Dans les plaines, le stress thermique fait déjà chuter la production de lait de 10% par vache. Les céréaliers redoutent de perdre un dixième de leur rendement en blé si les 30 degrés persistent. Moins de lait, des fruits plus petits, des récoltes précoces et des œufs plus durs. Mais vous me demanderez, pourquoi tous ces problèmes, comment cela se fait-il? Eh bien parce que le plan d'adaptation français, qui vise pourtant à nous préparer à une hausse de 4 degrés en 2100, manque cruellement de moyens. Les budgets ont été massivement rabotés. Le fonds vert, outil indispensable pour les élus locaux, est passé de 2,4 milliards d'euros en 2024 à seulement 840 millions cette année. Ce manque de financement fige toute action, alors même que d'anciens membres de la Convention citoyenne pour le climat alertent dans le monde sur le démantèlement progressif de la loi climat et résilience, pointant du doigt les reculs du gouvernement sur le zéro artificialisation nette et les zones à faible émission sous la pression des lobbies. À moins d'un an de l'élection présidentielle, cette crise majeure aux enjeux pluriels s'invite dans notre quotidien, mais reste pourtant la grande absente des programmes des candidats.
0: Merci Zoé pour cette chronique actu caniculaire qui a été faite sous la clim de Radio Campus Paris. Donc merci à Radio Campus de faire en sorte qu'on survive à la chaleur. Tout de suite, c'est l'heure du Zoom.
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0: Et pour ce deuxième Zoom, on reçoit Paul-Émile Pacheco.
4: Bonsoir.
0: Vous êtes assistant de la commissaire de l'exposition pour l'exposition Lee Miller au Musée d'Art Moderne de Paris. Et c'est toi Laetitia qui l'interview.
5: Bonsoir. Alors, pour commencer ce Zoom, je voulais parler d'une thématique qui touche les jeunes. Aujourd'hui, et surtout quand on est jeune, on ne sait pas toujours précisément ce que l'on va faire de sa vie. On se demande qu'est-ce qu'on va faire, si on fait les bons choix. Et pourtant, certaines personnes nous montrent qu'on peut avoir plusieurs vies en une seule. C'est exactement le cas de Lee Miller. Mannequin, artiste, photographe surréaliste, correspondante et reporter de guerre, puis même cuisinière, son nom ne vous dit peut-être rien, mais vous connaissez sûrement certaines de ses photos, notamment celles qu'elle a fait pour Vogue pendant la Seconde Guerre mondiale à Londres et en France. Son parcours est si fascinant que le Musée d'Art Moderne à Paris lui consacre une grande exposition que j'ai eu la chance de faire et qui est ouverte jusqu'au 2 août. Nous avons ce soir la chance de recevoir l'assistant de la commission, de la commissaire de cette exposition, Paul-Émile Pacheco. Bonsoir, merci d'être avec nous.
4: Bonsoir, merci à vous.
5: Ravie que vous soyez parmi nous. Aujourd'hui, on a plein de thèmes à aborder. Je voudrais que l'on parle de Lee Miller, de sa vie, de son œuvre, mais également de l'exposition en elle-même. Mais pour commencer, Paul-Émile, est-ce que vous pouvez nous redire qui était Lee Miller et qu'est-ce qu'elle incarnait pour son époque ?
4: Bien sûr. Lee Miller, on dit souvent qu'elle a eu plusieurs vies, un peu comme un chat, parce qu'en fait, elle a vécu entre 1907 et 1970. Pendant 70 ans, elle a parcouru tout le XXe siècle. Et elle a traversé comme ça ces époques, ce siècle-là, à travers différentes terres, que ce soit à Paris, en France, à Londres, aux États-Unis, en Égypte. Elle a parcouru des sphères, elle a parcouru aussi des milieux. Et on dit voilà, qu'elle a eu plusieurs vies, une vie de mannequin, au début, dans les années 20 à New York, puis de photographe de mode au début des années 1940 à Londres. Et elle finit exactement près de cuisinière. Donc on essaie de montrer dans cette exposition que dans ces plusieurs vies, il y a aussi une continuité de sa pratique artistique, une continuité de son regard sur le monde, et essayer de montrer avec beaucoup de recul, toute l'audace dans laquelle elle a parcouru justement ce siècle, que ce soit en termes artistiques, mais aussi dans sa personnalité.
5: Et effectivement, elle a une vie très atypique. On peut même dire que c'est une pionnière de l'émancipation de la femme pour son époque. On le voit, elle change de prénom Elisabeth pour quelque chose de plus androgyne. Elle voyage beaucoup, a plusieurs amants, fait même des études pour l'époque. Quel est le message que vous vouliez faire passer à travers cette expo ? Et qu'est-ce qui rend son œuvre particulièrement d'actualité aujourd'hui en 2026 ?
4: Ce qui était important pour le musée d'art moderne, pour la commissaire, donc Fanny Schulman, c'était pendant longtemps, Lee Miller, elle a été reléguée en tant que muse du surréalisme. Elle était un peu dans l'ombre de Man Ray ou d'autres artistes. Et en fait, il y a un travail depuis 30-40 ans pour réhabiliter justement son travail photographique, sa particularité photographique, son langage. Et justement, cette exposition, c'est l'une des plus grandes réalisées sur Lee Miller, plus de 250 photographies, beaucoup de documents. Et on voulait montrer vraiment la singularité de son travail, son corpus assez immense, justement, qui est les différentes... corpus qu'elle a vu au travers de sa vie, et voilà, me l'a montré vraiment en tant qu'artiste, appuyé vraiment sur son travail d'artiste, et voilà, j'espère que chacun pourra voir justement l'étendue de cette pratique.
5: Alors, pour revenir un peu sur sa carrière, on l'a dit en introduction, mais du coup, elle a arboré d'un côté un côté un peu surréaliste, même sensuel, on le voit à travers l'expo, mais également un côté historique relevant même de l'horreur, avec notamment ses photographies du débarquement, des bombardements ou encore des camps de la mort. Selon vous, quelle est la partie de son travail qui est la plus connue ? Et personnellement, quelle est celle qui vous parle le plus ?
4: Comment ne pas parler quand même de cette photographie qui est l'une des plus connues de Lee Miller, qui est aussi une des plus connues sûrement du XXe siècle. C'est le 30 avril 1945, le matin, elle est dans le camp de Dachau, elle est d'une première photographe à rentrer dans le camp de Dachau, à voir les horreurs de la Shoah, de l'extermination de masse. Et le soir même du 30 avril 1945, elle se rend à Munich. Et en fait, elle se rend compte que l'appartement d'Hitler venait d'être libéré par l'armée américaine. Et elle rentre là-bas et... un peu dans la stupeur justement de ce moment, elle a un peu l'intelligence de décider de prendre une photo dans la salle de bain d'Hitler, de se montrer, de se déshabiller dans cette baignoire, de créer une composition, un portrait de Hitler, montrer les bottes qui avaient le jour même eu la terre de Dachau, de les mettre à l'extérieur de la baignoire et justement comme un symbole de se nettoyer des horreurs qu'elle a pu voir. Voilà.
5: Ouais, effectivement, à travers cette photo poignante, on voit qu'elle arrive à quand même mettre du surréalisme, même dans les photos de guerre.
4: Oui, tout à fait.
5: Quelle est la particularité de Lee Miller en tant que photographe ? Est-ce que c'est ce côté, ce mélange de style à la fois historique et peut-être engagé, surréaliste, etc. Ou alors c'est son point de vue en tant que femme ? Qu'est-ce qui fait sa particularité ?
4: Déjà, on voulait montrer dans l'exposition qu'il y avait une singularité de son travail photographique. On voit bien qu'il y a une particularité notamment dans les cadrages, que ce soit les plongées, les contre-plongées. On voit aussi qu'elle joue beaucoup sur des détails qu'elle prend dans des rues, etc. Et elle côtoie le milieu surréaliste, elle va être formée par Man Ray au début des années 30, elle va côtoyer tout ce milieu-là d'intellectuels surréalistes, et ça la nourrit aussi. Donc il va y avoir un grand corpus, comme vous dites justement, où à travers des scènes du quotidien, essayer de voir des images de désir, des images aussi de, voilà, d'ambivalence, où il y a de la sensualité, etc. Et on peut voir une continuité, malgré justement que ce soit dans ses photographies de mode, dans ses portraits, qui a toujours en fait un fil conducteur qui est soit un peu d'humour parfois dans les titres, soit justement des regards sur des scènes. Voilà, on voulait montrer que malgré ces corpus différents, il y a vraiment cette singularité encore et toujours.
5: Ok. Et lorsqu'elle était reporter, elle a couvert donc des moments importants, comme on parlait les camps, etc. Oui. Mais aussi des sujets beaucoup moins mis en avant par le journalisme de l'époque. Là, par exemple, photographier la vie de ceux qui n'étaient pas sur le front en tant que combattants. Oui. C'est notamment grâce à elle qu'on a une vision de ce qu'ont vécu les femmes à cette époque. Qu'est-ce que les photos de l'expo montrent sur le rôle de la femme à cette époque ?
4: Alors, si on parle par exemple des photographies au début de la Seconde Guerre mondiale, entre 1941 et 1944, Lee Miller, elle travaille pour Vogue anglais, elle est américaine, elle n'a pas d'accréditation pour avoir accès aux zones de guerre, et donc elle va faire des reportages pour Vogue sur les conditions de vie des femmes, que ce soit dans quelques casernes, mais aussi des femmes pilotes ou même des femmes photographes. Donc c'est aussi un conditionnement qui est fait de son rôle pour la presse, pour les reportages qu'on lui commande, etc. Donc il faut aussi remettre en contexte qui est l'enjeu des commandes, l'enjeu de la presse de l'époque, mais oui, dans aussi la continuité de ce qu'elle va suivre sur le front, parce qu'elle arrive pour justement entre 1944 et 1945, voire 46, elle va voir les atrocités commises par les nazis. Elle va photographier des femmes, notamment les femmes tondues à Rennes. Oui. Et il y a toujours une forme d'ambiguïté entre une douceur parfois qu'elle met dans ses portraits. Je pense à cette photographie justement des femmes tondues, mais aussi ce qu'elle va mettre dans ses textes, qui sont assez durs. Donc il y a aussi toujours une ambivalence. Et je dirais aussi que c'est toujours très particulier de dire qu'il y a un female gaze particulier justement sur ces images-là, qu'il faut remettre en contexte aussi la place de l'industrie, de la presse, et ce qu'était pour être photographe à l'époque. Mais oui, elle a un parcours à l'époque, les femmes ne pouvaient pas être sur le front directement, etc. Elle a quand même réussi à faire sa place, elle l'a fait avec brio.
5: Oui, tout à fait. D'ailleurs, par rapport à toutes les photos qu'on voit dans l'expo, laquelle surprend le plus les visiteurs en général ? Je ne sais pas si vous avez eu l'occasion de voir un petit peu.
4: Il y a une salle qui est quand même très particulière dans l'exposition, oui. C'est la salle des camps. Parce que justement, en avril 1945, elle va visiter trois camps, elle en photographie deux, Dachau et Buchenwald. Et en fait, on rentre dans cette salle où on voit justement des charniers, les atrocités. C'est une salle qui est très particulière, assez intimiste. C'est la seule salle de l'exposition où on ne demande de pas prendre les photos. Et donc voilà, moi, quand j'ai pu voir les photographies pour la première fois, c'était aussi un choc de les voir. Il y a des planches contact, donc c'est l'ensemble des photographies qui ont été prises pour essayer de sélectionner. Et c'est, je pense que pour les visiteurs, en tout cas pour moi, ça a été le plus gros choc de voir qu'elle a pu être là-bas, vivre ça, et elle a pu nous transmettre aussi ce qu'elle a vécu.
5: Ouais, en y allant, c'est exactement, c'est mon ressenti aussi. Et en plus, du coup, pour faire le lien avec ce que vous disiez tout à l'heure, c'est le soir même, du coup, qu'elle a pris la photo dans la baignoire d'Hitler. Donc voilà pour la partie un peu sur Lee Miller. Maintenant, je voudrais qu'on parle de la mise en place de l'exposition et des coulisses de cette exposition. Elle propose un nouveau regard avec ses 248 tirages. Je crois exactement. Qu'est-ce qui différencie vraiment cette rétrospective des précédentes, et comment est-ce que vous l'avez construite, comment est-ce que vous l'avez pensée pour les visiteurs ?
4: Alors premièrement, c'est la plus grande exposition en termes de nombre de photographies justement qui est proposée sur Lee Miller. Et en fait, ça faisait 18 ans qu'il n'y avait pas eu d'exposition rétrospective sur Lee Miller. Entre temps, il y a la recherche, il y a l'histoire de l'art qui a évolué, il y a l'histoire des mentalités qui a évolué. Et on voulait justement réactualiser l'art de Lee Miller justement à travers toute cette panoplie de photos. C'est aussi la particularité de l'exposition, c'est que c'est une itinérance, c'est un partenariat entre la Tate Britain de Londres et l'Institut de Chicago. Donc l'exposition a déjà été en Angleterre l'automne dernier, elle est en ce moment même à Paris et elle va ensuite partir à Chicago. Et donc sur les 248 tirages de l'expo, il y en a 176 qui sont d'époque. Et en fait, c'est un vrai enjeu pour nous de présenter des tirages qui ont été faits de la vie de Lee Miller et de les montrer à travers trois lieux différents. Que voilà, c'est très rare que des gens prêtent leur photographie pour autant de temps et pour tout ça. Donc en tout cas, en termes de présentation de tirages, c'est vraiment une expo à voir.
5: Tout à fait d'accord. Et pour ma dernière question, j'aimerais faire le lien avec aujourd'hui, où les réseaux sociaux et l'image prennent beaucoup de place. Comme le métier de Lee Miller, c'était d'être photographe, selon vous, qu'est-ce qu'elle pourrait nous dire sur notre époque, qui est à la fois saturée d'images, mais qui permet de faire passer des messages forts et parfois engagés ?
6: Vous avez 4 heures.
4: Oui. Non, c'est sûr que justement, on parle aussi d'intelligence artificielle, on parle de la condition des photojournalistes aujourd'hui dans des zones de guerre. Aujourd'hui, il y a beaucoup de... Je ne sais pas si je réponds parfaitement à ta question, mais...
5: Oui, mais de toute façon, c'est une interprétation.
4: Ouais, okay. Il y a une vraie réflexion sur les conditions aujourd'hui de monstration de l'image, de la vérité de l'image photographique. Donc, revoir aussi le corpus de Lee Miller sur la question du reportage de son travail, etc. En tout cas, ça peut nous ramener à des préoccupations contemporaines importantes sur le pouvoir de l'image qu'elle peut nous transmettre et aussi l'intemporalité, justement, des thèmes qui sont montrés dans l'exposition.
5: Ouais, c'était une question pas facile, mais bravo.
0: Vous avez surmonté le défi.
5: Bravo.
0: Avoir
5: répondu.
4: C'est
5: Je crois que tu avais quelque chose à nous dire. Tu voulais nous parler de quelque chose.
4: Oui, tout à fait, parce que j'ai la chance d'être accueilli par Radio Campus et d'être à la maison étudiante. Et je voulais juste parler d'un projet que je porte avec un collectif qui s'appelle le collectif NERA, qui est un collectif de 12 jeunes commissaires d'exposition, qui est une exposition donc qui aura lieu du 26 juin au 11 juillet au Centre d'art contemporain La Traverse, qui s'appelle Je laisserai toutes sortes d'oiseaux voler chez moi. C'est une exposition en partenariat avec les Beaux-Arts de Paris et les Arts décoratifs. Donc voilà, j'ai pas beaucoup de temps pour en parler. Mais voilà, ce sera une exposition sur les questions autour des états de transition, comment on les traverse, comment on essaye de penser à travers les imaginaires, les identités, ces temporalités là.
5: Ok, voilà. Bah, super intéressant. Retenez à la fois l'exposition sur Lee Miller et celle-ci. Paul-Émile, un immense merci d'avoir été avec nous ce soir.
4: Merci à vous.
5: Et pour conclure ce Zoom, je ne peux que vous conseiller d'aller voir cette exposition inspirante, engagée et édifiante. Le seul conseil que je pourrais vous donner, c'est de prévoir au moins 2 heures, car comme on l'a dit en introduction, Lee Miller, ce n'est pas seulement de la photo. C'est un bel exemple que l'on peut avoir 1000 vies en une seule. Mais ça, on vous laisse le découvrir sur place.
4: Et vous y êtes les bienvenus.
6: Merci beaucoup. Et je tiens à dire, il fait chaud. Meilleur hack, aller dans des musées, c'est climatisé. Et je tiens à dire, Paul-Émile, vous avez ramené quelque chose. Il y a aussi un hors-série de la connaissance des arts sur Lee Miller.
4: Alors, il y a plein de hors-série, mais aussi un super catalogue qui est produit par Paris Musée, qui est un peu cher, mais il y a aussi ce qu'on appelle un... Oh, j'ai oublié le nom. Est-ce qu'un petit journal, tout à fait, qui est peut-être plus accessible pour les étudiants, mais qui retrace justement le parcours de l'exposition.
6: Non, mais c'est le 28. On est le 28 du mois, c'est le salaire est passé, et le 5 du mois pour la CAF est bientôt arrivé. Donc vous pouvez en profiter. Merci beaucoup, Paul-Émile, d'être venu nous parler de tout ça sur Radio Campus. Merci à toi, Laetitia, pour l'interview.
0: Merci.
6: Et tout de suite, on va se laisser avec une dernière petite pause musicale. On va écouter Tie What de Show Me the Body.

0: Et vous venez d'écouter Ty Swat de Show Me The Body. Tout de suite, c'est l'heure de la chronique libre de Betty.
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0: Betty, c'est à toi.
2: Salut à toutes et à tous. J'adore, moi, les grues de chantier. Je vous vois un peu hausser des sourcils derrière votre poste ou même en studio. Je te vois, Diane. Non, c'est pas une blague.
3: Non, mais je ne te juge pas.
2: Je sais que ça peut paraître bizarroïde, inattendu, surprenant, curieux, mais voilà, je vous l'avoue, chers auditrices et auditeurs, j'aime beaucoup, beaucoup les grues. Demandez à mon entourage, s'il vous arrive de croiser une grue avec moi, il nous faudra prendre un moment pour la regarder, la saluer et qui sait, peut-être, immortaliser sa présence dans le paysage par la prise d'une photo. Un de mes plus grands rêves dans la vie, c'est de monter un jour dans une de ces machines ailées pour regarder d'en haut la ville en bas. En 2021, je suis embauchée dans une association de lutte contre le mal-logement, appelée les Compagnons Bâtisseurs. C'est à Bobigny, où se trouve une de leurs antennes locales et où je suis embauchée. Pour me rendre dans cette ville, préfecture, j'emprunte le métro jusqu'à Pablo Picasso, le bout de la ligne 5 pour les connaisseurs, les aficionados du métro, etc., etc. Je cherche des yeux la sortie préfecture, m'y engage et prends les escalators. Quelle n'est pas ma surprise ? La première fois que je tourne la tête et vois 10 grues parsemer le chantier du centre-ville où est en train de se construire logement, cinéma, boutique. C'est un projet pharaonique et cela se voit parce que les grues sont hautes, très hautes, comme je n'en ai jamais vu. Les mois passent et la fascination perdure. Chaque matin, j'ai hâte de les voir, de lever la tête pour les observer danser au rythme du chantier. Un jour, je décide de les prendre en photo parce que je les trouve belles, sous le soleil, sous la pluie, le matin tôt ou en hiver, sous la nuit noire. En avril 2022, la ville de Bobigny contacte la chorégraphe Kitsou Dubois pour lui proposer un projet atypique, imaginer un spectacle de grues. La danseuse accepte rapidement et imagine un ballet mis en musique par le compositeur Alexandre Bouvier. Les grutiers deviennent devenus marionnettistes, le temps d'une soirée mettent en mouvement cette danse mécanique. Je me souviens encore de ce spectacle, de la douceur du mouvement de ces machines et de leur lenteur aussi dans le ciel de Bobigny, des regards fascinés des enfants et des adultes, des habitants du quartier, des adolescents et de toutes les personnes qui le 12 avril 2022 ont levé tous ensemble, de concert, la tête pour observer les oiseaux d'acier danser en symbiose.

0: Et bah c'était sublime, Betty, pour cette première chronique en plus. Franchement, je pense que tu peux t'applaudir. On peut tous t'applaudir.
1: Yeah.
0: Et je pense qu'on regardera les rues de chantier d'un autre œil maintenant grâce à ta chronique.
1: Bravo. J'espère. Merci Diane.
0: C'est tout de suite. C'est déjà la fin. C'est déjà la fin de cette matinée.

Merci à Laetitia pour le deuxième Zoom et son invité, Paul-Émile Pacheco, assistant de la commissaire d'exposition, pour être venu nous parler de l'exposition Lee Miller au Musée d'Art Moderne de Paris. Merci à Zoé pour le Flash Info et sa chronique Actu. Merci à toi, Betty, pour ta chronique libre. Et surtout, merci du plus profond de mon cœur à Aude et Jeanne qui ont œuvré à la tenue de cette émission et à Radio Campus pendant une belle et heureuse année. L'équipe de La Matinale vous retrouve lundi, même heure. Et tout de suite, c'est les Nouveaux Sauvages. Bonne soirée sur Radio Campus Paris.

0: 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Il est 20h.
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1: Bienvenue. Déjà, à toi qui écoutes ce morceau, félicitations. On peut ressentir que tu as du goût. C'est pas n'importe quel artiste, c'est le Juice Baby.

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0: 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Il est 21h.
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0: toutes et à tous, c'est Héloïse sur Radio Coco. Je suis accompagnée, comme hier, de mes collègues Tania et Gaëlle. On est actuellement à Saint-Denis, au Palais des Congrès, à La Réunion. Et donc, on est en direct du festival Electropical qui, cette année, inaugure son nouveau format rap et DJ signature. On vous a concocté une émission spéciale pour vous faire vivre de l'intérieur cette seconde soirée qui s'annonce encore bien street, bien quali, bien festive.
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0: 17h30, 18h30, une heure d'émission live sur Radio Coco en simultané avec l'ouverture des portes de rap et DJ signature à Saint-Denis. Avant de vous présenter le menu de ce soir et d'accueillir nos tout premiers invités au plateau, on va revenir sur la soirée d'hier. Une soirée réussie pour les organisateurs avec quelques 5000 festivaliers qui ont chanté à l'unisson, qui ont pogoté et bien transpiré, on peut dire, et surtout qui ont vu leur rappeur préféré sur une scène d'envergure. En passant, j'insiste vraiment sur la qualité de la scénographie. C'était tout simplement waouh. Et vous les filles, qu'est-ce que vous en avez pensé? Bonsoir.
2: Bonsoir Héloïse, bonsoir à tous. C'était incroyable. Les jeux de lumière, le son, l'énergie des artistes, c'était tout juste un plaisir. Et toi Tania?
3: Bonsoir tout le monde. Pour moi, c'était juste incroyable entre les artistes, le public qui était en feu. Franchement, c'était waouh, vous avez raté.
0: C'est vrai que c'était une grande scène, une scénographie by Stageoi, donc une entreprise avec laquelle on travaille depuis très longtemps. Maintenant, dites-nous, vous avez passé une bonne partie de la soirée à tendre vos micros au public. Qu'est-ce qu'il en est ressorti? On veut savoir.
2: Alors oui, Héloïse, juste après l'émission d'hier, on s'est faufilé avec Tania dans la foule pour capter un peu la température en début de soirée. Et hier soir, quand on demandait aux festivaliers pour qui ils se sont déplacés, on nous répondait...
4: Grad Jury Niska.
5: Niska.
6: Pixel quand même, c'est 974 qui représente.
7: C'est Niska forcément. Niska. Forcément.
8: Ouais, Niska, on est là pour Niska. Ouais.
6: Et les autres?
7: Grad Jury j'aime bien aussi. C'est les rares, en vrai c'est pas mal aussi. Dans un petit mood c'est pas mal aussi. Mais plus ouais, Niska, Grad Jury, surtout Niska.
6: Grad Jury Niska.
9: Pixel. Pixel et... Okay. Et Grad Jury Niska.
10: Pixel et Niska.
3: Et sans surprise, ce sont les têtes d'affiche qui ont mobilisé le plus de festivaliers. Mais, attendez, les artistes locaux aussi avaient leur public et ont bien montré de quoi ils étaient capables. À l'exemple de Scélérat qui a été l'un des coups de cœur de la soirée, on se fait un petit kiff. On écoute quelques secondes de sa performance.

0: Vous avez entendu l'ambiance survoltée qu'il y avait hier soir, des centaines de festivaliers chantant en chœur, l'un des plus gros succès du rappeur parisien. On a recueilli quelques réactions à l'issue du concert, on les écoute.
1: Incroyable les gars, à refaire, incroyable.
2: C'était chaud partout, je savais même pas où vous donner ma tête, j'arrivais plus à respirer les gars, c'était incroyable, je vais mourir.
3: T'es là, patate, j'ai plus de voix les gars, mais j'ai même pas les mots.
4: Remets pas, c'était... J'ai plus de voix carrément, j'ai plus de voix.
5: Bah franchement, sans pétard. Non, c'était sérieux. C'était quelque chose. Non,
6: franchement, Niska, il a mis le feu. Il a mis le feu à La Réunion et j'espère qu'il va revenir.
5: Ah ouais, faut qu'il revienne.
7: Charo, c'est Charo, ouais.
8: Une haie d'honneur s'est même formée à la descente de scène de Niska avec un public qui en redemandait. Bref, si vous n'étiez pas là hier soir, vous avez clairement raté l'une des plus grosses soirées de l'année.
9: Bon, ça tombe bien, il y a encore une soirée ce soir. Merci Gaëlle, Tania. Retour au présent, si vous le voulez bien. Je vous fais un petit récap sommaire de la line-up de ce soir, samedi 22 mai. Alors, les premiers à monter au plateau à 18h, dans vraiment peu de temps, c'est Yort, accompagné de Sagito, surnommé le chaman. Yort a un univers très très très surprenant, à base d'hallucinations, de mythologie et de fume, disons-le. En plus, c'est un enfant du pays. Il vit à Lille depuis 10 ans, mais il est très heureux de rentrer à la case, comme on dit. Vous l'entendrez dans cette émission. À 18h50, c'est Smith, rappeur de l'Ouest, un membre de la Rexone, le label de NDJ, une autre voix du rap 974. Smith viendra avec des guests et on a très très hâte de découvrir tout ça. À 19h45, l'enfant prodige du volcan, Bouchy, un artiste très attendu du public réunionnais. Et puis l'ambiance va monter encore crescendo avec Jola Green 23. Là, c'est l'étoile montante originaire du 9-1 de Bois-Colombe. Et puis à 22h15, une parenthèse très très chaude va s'ouvrir avec la performance de Blaise Faya et sa troupe de danseurs. Chata, dancehall, festif, ultra cosmopolite. Blaise Faya s'est imposé des Caraïbes au Costa Rica, en passant par le Chili ou encore la Colombie. Et aujourd'hui, il est à La Réunion. Enfin, closing avec votre cagoulé préféré, j'ai nommé Kalash Criminel, qui a fait une apparition furtive hier aux Électropicales. Bref, une soirée vraiment de dingue avec un invité premium qui nous rejoint, qui prend son temps, qui met son casque, qui va s'approcher du micro. Il s'appelle Smith et si ce nom ne vous dit rien, faites vos devoirs, on a dit, et restez à l'écoute car il est dorénavant avec nous. Bonjour Smith.
10: Bonsoir.
9: Comment il est Smith?
10: Ben ça va et vous?
8: Ça va très bien. Comment tu te sens à quelques minutes maintenant de monter sur scène?
10: Bien, excité, on a hâte qu'une hâte, hein. Là on a envie de s'amuser là. Donc on demande que ça. Hein.
8: C'était quoi ta réaction quand t'as appris que t'allais jouer aux Électropicales?
10: Déjà une fierté, tu vois, c'est de se dire que le travail il s'aboutit quoi. C'est pas juste faire du son, lâcher sur les plateformes et YouTube, c'est aussi se connecter avec le public et venir chanter devant eux, donc franchement ça fait grave du bien.
8: Et justement, c'est pas ta première fois aux Électropicales. Tu performais sur la scène l'année dernière avec ton dalon NDJ,
10: ouais,
8: qui présentait alors son album Alors Tonton. Du coup, tu l'accompagnais sur scène avec DJ Bert et Locaf. Ça mêlait du rap, de la danse, un peu de théâtre. Et là, il paraît qu'il y a du monde avec toi.
10: Ouais. Petite surprise, du coup, on renvoie la balle, hein. Donc, il m'a invité l'année dernière, donc logiquement je le réinvite cette année. Moi j'ai invité à deux aussi cette année. Il a une autre scène bientôt, il m'invitera en retour. Donc vraiment on est une équipe qui se supporte mutuellement et on se renvoie la balle à chaque fois qu'il y a une occasion quoi.
8: C'est important de soutenir entre rappeurs,
10: entre dalons. Pas forcément entre rappeurs parce que certes on est artistes, mais outre le côté artiste on est des frérots, tu vois. On apprécie en dehors du son et tout. Donc,
9: et ça se voit. Ça se voit que vous kiffez ensemble.
10: Et c'est très important parce que certes il y a la musique et tout, mais il faut penser à l'humain également. Et plus il y a le côté humain, plus il y a le côté alchimie qui booste deux fois plus. Et une fois que l'humain est rentré, vous faites que vous amuser en fait.
8: Et quoi de prévu pour ce soir alors? De la danse, une scénographie particulière?
10: Alors ce soir il y aura un petit peu de danse, il y aura un petit peu de trois petites surprises.
8: Est-ce qu'on peut spoiler un petit peu, non?
10: Ouais, alors, nous, on a ramené deux danseurs. Moi, je fais mon set, logiquement, parce que je suis l'artiste principal.

0: en invitation featuring et R2 aussi. Mm-hmm. Et voilà, à part la danse, il n'y a pas de, de truc exceptionnel.
1: Je peux poser une question, qu'est-ce que ça t'a fait de découvrir la scène et du coup le plateau, la scénographie qui l'accompagne, les écrans, tout ça, tout ça?
0: Alors déjà honnêtement, je pensais m'attendre à la même scène que l'année dernière en termes de taille, mais là, époustouflé. Hein.
1: Pour les auditeurs qui savent pas, qui connaissent pas Electropical.
0: Honnêtement, c'est immense.
1: C'est très grand, c'est un gros plateau.
0: C'est extrêmement grand, c'est...
1: Pour dire, hier, il y avait de la pyrotechnie. Bon, là, je ne sais pas si vous allez jouer avec, mais en tout cas, c'est une scène qui projette, quoi, qui envoie. Comment vous occupez l'espace, vous, pendant votre show?
0: Alors ben là, ça va être, vu qu'on est trois sur scène, ça va être occuper la scène vraiment à gauche, au milieu, à droite, et d'essayer de jouer avec le public et non pas de rester trop statique. Et voilà, on va essayer d'occuper l'espace au max et de montrer au public qu'on est énergétique, qu'on n'est pas venu pour dormir, quoi.
1: Non, on n'a pas envie de dormir.
0: De toute façon, on vient représenter le rap local, donc on peut pas se permettre de
1: oui,
0: dormir.
1: Hier, on a eu une belle soirée aussi, où les gars ont pas dormi non plus.
0: Ouais, j'ai vu les stories. J'ai vu les stories.
2: Carrément. Tu parlais de rap local. Hier, on a eu Pixel, Maya Kamati, Celera. Il y a eu aussi, du coup, Nico Relion et Timat en surprise. Ce soir, ce sera à toi et Yort. Et Buchi aussi, qui vient de La Réunion. Est-ce qu'on peut dire que le rap local représente cette année?
0: Eh ben, je dirais que pour une fois, ça fait plaisir parce que, bon, cause un peu créole, hein,
2: oui.
0: Mais c'est notre Lille, quoi. Pendant longtemps, les auditeurs et les artistes l'a crié au boycott des artistes du rap local parce que, bah, pas forcément de scène, pas forcément d'invitation. Et là où ça fait du bruit, c'est parce que bah, t'as des artistes du rap local qui font largement plus de vues et plus de streams et ils ont vraiment une grosse communauté. Et pourtant, c'est des gens qui font d'autres styles musicaux qui passent. Et nous, on passe jamais. L'année dernière, NDJ est passé. Ça débloque un peu. Cette année, il y a moi, il y a Celera, il y a Yort et tout. Donc là, on voit vraiment que ça débloque. J'espère que ça va continuer pour la suite. Parce qu'on a vu auparavant les médias locaux qui s'intéressaient au rap, ils ont tous abandonné. Donc à voir comment ça va se passer pour les années suivantes. Moi, je suis confiant totalement parce que je vois comment La Réunion monte vraiment bien comme il faut. Donc ouais, un nouveau départ pour le rap local qui a commencé l'année dernière. Mais je pense qu'à partir de 2026 et pour l'année prochaine, ça va bien,
1: partir. Sans les festivals, j'ai l'impression que vous faites vivre le rap local avec tout ce que vous avez sous la main. Les réseaux sociaux, les plateformes. Toi, t'as sorti il n'y a pas longtemps ce format que j'ai encore regardé ce midi, Ronde Carte.
0: Ouais.
1: Format d'une heure en pétard, quoi. Enfin, ouais. Vraiment, les gars sont là. Ça freestyle, ça pose du son, ça pose sa voix. Pourquoi t'as eu cette idée de faire ce format-là?
0: Alors déjà, à la base, le projet, il y avait que les gars du projet dessus. Le but, c'était de faire un freestyle pour promouvoir la sortie du projet. Et après, on s'est dit, en fait, je connais trop de gars talentueux, autant en tant que pote qu'en tant qu'artiste, pour faire qu'avec deux gars ou trois gars. Donc je me suis dit, je vais inviter les gars que je trouve vraiment talentueux. On va faire un vrai épisode où les gars vont venir montrer leur talent, découper comme il faut. Et quand on regarde les commentaires, bah, les auditeurs aiment beaucoup. Donc je suis très content sur ce côté-là parce qu'il y a des artistes, par exemple, je vais prendre le cas de SKO2T. Il n'y a pas beaucoup de personnes qui le connaissent. Et là, dans les commentaires, tout le monde est là en mode « Ouais, il est trop chaud, je suis dans la rue. » Les gens ils me disent « Ouais, ton pote, SKO2T, il est trop chaud et tout. » Et ça me réchauffe le cœur parce que j'arrive à... Je suis pas connu, mais même que ça, j'arrive à faire mettre de la reconnaissance sur mes potes, tu vois. Parce qu'avant d'être des artistes, c'est mes potes. Mm-hmm. Et ça me réchauffe le cœur.
2: Ça crée du coup des petites communautés de fans de rap.
0: Ben ouais, on fait découvrir notre équipe en fait. Donc il n'y a pas mieux en fait. Donc faut qu'on continue comme ça, quoi.
1: Et ce que j'ai pas précisé aussi, c'est que ça s'appelait Ronde Carte parce que ton dernier projet,
0: c'est Carte Rouge.
1: Carte Rouge.
0: Exactement.
2: Et justement sur cet album là, dans un des sons qui s'appelle Mode Tribu.
0: Ouais.
2: Tu dis justement, Zati dit le rap, la Réunion les passe et on les heurt, mais Zati boycotte à nous.
0: Exactement.
2: C'est ce que ça rejoint le fait que tu parlais de boycott tout à l'heure.
0: Exactement. C'est-à-dire que moi, ce que m'a voulu expliquer là-dedans, c'est que tu vas avoir beaucoup d'auditeurs qui vont dire dommage que le rap local n'est pas mis en avant, mais quand les artistes du rap local sortent des sons, des sorties, des clips et tout, personne partage, les gens commentent pas. Et après, ils vont boycotter. Bah, les artistes sont pas partagés. Les artistes passent pas sur scène, tu vois. Donc, il y a un petit peu un côté hypocrite et tout. Et après, de l'autre côté, t'as vraiment des auditeurs qui sont vraiment là, du début jusqu'à la fin. Ils nous supportent. Like, commentaires, partage. Quand il y a des festivals, ils sont les premiers à écrire sous les commentaires quand est-ce que vous invitez tel et tel artiste. Donc, ça, c'est les auditeurs qu'on a besoin. Mm-hmm. Qu'on a besoin. Pas ceux qui disent ouais, les artistes passent pas et puis ils font rien derrière. Donc,
2: finalement, c'est un peu un cercle vicieux.
0: Exactement.
2: Pour les auditeurs. Et d'après toi, qui c'est qui crée un petit peu ce... À part les auditeurs, du coup, qui c'est qui crée un petit peu ce boycott?
1: On veut des noms. Non, alors,
0: moi, je vais dire... Alors, c'est du boycott, mais indirectement. Mm-hmm. À partir du moment où t'as les radios et les festivals qui nous invitent pas...
1: Mm-hmm. Sauf nous.
0: Sauf vous. Bah, indirectement, c'est un peu un boycott dans le sens... C'est comme j'expliquais tout à l'heure que t'as des artistes qui ont plus ils ont une plus grosse fanbase... avec un plus gros public derrière, et pourtant ils passent jamais sur scène, on les voit jamais. Il y a des gars qui font les millions de vues à La Réunion, des millions de streams, on les voit jamais sur scène. Et c'est pas parce qu'ils veulent pas, c'est juste que soit il n'y a pas d'occasion, ou soit ils se font pas inviter. Et après les artistes, à un moment donné, ils vont pas aller démarcher tout le monde, tu vois. Nous aussi, on veut une reconnaissance, venez nous voir, dites-nous que voilà, on a vu ce que vous avez fait. Et puis c'est le public aussi qui demande, donc...
2: Donc la solution serait vraiment... D'aller chercher et puis de programmer et de...
0: Alors pour moi, c'est pas important d'aller chercher, le plus important c'est de s'intéresser dans un premier temps. S'intéresser, voir ce qui est fait, qui est tel artiste, il fait quelle musique, comment les gens sont derrière, est-ce que les gens connaissent le nom, est-ce qu'ils sont derrière, est-ce qu'ils sont là pour booster les artistes et tout. Et après, oui, parler de est-ce qu'on va le programmer ou pas, mais d'abord commencer par s'intéresser. Et c'est là où je parlais dans ma tribu où je dis quand ils demandent à Zot c'est qui le meilleur rappeur à La Réunion, Zot il répond Bart. Il y a beaucoup de personnes qui pensent que ma clash Bart, alors que c'est pas un clash, c'est justement une dénonciation pour les gens qui ne s'intéressent pas à la culture du rap local. Ils écoutent juste du rap mais ils n'ont pas de culture dans le sens où ils s'intéressent pas. Donc quand tu dis que Bart est le meilleur rappeur de La Réunion, tu vois, c'est même pas un rappeur. Donc à partir du moment où tu dis que lui c'est un rappeur, c'est que bah, tu t'intéresses pas du tout à la culture.
1: Et comment toi elle est venue cette culture du rap local en fait? Parce qu'en fait quand tu fais partie de la première génération de rappeurs réunionnais, forcément t'as pas d'antécédents. Donc forcément ils sont tous passés par les mêmes étapes, à savoir écouter le hip-hop 90 francophone. Toi c'était quoi ta culture? Est-ce qu'elle a été directement rap 974 ou d'abord plus large rap français voire rap US?
0: Alors au début moi j'ai découvert le rap avec la section d'assaut à leur apogée. Voilà, quand ils étaient à fond.
1: T'es un enfant de la section toi aussi.
0: Voilà,
1: alors.
0: De la section, même ses Few aussi, je l'ai découvert dans ses débuts et tout. Après, je suis parti un peu vers le rap américain dans mes années, milieu collège, début lycée, où là je suis allé dans les Yuntug, Migos et tout. Et après, on va dire fin lycée, là je me suis vraiment intéressé au rap local. Après, depuis le collège, il y a déjà du rap local, tu vois. Quand j'étais au collège, j'avais 13 piges, je mangeais déjà les textes de 4-0 à fond dans le collège, sur les baffes, tu vois. Donc après, le rap local, ça a été découvert avec les artistes d'ici, hein, NDJ, de 4-0, Nico, Alaza, les gars qui sont là depuis avant, quoi. Je vais pas compter Future Crew parce que c'est, on va dire que c'est les prémices, oui. Les premiers groupes, tu vois. Mais on va dire que la vague qui est arrivée après, ouais.
2: Et aujourd'hui, comment tu vois un petit peu ton évolution? Ça fait quand même quelques années que tu rappes. Tu la vois comment? C'est quoi ton regard aujourd'hui vers hier?
0: Vers hier, alors très concrètement, moi, est très facile à faire une autocritique sur moi-même. Avant, mi était vraiment faible, vraiment piègre, mais vraiment nul. Et ça, par contre, il prouve à moi... que aujourd'hui m'a amélioré, parce que s'il m'avait point cette autocritique de diété, avant vraiment m'était un carré en tant qu'auditeur, il n'aurait pas écouté à moi avant, et qu'aujourd'hui il me dit l'inverse, ça veut dire qu'aujourd'hui il est fier de mon musique, quoi.
1: Et est-ce que tu sens justement que tu es encore en apprentissage? On parlait le tout début de l'interview, c'était comment tu as ressenti la scène. Il y a la manière dont on débite, il y a le flow, tout ça, mais il y a aussi l'expérience de scène.
0: Ouais.
1: Et pour le coup, s'il n'y a pas d'événement, ça ne vous permet pas d'avoir beaucoup d'expérience de scène.
0: Exactement.
1: Et même Scélérat, lors du Buzz Booster et encore hier, il nous disait avec vraiment honnêteté, tu vois, sans filtre, il me manque de l'expérience de scène encore et il a envie de bouffer de la scène. Est-ce que tu ressens un peu toi aussi la même.
0: Largement, largement. une scène comme les électropicales
1: comme d'autres, mais enfin juste manger de la scène.
0: Oui, manger de la scène, mais pas qu'une fois par an. Tu vois, là c'est une fois cette année, faire une scène dans l'année, c'est pas suffisant pour un artiste. Tu vois, on va pas passer notre vie à faire des clips et lâcher des sons sur Spotify. Il nous faut une connexion avec le public. Parce que nous-mêmes, en tant qu'artistes, on reçoit tout le temps des messages sur Instagram. « T'es, quand ça se devient chante Saint-Benoît, Saint-André, Saint-Pierre, Saint-Louis, machin, machin. » Bah, ça dépend pas de nous. Parce que nous, on peut aller démarcher des producteurs, des tourneurs et tout, mais s'ils nous sélectionnent pas, ça ne va pas grand-chose.
1: Et puis on le rappelle, vous êtes pas organisateur. Enfin, chacun son métier aussi, quoi.
0: Exactement. Et il faut dire les choses aussi, c'est tout le temps les mêmes artistes qui passent, tu vois. Sans, je vais pas donner de nom, mais c'est tout le temps, chaque année, c'est tout le temps les mêmes artistes. Le public revient écouter les mêmes sons, les mêmes textes. Donc, à un moment donné, on demande de la versatilité, tu vois. On va pas te dire de faire une scène... Bon, là, cette année, c'est une scène rap. C'est super cool. Mais sur les autres festivals, je sais pas, une fête de la musique, t'es pas obligé de mettre que des rappeurs, mais un gars qui fait du son qui bouge, un gars qui fait du love, une meuf qui fait du compas, un gars qui fait du rap, des gens qui font du maloya.
1: Diversité, tout simplement.
0: Voilà. Mais il n'y en a pas.
1: Ça viendra.
0: Malheureusement.
1: Ça viendra avec, justement, avec un festival comme Rap et DJ Signature. L'idée, c'est d'ancrer, en fait, sur le territoire, c'est une formule 100% rap consacrée au rap. Voilà, je parle comme si j'étais organisateur, pas du tout. Mais vu que le directeur arrive bientôt sur le plateau, je crois que c'est vraiment sa volonté. Et puis voilà, quoi. Évidemment, c'est un rendez-vous par an et ça peut être un peu frustrant. Mais on aimerait que, justement, en montrant l'exemple, d'autres se disent, attendez, s'il y a déjà 5000 personnes sur une soirée avec ces rappeurs locaux, bah faisons la même chose.
0: C'est le but. Et puis, nous, de notre côté, monter sur scène et faire enjoy le public, c'est de montrer aussi aux autres tourneurs que nous aussi, on peut faire le taf. Hein. On n'a pas besoin de faire des... on n'est pas obligé de faire tel et tel son pour que ça marche, tu vois. Donc, c'est aussi de montrer que on va pas passer que aux électropicales. On veut passer aux électropicales. Mais les électropicales, ça va servir de tremplin et de montrer aux autres que nous aussi, on peut assurer des grandes scènes.
1: Bien sûr.
2: Tu parlais de son tout à l'heure. Est-ce que tu en as un que tu es particulièrement fier ?
0: À l'heure d'aujourd'hui, je dirais Jérémy.
2: Jérémy. Et sur l'album Carte Rouge,
0: ouais. C'est mon son... on va dire l'un de mes sons les plus sérieux, parce que les gens me connaissent comme le personnage Miss Entertainment, toujours en train de s'amuser, raconter des blagues, tu vois, vraiment des punchlines qui font bouger la tête, alors que là je suis rentré plus dans un chemin un petit peu plus posé, plus sérieux, moins dissipé. Et c'est le single du projet qui a le mieux marché, c'est celui qui est le plus streamé, il a bientôt à 40 000 streams en moins d'un an. Donc je suis vraiment très fier et j'ai beaucoup de retours sur ce titre, parce qu'il y a plein de personnes qui me disent, gars, je me reconnais dans tes sons, je reconnais mon frère dans le son Jérémy, je reconnais mon cousin et tout, et ça me réchauffe le cœur. Donc je m'attendais pas à ce succès pour ce son, mais ça me réchauffe le cœur.
2: Est-ce que pour la suite il y aurait d'autres sons comme Jérémy?
0: À voir, parce que les sons, c'est pas forcément écrit je vais faire un son sérieux. Mm-hmm. C'est dans le mood que tu es, comment il est sur le moment, comment il est la prod. Alors on a des artistes qui ont des manières de poser les sons, comme on a. Alors comment expliquer ça? On a des artistes qui va dire pour le projet, faut me faire bon son sérieux, faut me faire bon son, il bouge, faut me faire ça. Moi, il est là en mode, m'y fait le son que m'y aime, et après, m'y fait des sélections. M'y impose pas moins de lignes.
1: Ok, voilà. Intéressant. Et Carte Rouge, tu le décrirais comme un album concept? Ça vient d'où, Carte Rouge, déjà?
0: Alors, Carte Rouge, c'est... en gros, pourquoi je l'ai appelé Carte Rouge, déjà? C'est pour... en référence au poker. Et en gros, c'est pour dire que j'ai mon jeu de cartes, et mon album, c'est les cartes. Je les mets sur la table, et voilà mon jeu. Full Zas. Voilà. Full Zas, full couleur.
2: Belle image, quoi. Un mot pour la fin, Smith.
0: Eh ben, merci à tout le monde. Hein. Big up à Radio Coco, big up aux Électropicales, Thomas Bordez, Agnès. Et...
1: toute l'équipe, quoi.
0: Toute l'équipe. Et merci pour l'invite. Moi, je vous suis sur les réseaux et je trouve que ce que vous faites, c'est très bien, parce que vous vous intéressez bien à la culture de La Réunion.
1: Mais on t'invite et c'est toi qui nous sauce. C'est quoi cette histoire?
0: Non, mais parce que c'est important, tu vois. C'est important de donner de la reconnaissance, parce que on ne va pas juste venir parler et partir.
1: C'est très gentil à toi.
0: Big up à vous.
1: Est-ce qu'il y a un artiste que tu attends là ce soir? C'est qui t'attend le plus?
0: Kalash Krimi, hein.
1: Okay.
0: Moi là, j'ai envie d'entendre le 10, 12, 14 bureau à fond là.
1: Ça va pas goûter alors. Merci Smith.
2: Et ben merci beaucoup.
0: Et ben merci à vous.
1: Merci d'avoir été avec nous. On te retrouve évidemment sur scène dans quelques instants. Allez, encore un petit peu de temps pour ce deuxième et dernier soir aux Électropicales ici au Palais des Congrès à Saint-Denis. En attendant, eh bien, on va profiter du temps qu'il nous reste sur Radio Coco avant le début du show pour nous mettre dans le bain. Et on va écouter un de tes titres, évidemment. On va écouter Mon Light. Alors là, c'est le choix de Gaël.
2: Oui.
1: Qui se trouve aussi sur ton album Carte Rouge. Bon concert, Smith. Et vous, chers auditeurs, auditrices, restez bien avec nous, on revient juste après ça.
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0: entendre Mon Light du rappeur réunionnais Smith, programmé ce soir sur Rap et DJ Signature. Nous sommes toujours en direct de la Nordev du Palais des Congrès avec vous jusqu'à 18h30. Cette année, les artistes locaux et surtout les artistes émergents, pourrait-on dire, sont au cœur de ce programme des électropicales. Et là, je pense particulièrement à Yort, qui est en ce moment même en train d'ouvrir le bal. C'est une première pour l'artiste réunionnais. Et notre journaliste Tania est allée à sa rencontre. On écoute leur échange.
1: Bonjour, c'est Tania. Je suis avec Yort qui se produira ce samedi 23 mai à 18h et ce pour la première fois sur la scène de rap et DJ Signature à la Nordev à Saint-Denis. Bonjour Yort, comment il est ?
2: Elle est là, ou même Tania ?
1: Bien, bien. Yort, tu es rappeur et DJ, tu nous arrives tout droit de l'Hexagone où tu vis actuellement, mais tu es originaire de La Réunion. Dis-nous, ça fait quoi de rentrer au pays ?
2: Ben, il fait plaisir. Là, nous, ça propage un boule énergie avec le public 974. Nous, ça gagne apprécié avec Zot. Et ça a été incroyable, hein. Franchement, un grand plaisir, un grand honneur, et voilà.
1: De quel coin es-tu précisément ?
2: Ouais, ben, moi, je sors de Saint-Denis, plus précisément 417, la montagne, côté Lavoir, pour ceux qui connaissent. Et voilà, hein. M'y représente ça.
1: Tu n'es pas encore connu de tous et d'ailleurs Radio Coco est ravie de faire connaître ton projet au public des électropicales. Pour les personnes qui te découvrent aujourd'hui, comment décrirais-tu ton univers musical ?
2: Ben, mon univers musical, il ressemble à moi, il ressemble à La Réunion, il ressemble à des affaires maillées, à des affaires emmêlées, à une sorte de bâtard-cité et toutes les bonnes affaires, les connectées. Ouais. On retrouve dans mon musique à la fois un rap, vas-y, plus classique, à la fois nous rap dessus, bonne nouveau prod, style trap, bonne prod plus innovant, bonne prod new wave. Et après nous gagnerons dessus, bonne beat en mode électro, que ce soit DNB, que ce soit grime, que ce soit tech. Et voilà.
1: Dis-nous, depuis quand tu t'es lancé dans la musique ? Pourquoi est-ce que tu t'es lancé et quel moment a vraiment été déclencheur ? En gros, dis-nous, tu es qui, Yort ?
2: Ouais, bah moi commence le son au collège, m'étais DJ déjà. Et bon, pendant le bon premier boom, il était fait DJ, il était pas ce bon son un peu classique, quoi. Et à cette heure, après ça, moi, apprends beatmaking et à partir de 15-16 ans. Ouais. Et à 18 ans, moi, commence à faire le rap quand j'arrive en France parce que tout mon bon camarade il rap et voilà, c'était un moyen de sociabiliser. Ouais. Et moi, rentre là-dedans, moi, continue à faire les prods. DJ m'avait bordé un peu et là, moi, reprends DJ à 2 ans de ça. Avec mon gars Sagito, Big Up Ali, et nous mixons nous deux lits souvent. Et là, nous, ça fait le show avec lits aux électropicales.
1: Mis à part la musique, qu'est-ce que tu fais d'autre dans la vie ?
2: J'ai fait un peu sport, mais apprécié, bonne thème skate. Moi, j'ai fait un événement avec Bateau Noir au skatepark Jean Fleury au mois de décembre. Passé un bon moment et surtout fait le son en fin de compte, parce qu'il prend un tas de temps, fait le son aussi au travail, ça comme nous travail.
1: Du coup, tu fais des sons à temps plein ou ?
2: Ouais, exactement. Là, m'y fait le son à temps plein et m'y vive de mon activité dans le sens où m'y participe aussi à l'enseignement DJ. M'y travaille avec bonne maman que des fois les handicapés, ça là. Et m'y apprend l'azote à mixer, à prendre la main un peu sur bonne platine. Et voilà, donc ça, il est important pour moi de transmettre de manière générale et notamment à transmettre à bonne moon que j'aurais peut-être pas eu un contact avec ça. Là, m'y passe le temps avec Zote. Pour apprendre à Zot ça, pour passer ça, et surtout pour que Zot y développe à Zot et que Zot en a bonne passion, bon talent.
1: En parlant de musique, quelles sont tes inspirations musicales ?
2: Ils sortent un peu partout, ben, comme Maffin dit, ils sortent La Réunion, donc forcément, moi écoute Dancehall, moi écoute Raga, moi écoute Chata, moi écoute toutes bonnes affaires là. Après, à Lille, là-bas, on a une grosse influence de la musique UK, notamment UK Grime, UK Garage, à la fois DNB, bonnes affaires comme ça. Et donc ça, c'est un autre maillage. À même, il y a ça aussi de la continuité. Comme La Réunion, nous sort d'un endroit aussi, le raga, dancehall, ça là, ils sortent bonne musique reggae. Et la basse musique que la développe en Angleterre, ils sortent aussi le reggae. Donc, il y a ça comme bonne cousin à nous. Hein. Et donc, c'est pour ça, il y a bonne deux influences là.
1: Comment est-ce que tu te sens pour ces électropicales ? C'est la première fois que tu montes sur les électropicales, sur l'édition Rap et DJ Signature. Quelles sont tes impressions ?
2: Ben là, franchement, moi, les pressés de fou. On a travaillé ça avec Sagito en bloc de malade. Et donc voilà, juste pressé de voir Zot, pressé d'apprécier avec Zot, de discuter, que Zot fait un moins bon retour. Et voilà, de voir que ça nous fait résonner avec de Moon, ouais, ça l'est important.
1: Est-ce que tu penses que le public est chaud pour ce que tu leur proposes ce soir-là?
2: Ah ouais, ben m'y connais à Zot, moi m'y connais à La Réunion, hein, moi-même quand j'étais petit, m'y t'es viens ici, m'y t'es viens dans bons événements à la Nordev, et il fait plaisir que Astéa nous passe de l'autre côté du miroir.
1: Qu'est-ce que tu réserves au public pour ta performance? Est-ce que tu as une tracklist?
2: Ouais, les rodés, ben comme Maffin dit, on a bon son dedans, à la fois rap, zouk, DNB, à la fois tech, et voilà, on a toute qualité de son dans différentes ambiances, dans bonne ambiance plus sombre, plus street comme dans mon thème rap, la bonne ambiance plus chill pour apprécier, pour passer un bon moment, pour amuser. Et voilà, quand ça m'y prépare aussi, notre travail de ouf dessus le bon visuel avec Maiji Goma. La prépa est chaud, la prépa un bon visuel, la prépa un bon l'ambiance surtout, ça crasse ça à fond.
1: Ton dernier titre, Badiz, date du 5 mars dernier. Par curiosité, est-ce que tu prépares un album, des EP? Qu'est-ce que tu nous réserves pour la suite?
2: Pour la suite, on a encore un tas de l'exclu qui ça drop, parce que là, aux Electropical, mais ça a justement joué un show où ça en a un bon peu de nouveaux morceaux que je n'ai pas encore sur les réseaux. Donc si vous voulez voir un affaire exclusif, il faut venir là.
1: Parmi les artistes qui seront présents aux Electropical, est-ce qu'il y a un artiste avec qui tu voudrais faire un feat?
2: Je pense notamment à Scélérat, parce que c'est un gars qui représente à l'heure actuelle fort la scène de rap, notamment rap en créole, comme bon gars comme Nairog. Mes dédicaces aussi Guaman, mes dédicaces aussi Raj. Et voilà, c'est le bon gars avec qui j'ai envie de faire un feat, dans le sens où Zot met en avant un culture 974 et Zot kicks en créole. Et je pense que c'est super important de rester à la fois dans l'innovation et dans le 974, le créole. Trop important pour moi.
1: Est-ce que tu as un dernier mot pour nos auditeurs et auditrices?
2: Les gars, n'a à mettre ça samedi aux Electropical, il ça être en bombe.
0: Yort au micro de Tania, on est un peu triste de rater son show actuellement, mais à défaut, on écoute tout de suite son titre Pretty All Time.

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1: 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Et rebonsoir, vous êtes toujours dans l'émission spéciale de Radio Coco en direct de rap et DJ signature. Eh bien moi c'est Héloïse et je vous accompagne dans la seconde et dernière partie de ce plateau. On a la chance d'avoir un nouvel invité à la table, pas n'importe lequel, Thomas Bordez, que je vais présenter succinctement, puisque c'est le directeur, tout simplement le directeur du festival Electropical. Comment ça va Thomas ?
2: Bonsoir, ça va très bien.
1: Thomas, on veut ton ressenti. C'est jamais simple de lancer un tout nouveau format et un nouvel événement, et encore moins quand il n'existait pas avant sur le territoire. Donc comment tu te sens avec là la première soirée qui est passée ?
2: C'est justement un peu les défis qu'on aime se lancer. C'est c'est mal, il ne faut pas fumer, c'est mal. Et c'est les défis qu'on se lance. Je ne connais aucun festival qui n'a jamais changé de lieu. Je ne connais pas de festival qui n'a jamais de troubles ou de choses comme ça. C'est comme dans la vie. Et je ne connais aucun festival qui n'a pas eu d'évolution. Nous, on est sur ce principe-là, c'est d'évoluer, de s'adapter, d'essayer d'aller parler aux jeunes qui viennent chez nous et de les convertir à la musique, à ce qu'on aime et aux ambiances qu'on retrouve sur un festival. Les rencontres, la fête, le côté social hors des réseaux sociaux et dans la vraie vie, quoi.
1: Tu n'étais pas là sur la première partie du plateau, mais justement, Smith, jeune rappeur de l'Ouest, nous a confié que c'était pour lui vraiment une chance, tu t'en doutes, hors pair, de passer sur un tel plateau. Et voilà, il a quand même évoqué un regret, c'est de dire, ben, y a les électros maintenant, on le sait. Depuis quelques années, ils affirment le fait que voilà, on programme des rappeurs réunionnais. Mais on n'a que ce rendez-vous annuel. Est-ce que tu entends un peu cette détresse ?
2: Alors, je suis 100%... Il est où, Mr. Smith ? Il est parti. Je suis 100% raccord avec lui. Et c'est dommage qu'on ne retrouve pas ce genre musical un peu plus régulièrement dans les bars, dans les endroits de retrouvailles de Lille. Il y en a quelques-uns, bien sûr, mais il faut des open mic, il faut des scènes ouvertes, il faut des petits endroits qui programment des gars, même 30 minutes, 40 minutes. C'est pas grave. Je le constate d'autant plus que hier on était sur des speed meetings. Il y avait 28 artistes. Ça venait de Sillaos, ça venait de Sainte-Anne, ça venait de où c'est encore Dodane. Les gars ils sortaient
1: de Dodane.
2: Ouais. Et les gars ils nous disaient mais ok c'est super, on fait des trucs dans notre chambre en studio et tout. Mais après entre ça et un Cabardoc, une Cité des Arts, un Kervegen, il se passe quoi?
1: Ouais.
2: Voilà. Et il manque cette strate pour ces gars-là pour se roder à un public. Avec leurs amis, avec leur crew, il leur manque ce gap pour se tester sur scène, comment on bouge, comment on sonne, comment il y a le son est posé, tout ça. Donc, qu'est-ce qu'on va faire ? On va combler le vide, on va essayer en tout cas. On va proposer des open mic avec l'Académie des Camélias. Ce matin, on y était. On a rencontré avec Bushy, avec Yort, avec Bless Faya qui ont joué le jeu d'aller rencontrer les marmailles du quartier. Mmh. Pareil, même problème.
1: On va peut-être rappeler pour nos auditeurs ce que c'est que l'Académie des Camélias.
2: Oui, l'Académie des Camélias, c'est un lieu qui accueille les jeunes sur le quartier des Camélias à Saint-Denis de la Réunion. Ils ont un studio son que j'ai découvert qui est trop cool. Ils ont des salles pour faire de la boxe, de la danse, du théâtre. C'était tenu par Audrey Corridon et Nathaniel. Et là, je ne sais pas qui est le nouveau responsable. Je suis désolé, je n'ai pas retenu son nom. Mais effectivement, c'est un lieu comme ça où... Il y a une petite scène avec vue sur la mer, une espèce d'amphithéâtre, trop cool. Et on a une marmaille là-bas qui a déjà organisé un contest avec 250 personnes pour la première. Mm-hmm. Et je me dis, cocotte, tu vas l'organiser le prochain et puis on va t'accompagner, on va faire un MC chez toi.
1: Donc qu'est-ce que tu aimerais faire comme format plus concrètement ?
2: Des open mic avec des artistes locaux.
1: Ouais, okay.
2: Si j'ai rencontré 28 artistes locaux hier en speed meeting, je me dis que si j'en fais 4, j'ai largement de quoi faire plusieurs open mic. Et on peut en faire chez eux, on peut faire à Vladimir Kanter, la salle de spectacle du campus. Ça peut être cool aussi. Et après, j'ai envie de dire, les gars, former des crews, aller prendre des salles et louer-les, et puis on S'il faut vous accompagner, on vous accompagnera.
1: Alors, on veut pas spoil, mais là, Radio Coco, nous aussi, on a un projet avec justement.
2: Ah, ben voilà, c'est les doléances en direct de l'équipe de Radio Coco.
1: C'est marrant. Alors, parce qu'on est quand même un peu membre de la même équipe, mais pour dire, on a quand même ce projet au mois de la rentrée, tout simplement, à la rentrée universitaire, de s'associer avec le théâtre Vladimir Canter pour proposer une soirée d'ouverture, de faire un radio show en direct du théâtre Vladimir Canter. Et on aura en fait une série d'open mic. Et on peut même peut-être annoncer en exclusivité qui sera la marraine de l'événement. En tout cas, une chanteuse réunionnaise très connue et très en vogue.
2: Alors.
1: Ce sera Suelo.
2: Oh, cool.
1: Voilà, la marraine de l'événement. Mais on n'y est pas encore.
2: Ça bosse bien, Radio Coco.
1: Et ouais. Hein. On est là, quoi. Non, mais revenons à nos moutons. Donc, ce format rap et DJ signature, il a quel avenir, d'après toi ?
2: J'en discute avec les gars de Golden Coast, Vivien et Christian Alex, qui sont le programmateur et le fondateur. Ils ont une vision, c'est un gros festoche chez eux. Ils ont une vision qui est économique, qui est artistique également. Ils te disent, moi j'aurais tendance à dire, ok, on a fait ça cette année parce qu'on a un nouveau lieu à Saint-Denis, donc voilà, il fallait qu'on travaille un petit peu ces formats différents. J'avais envie de créer une scène que pour le rap, parce que je trouve qu'elle a un avenir, il y a une effervescence. Et je me disais, est-ce que je ne m'interdirais pas de le refusionner à un moment donné sur le nouveau lieu qui est beaucoup plus vaste ? Et les gars me disent, non, attention, garde cette esthétique rap, elle est bien parce que c'est pas les mêmes codes que l'électro, c'est pas les mêmes méthodes de communication, c'est pas la même cible, etc. etc. Donc je me dis, après tout, si on l'a lancé, autant le garder comme ça, quoi.
1: Et c'est super intéressant parce que pour avoir échangé avec eux aussi, certains dont Vivien et même Christian ont travaillé sur les Eurokéennes et puis ensuite ils se sont lancés dans cette aventure Golden Coast. On rappelle que c'est un festival consacré au rap, au hip-hop qui est basé à Dijon dans la Côte d'Or et qui quand même rameute quelques 15 000 festivaliers.
2: Et plus que ça encore, c'est... une jauge de 30 000 par jour sur 3 jours.
1: D'accord, ok. Voilà, bon, c'est juste gigantesque. Et en fait, il m'a dit un truc. Il a dit, ce qui est en train de se produire, Rap et DJ Signature, tout simplement, ça fait de cet événement le troisième festival qui existe et qui est juste 100% consacré au rap. Il y a Yardland,
2: ouais.
1: Il y a maintenant Golden Coast et Rap et DJ Signature. Et en plus, ça vient de La Réunion et ça, c'est une grosse fierté.
2: On va avoir un invité surprise et j'aimerais bien qu'on discute un petit peu avec Stéphane Waro également et de
1: sa vision. Et on l'accueille avec grand plaisir sur notre plateau.
2: Alors, c'était pas prévu. C'est direct. C'est la magie du direct.
1: C'est la magie du direct, mais il faut quand même mettre le téléphone en silencieux.
2: Stéphane Waro, c'est le directeur à la culture de la ville de Saint-Denis, avec qui on travaille depuis plusieurs années, qui nous accompagne également sur les lieux, sur le lien avec les équipes, avec les quartiers. Et qui a une vision un peu de la culture à laquelle j'adhère beaucoup.
1: On va lui demander, c'est
2: bien de lui demander son avis, un petit peu sa sensation. C'est un homme de radio.
3: Mes sensations sur la soirée d'hier et la soirée de ce soir, elles sont exceptionnelles. La soirée d'hier avait quelque chose de magique parce que cette nouvelle formule avec le rap mis comme ça à l'honneur a ouvert les portes, je trouve, à un nouveau public. Un public qui est assez rare sur la place dionysienne d'une manière générale. Un public jeune, un public ado, qui a beaucoup d'attentes, qui a beaucoup d'envie de sortir et que les collectivités, d'une manière générale, ont du mal à capter. Et là, le festival a su les trouver. Et du coup, quand on regarde ce petit enchaînement, et là je fais un peu de politique culturelle de manière générale, Otaku Festival, le projet Kisanoulé qui a lieu en ce moment, et puis les électropicales là, enfin ça fait un très très bel enchaînement pour ce public qui a l'air heureux. J'ai vu que des gens heureux hier soir.
2: Ils ont envie de bouger en tout cas.
1: Ouais. J'ai vu des gamins de 13 ans être là pour leurs idoles, évidemment. Et quand on voit ça, on est toujours très heureux quand on fait partie des orgas de pouvoir offrir ce genre de spectacle. Mais plus globalement, à Saint-Denis, c'est quoi les dynamiques culturelles ? Est-ce qu'elles sont très tournées vers la jeunesse ? Est-ce qu'il y a vraiment ce désir de capter les jeunes en particulier ?
3: La dynamique culturelle est très diversifiée dans la manière de faire et en direction des publics. Alors ça va de zéro, parce qu'on a des projets pour les bébés, ça s'appelle bébé lecteur en bibliothèque, donc des séances parents-enfants où des conteurs vont venir lire, etc. pour la maman, pour l'enfant. Ça va jusqu'au plus vieil âge, jusqu'au plus tard possible. Et ça brasse à peu près tout type de projet. Mm-hmm. C'est de la manifestation, un événement comme celui-ci, là, par exemple, ce soir. Mais c'est aussi de la médiation, ce sont aussi des visites guidées pour apprendre à connaître le patrimoine, à lire sa ville, etc. Donc c'est vraiment très ouvert, très diversifié. Et parfois, dans l'année, on a des temps qui sont un peu des temps de condensation, de synthèse, qui viennent permettre à tout le monde et à tous ces publics de pouvoir s'exprimer. Je prends un exemple concret, 21 juin bientôt, la fête de la musique.
1: La fête de la musique.
3: Là, on a des groupes, on a des jeunes qui ont 8 ou 9 ans, qui jouent du violon, qui viennent se produire sur scène. On a des gramounes qui sont dans des chœurs, dans des chorales, qui viennent se produire sur scène. Et donc, ça fait un peu une synthèse de tout ça. Et je suppose qu'une partie du public qu'on voit là en ce moment, on va le retrouver le 21 juin.
1: Alors justement, c'est marrant que tu parles du 21 juin parce que l'artiste qui était sur le plateau avec nous en début d'émission a évoqué quelque chose. C'est pas un reproche, mais en tout cas, il a fait cette remarque-là. Il a dit que c'était toujours les mêmes artistes. Je sais pas s'il parlait du chef-lieu Saint-Denis. En tout cas, il a énoncé ça sous forme de regret, de dire que c'était souvent les mêmes artistes qui tournaient et qui étaient voilà, les têtes d'affiche, notamment du 21 juin. Est-ce qu'il y aura des découvertes pour ce 21 juin à Saint-Denis ?
3: Le 21 juin, comme on le construit à Saint-Denis, il est fait sans tête d'affiche. C'est-à-dire qu'on a des partenaires, qui sont des radios, etc., qui, eux, ont leur tête d'affiche et ont leur podium. Mais sur les 30 plateaux qui sont posés par la ville, il n'y a aucune tête d'affiche. Le principe, c'est de travailler avec des groupes de garage, des groupes familiaux, des gens qui répètent chez eux. La plupart des groupes, en fait, sont des groupes amateurs. C'est pas des pros, ils n'ont pas de numéro sirette, ils viennent juste avec leur guitare et leur envie. Et à partir de là, ils jouent. Et en fait, on fait des découvertes de ouf.
1: Bien sûr.
3: Vraiment, c'est magique.
1: Et j'avais peut-être une question aussi, parce qu'il faut savoir que notre émission, elle va être écoutée et diffusée dans tout le réseau Radio Campus France, et notamment à Montpellier. En tout cas, ils nous ont certifié diffuser notre émission. Pour leur dire un petit peu, là-bas, ils n'ont pas vraiment la topographie, ils ne savent pas, par exemple, combien La Réunion compte de SMAC. Est-ce que tu peux nous en dire un mot là-dessus ?
3: De SMAC ?
1: De salle de musique actuelle.
3: Une.
1: Voilà, et elle est située où ?
3: Elle est située pas très loin de Saint-Denis, elle est située au port. Et donc on en a très peu sur l'île. Après, d'une manière générale, sur la question de la professionnalisation des musiciens, il y a énormément de sujets à travailler. On est sur un territoire insulaire qui est complètement fermé, avec des gens qui souvent se retrouvent isolés. Du coup, il y a une belle dynamique, c'est très bouillonnant, mais à partir du moment où on veut passer des caps, on veut se professionnaliser, etc., il y a beaucoup de freins. Et notamment, un artiste ici, s'il veut pouvoir bien tourner, bien travailler, il faut jouer beaucoup. Pour jouer beaucoup, il faut s'exporter. S'exporter, ça coûte très cher parce qu'il y a des billets d'avion à sortir, etc., etc. Ce qui fait que les artistes d'ici, s'ils ne font pas quelque chose de vraiment particulier, ils ne sont pas concurrentiels avec des artistes qui vont coûter beaucoup moins cher sur le territoire national. Et du coup, il y a de grosses difficultés à travailler. Mais ça n'empêche pas d'avoir un tissu musical extrêmement dynamique.
1: Et aussi un tissu aussi d'acteurs culturels indépendants, associatifs, comme Electropical en l'occurrence, qui ne manque pas d'initiatives. On en a la preuve ce soir, ce week-end, avec ce nouveau format Rap et DJ Signature. Thomas, est-ce que tu es plutôt optimiste concernant les dynamiques, l'économie culturelle? Et là, on va parler plutôt festival, l'économie des festivals.
2: Aujourd'hui, c'est des questions qui reviennent assez régulièrement maintenant parce qu'on voit bien que les festivals tirent la langue. Il faut remplir à 95 voire 100% pour équilibrer les festoches. Nous, on n'est pas encore dans ces risques-là. On part sur des modèles hyper prudents à la construction pour se laisser une marge. Et là, on était parti sur un modèle très prudent et au final, on va équilibrer parce qu'on a envie de faire des choses belles, une belle scène, des conditions techniques extraordinaires pour les artistes qui n'ont jamais fait de grosses scènes comme Smith ou York et j'en passe. Et une scène également pour que ce soit immersif pour le public. Et à côté de ça, j'ai perdu le film, mais c'est pas
1: l'économie
2: grave.
1: Des festivals, l'économie comment elle se festivals. Porte
2: C'est complexe. Là, je travaille sur des études de public en ce moment à La Réunion. Je prends un exemple, 9 marmailles sur 10 entre 15 et 29 ans écoutent de la musique. Un marmaille sur 10 va en concert. Donc il y a une marge de progression, certes, mais en fait, ça limite. Je donne un exemple des chiffres. Saint-Denis, que la ville de Saint-Denis. 50 000 gamins entre 15 et 29 ans. Si c'est 10%, ça fait 5 000. Hier soir, on était 5 000. Ce soir, on sera 4 000, 4 500 peut-être. Ça donne une idée des jauges et ça permet déjà de travailler, d'anticiper, de se dire, même si on a un lieu qui peut accueillir 7 000 personnes par soir, on se dit, On pourrait inviter n'importe quel artiste. On voit Maître Gims, il remplit, mais c'est Maître Gims. Et même quand on a des plateaux extraordinaires qui en métropole cartonneraient, parce qu'on a des bassins de public qui sont beaucoup plus importants, si on fait la même soirée à Paris, 10 millions d'habitants, c'est blindé.
1: Bien sûr.
2: Mais ici, ben, y a la contrainte du déplacement, il y a la contrainte géographique du coup, et puis il y a ces contraintes d'argent aussi, parce qu'il faut en parler. On sent bien que ça tire la langue sur le pass culture, sur les budgets aussi, il y a des gens qui font attention. Parce que la période, elle est pas très rose. Il y a beaucoup d'informations négatives qui arrivent un peu de tous les côtés. Et peut-être que ça invite les gens à la prudence. Donc, nous, on va retravailler un petit peu le format parce qu'on se dit, d'être de soirée, c'est beaucoup.
1: OK.
2: Ça marche, mais c'est beaucoup. C'est beaucoup d'énergie pour ça. Peut-être faire un... Bah, mais c'est des correctifs. Hein. C'est
1: bien sûr.
2: Je pense à voir, puisqu'on parle de... Mettons-nous dans la tête de Thomas qui construit un festival et une première édition. Donc,
1: tu veux qu'on t'aide, on prend des notes, on fait un compte-rendu.
2: Non, mais ça peut être... Peggy qui arrive. Ça peut être première soirée perf avec que des artistes locaux dans un lieu à Saint-Denis comme la Cité des Arts. Et une deuxième soirée, gros concert, où là on fout le paquet. Quoi. Et ça permet d'avoir une première soirée à tout petit prix, des découvertes, des artistes locaux à foison et une deuxième soirée plus costaud et où là on se fait plaisir et puis on a des artistes nationaux, internationaux. Donc ça c'est une économie de festival. On a aussi des partenaires qui nous accompagnent depuis longtemps, la ville, Casino de Saint-Denis, je n'ai pas le droit de faire de la pub pour le casino mais faut quand même le dire.
1: On coupera.
2: Des compagnies aériennes, etc., des marques de boissons. Et on a la chance qu'ils nous accompagnent depuis longtemps à la confiance. Voilà, on leur donne un projet et ils nous disent « on te suit Thomas ». Ok, merci les gars. Donc on a cette chance-là. Et puis on a la chance d'avoir une programmatrice en or massif qui s'appelle Peggy Scudlarec. Elle fait partie du collège de programmateurs à La Réunion. Donc on travaille avec elle sur quel type d'artiste, combien ça coûte, nombre de billets d'avion. On n'est pas comme sur des formats en métropole où on a un billet d'avion Paris-Toulouse à 250 €. Là, c'est des billets d'avion à 1 000 €. Donc c'est plus la même chose quand on a des groupes de rap à 10 personnes et c'est déjà des gros budgets. Donc l'éloignement est une contrainte. C'est aussi un atout puisque ça nous permet de mettre beaucoup plus en valeur nos artistes locaux, de dire bah, les gars, là il y a des places à prendre. Parce qu'on ne fera pas non plus des line-up de tarés. On veut aussi que nos artistes locaux soient présents.
1: Peggy, tu nous rejoins sur la fin de cette émission. Il nous reste 4 petites minutes de direct. Et on va parler de la programmation, parce que tu fais partie de notre collège de programmateurs, programmatrices. Comment tu as réussi tout simplement à avoir ces headliners ici à La Réunion? Est-ce que c'est compliqué? Enfin, donne-nous un peu, tu vois, l'arrière-boutique. Comment ça se passe?
4: Alors, tout d'abord, cette édition, elle s'est décidée relativement... dans un délai assez court, en fait, voilà, contrairement à un festival qu'on prépare d'une année à l'avance.
1: Donc là, c'est quoi, 6 mois?
2: 5 mois max.
4: Voilà, moi je dirais 5 mois. Donc
1: okay.
4: Voilà, c'est au moins 5 mois. On sait exactement si les artistes seront dispo dans 5 mois. Quand on demande trop tôt, les plannings sont pas encore faits, les maisons de disques font bouger un peu les lignes donc sur les lives. Donc là, je pense que c'est hyper stressant. On a eu beaucoup de pression.
1: Bien sûr.
4: Mais en tout cas, c'était le bon moment pour avoir les artistes. Bah, évidemment, il s'agit de contacter souvent des agents, des tourneurs qui nous connaissent déjà, qui ont déjà fait venir des artistes sur les précédentes années, donc qui répondent du tac au tac, en fait, hop, on y va, voici les conditions, et sans contrainte de devoir présenter le festival. Le festival est devenu quand même petit à petit une marque, donc c'est assez agréable n'avoir qu'à mettre... Oui, j'ai maintenant... On met Electropical dans l'objet du mail, on présente évidemment le line-up, puisque les artistes ont toujours besoin et envie de savoir avec qui ils vont jouer, même si c'est du TBC, même si c'est pas encore confirmé. Ça, c'est très très important, parce que c'est quand même une grande famille. Et là, la programmation, on a surtout la plupart des artistes ne sont jamais venus à La Réunion, donc ont forcément envie de rencontrer leur public. On a quand même beaucoup aussi insisté sur les précédentes éditions où lorsqu'on avait uniquement le samedi avec majoritairement de la programmation rap, on a un public qui se déplace.
1: Pour rappel, Théodora et Caris, l'an dernier en l'occurrence, qui ont permis une soirée sold out au Bar à Choix.
4: Et complètement, et ou avant, PLK, Zola, ou... Enfin voilà, l'année dernière c'était assez exceptionnel évidemment, mais toutes les autres années, il y a eu un rendez-vous avec deux têtes d'affiche. Donc là, l'idée c'est aussi de montrer aux artistes, aux agents qui nous font confiance, qu'on a le bon public, et hier l'a encore prouvé, et ce soir aussi, comme tu le sais. Et puis après, on a des artistes, on a essayé de mélanger. Moi, je m'occupe surtout de la programmation des artistes métropole, on va dire, puisqu'évidemment, il y a un collège de programmation, de programmateurs et IS
1: oui.
4: pour la région. Je suis parisienne, j'ai rien à faire à hein, dans les discussions, même si à chaque année, on découvre des nouveaux artistes qu'on a envie tous ensemble de reprogrammer, qu'on a envie d'accompagner, qu'on a rencontré hier lors de Speed Meeting. Donc voilà, j'arrive avec une programmation suivant la direction que Thomas et l'équipe me donnent, évidemment. C'est la programmation qui plaît à Lille, sur Lille. Hein, enfin, en tout cas, on espère. Et l'idée, c'est de faire se rencontrer les artistes. Je pense que Jola Green aura envie de rencontrer Yort et Bouchy, le local de la métropole, quand même, connaît déjà un peu toute la famille des artistes ici.
1: Parlons d'un sujet qui touche Thomas, Peggy.
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1: Bah ouais, j'ai envie de finir ce truc. Pourquoi
2: pas
1: envie de finir
2: de toi.
3: C'est une trop bonne idée.
1: Pour finir l'émission.
2: Faudrait que ça tombe sur moi.
1: On fait tout le temps. Allez, on finit sur une note positive. Non, on va finir sur une note négative. Pourquoi pas.
2: Je vais
1: me faire virer. Non, parlons d'un sujet qui fâche, les annulations.

0: localiser.
1: 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Il est 22h.
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0: un départ un peu bordélique. Vous êtes bien sur Radio Panique, le 105.4. Vous écoutez The Locomotion, l'émission sur la musique expérimentale et ou indépendante. Souvent, c'est les deux. Voilà, vous êtes sur Radio Panique ou alors il est 22h30 et c'est la rediffusion sur Radio Campus Paris. Je suis en studio en direct avec Échec. Échec, c'est quoi ? Salut ! Alors, je suis avec Vic.
1: Salut !
0: Salut Vic, ça va ?
1: Ça va.
0: Vic, Outers ?
1: Outers, ouais.
0: Outers,
1: ouais.
0: Voilà, c'est belge.
1: C'est du nord de la France, plutôt.
0: Ah, ouais. Ok. Donc à la guitare et au chant. Et Chris Genen.
2: Hello, ouais, Genen, tout à fait.
0: Genen, à la batterie.
2: Exact.
0: Exactement, donc c'est Échec, un duo de rock, de rock'n'roll.
2: On peut dire ça, ouais.
0: Voilà. On en parlera un tout petit peu sur l'étiquette que se donne ce fabuleux groupe. Pour vous donner une idée, on va faire assez simple. On va commencer avec un morceau qui s'appelle No Problemo. C'est le single. Enfin, le single, c'est le morceau le plus écouté dans Spotify, j'ai vu. Donc, c'est ce que les gens écoutent, ouais. En premier lieu. Voilà, No Problemo.

0: Oui, alors je suis content parce que je crois que c'est le groupe avec la musique la plus bourrine que j'ai programmée sur The Locomotion. J'ai souvent des gens plus calmes.
1: On est très calmes, c'est juste la musique qui est un peu agressive.
0: Voilà. Alors, figurez-vous que. Donc, ça, c'était un extrait du premier EP officiel de Échec, puisqu'avant, vous avez sorti des trucs sur des disquettes, des clés USB.
1: Tout à fait.
0: Voilà, mais ça, c'est disponible sur toutes les plateformes. Incroyable.
1: Absolument.
0: Et
2: aussi sur cassette, ouais.
0: Et aussi sur cassette, voilà. Il y a une cassette. Écoutez le bruit de la cassette, ASMR cassette. Voilà. Sur toutes les bonnes plateformes et sur Bandcamp pour la cassette, j'imagine.
2: Ah ouais, ouais.
0: Et voilà, donc il s'appelle Épée, en hommage à la rue de l'Épée, j'ai vu.
1: C'est un hasard, en fait. Je pense quelqu'un qui revenait de notre release party et qui déambulait un peu dans les rues de Bruxelles. Et cette personne est arrivée à la rue de l'Épée, en fait, on a pris ça comme un bon présage d'avoir appelé notre EP comme ça, en fait.
0: Et d'où ça vient, du coup, l'EP ?
1: Je te laisse répondre.
2: Ouais, juste EP.
0: Ah, l'EP épée. Oh,
1: oui, c'est ça.
2: La tête, voilà.
1: Et puis il y a un dessin d'une épée, en fait, que deux mains tiennent par la lame.
0: Oui.
1: Et qui fait saigner sur la cassette.
0: Donc très beau visuel.
1: C'est lié à ça aussi.
0: Oui, très, très choc. Et vous avez mis bien 2 ans à le sortir. Donc vous l'avez enregistré en 2022 à Saint-Gilles, au Nota Studio.
1: Nota Studio, oui.
0: Voilà, vous l'avez mixé en avril 2023. Et là, c'est sorti en février 2024.
2: Ouais, donc ça fait un peu plus d'un an. Un truc dans le genre 14 mois quand même, ouais, pour un EP. Mais c'est sûr que. Ouais, on l'a sorti de notre côté et tout ça. Donc il y a plein de choses qui prennent du temps. Et voilà, et c'est vrai que.
1: Bon, au début, on voulait trouver un label, je crois, mais. Ça n'a pas réellement pris. Et puis finalement, on était quand même pris de l'envie de faire les choses un peu comme on voulait. Donc, c'est-à-dire faire notre visuel, définir nous-mêmes si on voulait le sortir en physique ou pas. Et du coup, on a décidé de faire des cassettes, des visuels, sortir des t-shirts aussi. Et puis le clou, on va dire, du spectacle, c'était d'organiser une release party, en fait.
0: Mm-hmm. C'était au Cobra ?
1: Au Cobra Jaune, oui, tout à fait.
0: Le fameux.
1: Et ça nous a beaucoup donné confiance, je pense, d'organiser tout ça, de faire tout ça nous-mêmes, en fait. Et la release party s'est super bien passée. Et ça nous a vraiment fait beaucoup plus de bien, je pense, que si on l'avait fait sortir par un label ou qu'on avait donné toutes ces démarches à faire par une autre orga, en fait. Mmh. Et donc, on est très content d'avoir fait ça comme ça au final.
0: Puis tout l'argent va dans la poche de Échec.
1: C'est ça, c'était surtout pour ça aussi. Ouais.
0: Les montagnes de flou.
2: Ouais, là, on est riche. C'est. C'est
0: incroyable. J'ai cherché sur l'internet qu'est-ce que ça voulait dire le failcore. Et il y a une définition dans l'Urban Dictionary. Donc c'est en anglais, mais je vais la traduire. Donc c'est les groupes et les artistes qui cherchent qui semblent ne pas posséder aucune habileté musicale, mais qui essayent d'être un sous-genre de métal, comme Fill the Blank Core, donc Failcore, mais qui échouent, uternif.

0: tout à cet essai de devenir ce genre de choses. Et donc il précise, les performances live consistent à des cérémonies pathétiques, des cheveux lisses, du maquillage sur des mecs, des pantalons serrés, des solos répétitifs et du headbanging synchronisé, qui ne fonctionne pas. Voilà.
1: On dirait qu'une IA t'a pondu ce texte quand tu lui as donné le mot Fellcore. En fait.
0: Bah c'est un peu c'est ça. Marrant. Après, je me demande à quel point Urban Dictionary est édité. Hein.
2: Mais c'est tout à fait ça. On dirait qu'ils sont basés sur nous là pour, pour la définition. Non, mais voilà, en vrai, c'est un peu un terme qu'on a mis comme ça, plus lié à comment on a créé le groupe. En fait, le groupe s'est un peu créé en mode. On vient tous les deux de la musique électronique et puis Chris s'est trouvé une passion pour la batterie il y a quelques années et du coup il s'est mis à la batterie, j'avais quelques morceaux à la guitare et on a mis ça ensemble un peu sans trop se poser de questions, en voulant faire les choses le plus directement possible sans mettre mille ans à composer les morceaux.
1: Ouais, très direct, très spontané en fait, on voulait pas trop réfléchir.
2: On a un peu pensé à ça aussi dans l'EP, il y a quand même quelques erreurs et tout ça si on écoute attentivement et du coup on s'est dit en fait on s'en fout, c'est parce que tout va enregistrer en direct et tout. Et que c'est il y a un peu des ratures dedans et on a pris ce terme-là comme ça sans trop chercher à voir ce que ça voulait dire plus largement.
1: Ouais, puis au final on est très content de ce que ça donne. Ça donne le fait le corps quoi en fait.
0: Ok.
2: Voilà, notre version.
0: En tout cas, il y a un bel aspect DIY. Il y a des influences 90s assez évidentes, évidemment, le grunge, ouais. Les mots même, du chant même un peu guttural par moment, assez énervé. Et c'est chouette. Vous pensez que vous faites partie de la cinquième vague de l'emo ou pas du tout ?
1: Je savais pas qu'il y avait déjà une cinquième vague en fait.
0: Il y a déjà une cinquième vague, c'est incroyable.
2: Okay.
1: Ah bah, si on en fait partie, on n'est pas au courant.
0: La cinquième vague, apparemment, ce que j'ai lu, c'est la cinquième vague, c'est la bedroom emo. C'est les gens qui font de l'emo, mais depuis leur chambre. Genre le groupe le plus connu, c'est Paranoul, qui est un groupe coréen.
1: Chose, ouais.
0: Et qui c'est rigolo parce que le principal musicien de Paranoul, il fait aussi des disques d'ambiance. C'est incroyable. Donc il y a un peu cette espèce de pont bizarre entre les musiciens qui font de l'ambiance mais qui veulent revenir à la guitare.
2: Oui, peut-être un peu de ça.
1: Ouais, c'est vrai que nous, comme le disait Vic, on fait pas. On a eu, une vie musicale qui est aussi un peu en plein de trucs. Moi, à la base, c'est vrai que je viens un peu du rock. Puis je suis passé en musique électronique parce que ça a donné beaucoup de liberté de création et de. Enfin, tu peux vraiment peindre ta peinture comme tu veux et t'es le seul maître à bord. Mais en fait, ouais, ça, je vois pas pourquoi on devrait se séparer forcément, je sais pas, rock, métal et musique électronique. En fait, tous ces trucs-là peuvent être brouillés ensemble et il y a des trucs très chouettes qui peuvent ressortir, quoi.
2: Nous, je pense pas en fait qu'on a voulu spécialement faire du rock, c'est juste qu'on a pris les instruments qu'on jouait déjà. Et qu'on a fait de la musique comme ça, et c'était pas. Voilà, on a juste voulu faire de la musique avec des instruments simples, non électroniques, et donc ça a donné du rock. C'était pas de l'envie d'avoir été influencé. Enfin, comme Chris disait, on écoute plein de choses un peu dans tous les styles. C'est pas à cause d'influence très forte de quelque chose qu'on a voulu faire ça, c'est un peu. Parce qu'on avait envie de sortir de ce qu'on faisait.
1: Ouais, puis jouer des instruments à plusieurs en live, c'est quand même une autre sensation que.
0: C'est plus rigolo.
1: Ouais. Moi, je trouve.
2: Clairement.
0: Justement, c'est une bonne transition pour le prochain morceau. Je vais passer HLL, c'est L.
2: Ça se prononce Hill comme une
0: Hill.
2: Colline.
0: Ouais. Ah, Hill, c'est pas L, c'est Hill. Donc c'est HLL
2: en
0: minuscule.
2: Ça se prononce comme tu veux.
0: Comme tu veux.
1: Je crois que c'était L aussi à la base.
2: C'est vrai.
0: Ok. Donc c'est toi, Vic, qui c'est ton projet plus électronique?
2: Ouais, c'est ça. À la base, c'était vraiment purement électronique. Maintenant, depuis que j'ai commencé à chanter dans Échec, en fait, maintenant, je commence à mettre aussi de la voix sur ce projet-là. Donc, j'imagine que le morceau qu'on écoutera aura de la voix.
0: Oui.
2: Et voilà, comme quoi ça permet de faire des liens aussi avec d'autres choses.
0: Ok, donc on va écouter Unbeliever et on en reparle un peu juste après. Si ça veut bien partir.

0: Oui, alors Unbeliever, ça s'écrit en majuscule avec des 3 à la place des E parce qu'on est des geeks. Bravo.
1: Yeah.
0: C'est sorti sur l'album Solifuge, enfin sur l'EP Solifuge.
2: Il n'est pas encore sorti en fait. Enfin, le morceau est sorti, mais pas.
0: L'EP, ah oui, c'est vrai, moi j'ai eu accès à l'EP parce que j'ai les liens, mais ouais. Il sort quand cet EP?
2: Quand je trouverai un endroit où le sortir. Voilà.
0: Voilà, label de Bruxelles. Vic écoutez. Cherche un label pour sortir son EP Solifuge. C'est quoi, c'est 4-5 morceaux?
2: 4 morceaux, ouais.
0: 4 morceaux, dont 2 produits par Chris.
2: Ouais.
1: Chris aka Real Truth avec un V à la place du U.
0: Avec
1: pour celles et ceux qui ne connaissent pas.
0: Ouais, on va parler du solo. Donc du coup, mince, tu m'as complètement coupé dans mon truc. Donc voilà, d'autres influences plus électronique.
2: Du coup, ouais, ouais, plus des influences de Witch House, donc une musique un peu plus des années 2010, quelque chose comme ça, très sombre, avec des grosses basses très distordues, et c'est un peu, je pense, une des influences majeures pour ce vers quoi je vais avec ce projet-là. Et donc en fait, il existe déjà depuis un petit moment, et donc, je sais pas si j'ai dit ça, enfin c'était purement électronique, et donc maintenant il y a de la voix, et du coup, je trouve qu'il y a ce mélange qui marche bien justement avec un genre de revival de Witch House avec de la voix dessus. Je trouve qu'il y avait quelque chose à faire, donc je l'ai fait.
0: Cool. T'as prévu de jouer bientôt ou c'est pas prévu?
2: Non, là j'ai une date du coup début avril et là je vais essayer de trouver pour la rentrée, mais
1: ça fait grave cool.
2: D'autres choses à faire. Ah ouais.
1: Bouquet Hill.
0: Oui, ça se prononce Hill. Ça s'écrit H-L-L en minuscule, mais ça se prononce Hill comme la colline qui a des yeux.
2: C'est ça.
0: Voilà.
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0: Et donc, Chris, de ton côté, toi, tu es Real Truth, avec exact. Un V à la place du...
1: Ouais, tout à fait.
0: Incroyable. Vraiment, vous avez des problèmes avec l'écriture du...
1: Mais c'est aussi un projet dont les idées sont nées vraiment à l'époque, en fait, où la Witch House florissait. Et donc dans la Witch House, il y avait vraiment ce truc où tout le monde avait des noms avec des numéros, des lettres et des symboles bizarres pour être le moins trouvable possible sur Internet. Et c'était un petit peu un clin d'œil à toute cette vague-là qui m'avait pas mal influencé aussi pour Real Truth en vrai. Mm-hmm. Même si les sonorités en général sont un peu plus euphorisantes.
0: C'est-à-dire en termes de drogue dure ou en termes de théorie musicale?
1: En termes d'émotion que moi ça me déclenche en fait quand j'écoute tous ces accords-là en fait. C'est vraiment un projet qui se base sur l'intensité émotionnelle en fait. L'intensité émotionnelle liée à des accords, enfin à des sons de rave, de trance des années 90 avec lesquels j'étais un peu obsédé à cette époque-là. Et donc, parfois je mélange ça aussi avec du chant ou des voix trafiquées dans le dernier album. Et j'essaye de chaque fois trouver une nouvelle façon de refaire les choses ou de défaire les choses. Y a plusieurs gens qui ont comparé ça à de l'hyper-pop. Mm-hmm. Moi, je m'y retrouve pas forcément. Enfin, ouais. Je sais pas, j'ai l'impression que j'essaye de faire mon truc. Après, c'est assez flatteur parce que j'ai évidemment aussi pas mal écouté... PC Music, Sophie et tous ces artistes-là à l'époque où ça explosait un peu. Et ouais, c'était... Enfin ouais, ça m'a fort, fort inspiré aussi. Je vais pas le nier.
0: Ouais, après c'est comme Hill. Il y a cette idée de... Évidemment, hyper-pop, c'est une manière assez facile de résumer
1: étiquette.
0: Hein, voilà, c'est ça. Mais même chez des gens comme Ascendant Vierge ou Casual Gabbers voilà, qui mélangent... Ouais. Des influences un peu cheesy avec une énergie presque métal, vraiment très énervée. Quoi.
1: En effet.
0: Voilà. Et donc, mais par contre, c'est le projet le plus abouti que tu as, parce que tu as sorti plusieurs disques.
1: Tout à fait, ouais. J'ai sorti deux ou trois EP, une collection de B-sides. Et alors, il y a eu un petit break dans le projet pendant 2-3 ans parce que je bossais. Et puis après j'ai arrêté de bosser et j'ai sorti un premier vrai album, on va dire, sur Two Tears Records en 2022. Et ouais, là c'était donc un album 8 titres avec des longs morceaux, qui mélangeait musique électronique et chant. Je me suis pas arrêté là. Le dernier album est sorti un an plus tard, donc l'an dernier en novembre, sur Olga Productions, qui est le label de Ola Radio. Coucou.
0: Ok, salut Ola Radio.
1: Voilà.
0: Ola Radio, ils sont ici ou ils sont...
1: Non, ils sont à Marseille. C'est basé à Marseille.
0: Ah. Salut Marseille. Ouais. du coup, on va passer à un morceau qui s'appelle Palms Out. Et c'est sur quel disque celui-là ?
1: Bah, celui-là, c'est sur le dernier album qui s'appelle Scum.
0: Scum ?
1: Ouais.
0: Scum. Eh bien, on y va et on en reparle juste après. Ah, mais c'est vrai qu'il y a une petite intro.

0: Real Truth, pour se donner une idée, donc c'est ça la Witch House.
1: Non, non, ça c'est un morceau qui a sûrement quelques racines dans la Witch House. Mais je dirais pas que c'est ça la Witch House. Non. C'est pas assez sombre, en fait, ouais, peut-être.
2: Il y a trop de lumière dans.
1: Ouais, il y a trop de lumière.
0: C'est pas du Donjon Sainte non plus.
1: Non plus, mais c'est marrant parce que quelqu'un d'autre m'a demandé si c'est. Enfin, quelqu'un d'autre a comparé ça à un mix entre Donjon Sainte et d'autres trucs. De la pop acide. Ouais. De l'hyperpop, de la Witch House. Ouais, c'est vrai qu'on tourne toujours un peu autour des mêmes.
0: Oui, et puis ça, c'est. Et puis il faut jamais demander aux musiciens de genrer leur musique parce que, en général, c'est pas leur travail.
1: C'est compliqué.
0: Tout à fait. Comment vous faites de la musique électronique sur Ableton ou vous avez des petits synthés ?
1: Oh, un peu les deux, hein, sur Ableton principalement, mais j'ai aussi des petits synthés. Dernièrement, j'ai fait l'acquisition d'un vieux synthé, un vieux Roland JP8080, et c'est une petite merveille. Et donc, je pense que je vais composer l'album suivant là-dessus. Parce que voilà, c'est beaucoup plus fun à utiliser. Et le son aussi est très proche, plus proche de l'analogue que du digital, parce que jusqu'à maintenant, la musique que j'ai fait sonnait très digitale en fait. Et donc, c'est quelque chose qui donne une nouvelle chaleur un peu.
0: Et puis en live, ça apporte beaucoup de choses, j'ai l'impression.
1: Aussi, ouais.
0: Qu'avoir un PC qui tourne avec l'instru, quoi.
1: Ouais, voilà. C'est aussi ça.
0: Toi, Vic, tu fais tout sur Ableton ou t'as des petits trucs ?
2: Ouais, on va dire que c'est le logiciel que je connais le mieux, donc c'est celui dans lequel je fais la majorité des choses, mais j'aime bien bidouiller avec plein de choses, tester plein de choses, mais beaucoup dans l'ordinateur quand même. Avec le temps, j'ai beaucoup bougé à gauche, à droite, en Belgique et tout ça, et à l'étranger depuis le Covid pour diverses raisons. Et bah, c'est très compliqué d'avoir du matos avec soi, et du coup, je pense que c'est ça qui m'a aussi poussé à plus dans le côté informatique, tout in the box. Et au final, c'est cool parce que c'est plus léger, t'as toujours toi avec toi, tu peux travailler où tu veux. Et voilà.
0: Mais c'est difficile de porter un Moog dans sa valise dans le train. Et donc, tu t'es mis à la guitare pour échec ou t'avais.
2: La guitare, bah, je jouais un peu vite fait depuis, je sais pas, que j'ai 15 ou 16 ans, mais c'était toujours dans mon coin, je me voyais pas trop jouer de ça en groupe ou quoi. Moi, je sais pas, j'avais quand même composé quelques morceaux vite fait, dont d'ailleurs quelques-uns qui sont retrouvés sur l'EP, qui ont été du coup adaptés après avec Chris. Et ouais, donc c'est juste la rencontre avec Chris en fait qui m'a juste motivé un peu à me dire, ah tiens, peut-être qu'il y a moyen de faire un peu de ça aussi. Et du coup, voilà.
0: Cool. Donc, l'EP, vous avez enregistré en 2022. Donc ça veut dire que les compos étaient encore plus anciennes. Donc ça veut dire que là, depuis 2-3 ans, vous devez avoir des nouveaux morceaux, si je me trompe.
1: Oui, on a quelques nouveaux morceaux.
0: Voilà, parce que vous, donc on a parlé hors antenne, chers auditeurs, du futur de Échec, mais il y a plein de secrets, plein de trucs. On va pas en parler forcément, mais c'est quoi la différence entre tout faire soi-même et travailler avec d'autres gens? Vous avez une parce que vous avez dit que vous aviez quand même un certain confort à tout sortir tout seul.
1: Ouais.
0: Là, il y a un support, il y a un peu plus de soutien, j'ai l'impression. J'ai vu que vous étiez sur le site de Court-Circuit, donc ça veut dire que vous avez dû faire des concerts avec eux. Ou pas du tout.
1: Court-Circuit, on a fait le concours, mais il n'y a pas eu vraiment de suite.
0: Ouais. Ok.
1: Par contre, on a un peu tourné avec des groupes qui, je pense, sont un peu plus liés à cette structure. Enfin, tourner, ça. On a fait des premières parties et des trucs comme ça, quoi.
0: Vous avez joué à Liège ?
1: À Liège, ouais. C'est ça. Et c'est vrai que c'était une soirée organisée par une orga, Pop Qatari, en collab avec Jaune Orange. Donc, ouais, il y a une petite connexion, en effet.
0: Ok.
1: Mais pour répondre à ta question, en fait, je trouve que c'est cool pour commencer de le faire tout seul, soi-même, la sortie de l'EP, la construction d'identité, etc., une fois. Mais après, c'est super enrichissant, en fait, de travailler avec d'autres personnes aussi et d'avoir un regard extérieur sur la musique. Mm-hmm. C'est-à-dire que tu te dis, ouais, pourquoi pas. J'avais pas pensé à ça. Et en fait, parfois, ça donne vachement bien. Donc effectivement, il y a un truc qui se prépare.
0: Mais on peut pas le dire, mais en tout cas, il y aura plein de nouvelles musiques.
1: C'est pas encore officiel, non, mais oui, ouais. On a enregistré des morceaux récemment.
2: Ouais, c'est ça. Juste pour revenir sur ce qu'il disait, c'est vrai que quand tu commences un projet, au final, c'était assez cool aussi de pouvoir tout faire nous-mêmes, parce que ça te permet de voir aussi plus largement ce que c'est, en fait, échec aussi, que si on avait peut-être travaillé avec... Si on avait été plus encadré, peut-être qu'on se serait fait trop influencer. Et tandis que là, au moins, c'est vraiment, on a fait vraiment ce qu'on voulait. Et voilà, je pense que sur du long terme, c'est quand même beaucoup de travail et que peut-être que maintenant, on serait prêt à travailler avec des gens. Mais que pour commencer, je trouve que c'était une bonne approche aussi.
1: Ouais, clairement, c'était un peu pour découvrir nous-mêmes, en fait, notre son, quoi. Quelque part, notre façon de faire. Enfin, on voulait le faire, quoi. On voulait essayer.
0: Et puis l'avantage, c'est que maintenant vous avez un socle assez solide pour pouvoir commencer une négo avec. Enfin, une négo, comme si on était dans le monde du business. Mais en tout cas, voilà, de se dire, voilà, nous on fait ce genre de musique, on n'a pas envie de.
1: Ouais, c'est ça. On a un peu créé notre identité avec ce premier EP, ouais. Et le Failcore, etc.
0: Et le Failcore. Du coup, on va passer à un deuxième morceau de cet EP. C'est un morceau qui s'appelle Ecchymose. Voilà, en français.
1: Exactement.
0: Voilà. Pourquoi ça s'appelle Ecchymose ?
2: Parce qu'il y a Ecchymose dans le morceau. C'est un très joli mot et que c'est pas facile à écrire, alors c'est chouette.
0: C'est vrai. Donc voilà, on s'écoute Ecchymose et on revient tout à l'heure.

0: vous écoutez toujours The Locomotion sur Radio Panique, mais aussi sur Radio Campus Paris. Ça, c'était Ecchymose, le deuxième morceau de cette EP épais, probablement le plus énervé, je pense. Parce que je l'ai écouté tout à l'heure, je pense que c'est le plus énervé. Ouais. Voilà. Et on parlait justement de ton rapport au cri dans la musique. Et c'est vrai que là, c'était les premiers morceaux que tu as enregistrés en criant. Et c'est vrai que quand on écoute Unbeliever, il y a tout un travail qui a été fait entre temps. Tu penses que tu t'es formé sur le live au niveau du chant de ce genre de partie?
1: Bah, c'est quand même quelque chose d'assez technique, c'est pas quelque chose qui vient assez naturellement, donc je dirais que y a quand même pas mal de travail en solo, on va dire. Et que ouais, c'est pas quelque chose qui vient naturellement comme on pourrait le croire, je crois. Et voilà, je pense que c'est juste une question de pratique. Est-ce que c'est vraiment en live ou pas? Bah, je sais pas trop comment ça sonne en live vu que
0: tu étais dans le groupe.
1: Ah oui, c'est ça. Donc je sais pas si ça sonne bien ou pas.
2: Moi j'ai l'impression que chaque live est complètement différent en fait. Enfin, y a des fois où on joue plus vite, des fois plus lentement, des fois c'est beaucoup plus intense, plus explosif, des fois on a un peu plus de mal. Donc c'est un peu une expérience différente à chaque fois. Mais je crois que le feeling, l'idée en tout cas, on essaie à chaque fois de la reproduire en live, ouais, quand même.
0: Moi, je vous avais vu au Camping 58, c'était pas mal, sur le gravier avec les bouts de verre. Là.
2: Non, on a grave kiffé ce concert.
0: Il n'y avait pas grand monde, parce qu'il faisait froid, mais en même temps, c'était chouette, parce que tout le monde était très motivé.
2: Ouais, c'était une super expérience.
1: Ouais, c'était une cool ambiance, c'est vrai, même si c'était pas full, c'était...
0: Ouais. Après, c'est difficile de remplir le Camping 58 en plein mois d'août.
2: Ouais, c'est un énorme terrain de pétanque, comme ça.
1: Ouais. Mais trop cool comme endroit, en tout cas. Ouais.
0: Ouais. Qu'on salue, qui sont toujours là, malgré les promesses de destruction. Le Camping 58, toujours debout. 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Le 13 juin, c'est la nouvelle émission de The Locomotion, mais c'est aussi un concert de échecs au Beurse. Si j'ai bien compris.
2: Tout à fait.
0: Invité par le Skiv.
2: Exactement. Donc c'est le festival, je pense, ça a lieu chaque année au Beurs, Out Loud Festival. Et donc cette année, enfin peut-être qu'ils le font déjà chaque année.
0: Si je me rappelle, c'est sur le toit, c'est ça?
2: Ouais, c'est ça. Sur le toit, enfin dans la salle du haut, quoi. Oui, et donc nous, on est invité par le Skiv, qui collabore avec Out Loud ce jour-là pour une date, et c'est gratuit.
0: Ouais. Oui.
2: Et ouais, la progra est assez cool.
0: Oui, je ne sais pas s'ils l'ont encore dévoilé en entier.
2: Il y a déjà quelques noms sur leur site.
0: Ok.
2: Donc il y a notamment Nonarina, Xaxalxé. Il y aura aussi une diffusion d'un documentaire sur le Skiv, en fait, je pense, de cette année, qui a été filmé à l'édition de cette année. Et je crois qu'il y a encore... une artiste dont j'ai oublié le nom. Mais... Et nous, du coup.
0: Ok. Et vous jouez aussi le 27 juin au Café Central.
1: Ouais.
0: Comme ça, juste ouais, comme ça.
1: Ouais. Je sais pas, c'est Chris qui est plus au courant.
2: On joue le 27 et on joue avec un groupe qui s'appelle RAD, donc RAD en majuscule, je pense, un groupe parisien. Ouais.
0: RAD.
2: Ouais, c'est ça.
0: Ok. 27 juin.
2: Exact. Ouais. Et c'est gratuit aussi.
0: Cool. On va passer à Précurseur de la couleur, qui est un autre projet solo de Chris, plus guitare cette fois-ci.
2: Ouais, tout à fait. Donc c'est vraiment un projet qui se focus sur la guitare électrique, qui a un son plus classique, je dirais, très mélancolique. Voilà. Donc ouais, j'ai enregistré ça en fait l'an dernier, après une rupture amoureuse. Ça faisait un moment que les morceaux trottaient dans ma tête. Et donc là, je me suis un peu enfermé dans une maison vide pendant 4-5 jours et voilà, j'ai mis ça en boîte. Donc il y a un EP 4 titres, enfin j'ai des démos pour un EP 4 titres. Si jamais il y a des labels qui nous écoutent et qui seraient intéressés,
0: n'hésitez Produisez, pas Précurseur de la couleur. Donc là, on va passer Summer of Blood. Voilà.

0: Alors, donc il y avait deux morceaux. Avant, c'était le morceau démo, la version démo de Précurseur de la couleur, le nouveau projet solo de Chris. Mais là, c'était Michael Jackson, les gens que vous aviez invités à la release party au Cobra Jaune, c'est ça?
1: Yes. Non, c'est trop cool. C'est un genre de free rock en fait, donc c'est improvisé à chaque fois, du coup c'est très différent ce qu'ils font en concert et c'est à chaque fois très très rafraîchissant en fait quand tu vois ça dans des programmations avec d'autres groupes de rock plus classiques.
0: Ouais.
2: Et tu sens qu'ils s'amusent vraiment à jouer ensemble sur scène en fait, c'est contagieux quoi.
0: Et c'est des musiciens de jazz à la base. De genre rose.
2: Ouais, oui, en effet, le batteur Gaspar Six joue dans toute une série de projets, ouais, qui. Pas que jazz, mais c'est vrai qu'il vient plus du jazz à la base.
0: Ouais.
2: Et enfin, c'est tous des musiciens incroyables. Ils jouent dans plusieurs groupes bruxellois, on peut notamment citer Five Alice Gluck ou encore Garance Midi. Mm. Minuscule musique,
1: Electronic Pancakes.
2: Electronic Pancakes, ouais. Tous les groupes un peu liés au collectif Georges.
0: Ok. C'est comment de faire du rock à BX?
2: Faire du rock à BX?
0: Parce que c'est plus. Parce que dans ma tête, BX, Bruxelles, c'est quand même une ville un peu plus expé que rock'n'roll.
2: Ouais. Ben, on se rend compte qu'en fait, il y a pas mal de gens qui ont envie de faire du rock et qui font déjà du rock à BX. Et donc je pense que c'est quand même une scène qui bouge un peu quoi. C'est vrai que c'est pas la ville qui est forcément réputée pour ça, mais je trouve ça très chouette. Bon, c'est vrai qu'on croise souvent les mêmes personnes.
0: Non, mais non, on va pas.
2: Mais non, mais c'est cool. C'est vraiment très.
0: On va pas se plaindre que on travaille avec des gens. C'est comme ça. Quand t'es musicien, tu veux faire de la musique.
2: C'est ça.
0: C'est comme ça. On va se passer un petit morceau très court de 2 minutes 7 et on en reparle juste après, si vous voulez. C'est un morceau de Vic tout seul.

0: parlais justement des musiciens démo qui faisaient aussi de l'ambiance. Ça, c'est Vic. Vic tout seul, tu l'as sorti sous ton vrai nom, Vic Wouters.
1: Pardon ?
0: Tu l'as sorti sous le nom de Vic Wouters.
1: Ah oui, c'est ça. En fait, j'ai fait des études, j'ai étudié la composition acousmatique, comme on appelle ça. Il me faudrait une heure pour expliquer tout.
0: Oui, vous inquiétez pas.
1: Voilà. Et du coup, c'est un peu dans la lignée de mes études que je continue à faire ce genre de musique, qui est donc plus liée à l'acousmatique, la musique acousmatique. Je vous laisse faire des recherches sur Internet. Et c'est vrai qu'il a un côté assez ambiant, ce morceau-là, mais je fais des choses un peu variées.
0: Et ça, c'est des choses que tu sors sur ton SoundCloud
1: Ça, je les sors un peu sur mon SoundCloud, mais je les joue aussi en concert. Il y a des concerts, genre par exemple la FEBEM qui organise des concerts, la Fédération Belge de Musique Électroacoustique. Sinon, il y a Influx ou Musique et Recherche qui organise aussi des concerts avec des orchestres de haut-parleurs et tout ça. C'est toujours très chouette de pouvoir jouer et même d'aller à des concerts aussi. Donc voilà, je les joue de temps en temps.
0: Comment ça marche en live du coup ?
1: Du coup, c'est un genre de console de mixage en fait inversée. Et du coup, chaque fader est relié à une paire à des haut-parleurs en fait. Mm-hmm. Donc tu joues le fichier stéréo comme on vient de l'entendre par exemple. Et tu l'envoies en direct sur les haut-parleurs. Et donc la musique est déjà fixée en fait et tu fais que l'envoyer dans l'espace sur les haut-parleurs qui sont partout dans la salle. Et après, il y a d'autres formats aussi, des musiques qui sont composées sur oui haut-parleur directement et tout ça en studio, mais bref, on va pas rentrer dans les détails.
0: Ok, d'accord. Et je veux dire, t'as pas sorti d'album encore de...
1: Non, ça c'est vraiment... Jusqu'ici, je composais une pièce par an, et ça c'était un peu un truc en plus que j'ai fait. Voilà.
0: Voilà, donc le SoundCloud, c'est Vic Wouters. De toute façon, il y a tous les liens. Je mettrai tous les liens sur le site de Radio Panique et sur le site de Radio Campus Paris. On arrive à la fin, on a beaucoup parlé. Et donc du coup ça veut dire que le dernier morceau de cette émission on le passera dans la version longue ou en tout cas en podcast, mais chers auditeurs là vous allez écouter Panique sur la ville, ça va être très bien j'imagine, mais voilà on peut pas empiéter. En tout cas c'était un plaisir de vous avoir dans les studios.
1: Bah, apparemment c'était vraiment super de nous avoir invités.
2: Ouais. Ouais, merci à toi.
0: Ça fait longtemps qu'on en parle je crois, j'ai l'impression. Et moi je suis toujours content d'avoir des gens qui viennent me voir dans les studios. Donc on répète, 13 juin au Burs.
2: Exact.
0: Et 27 juin au Café Central, Échec. Un album qui est disponible, un EP qui s'appelle EP, qui est disponible sur toutes les plateformes, même Spotify.
2: Même Spotify.
0: C'est fou, alors qu'avant vous l'aviez sorti que sur Bandcamp.
1: On a eu des problèmes, juste.
2: Oui, c'est ça. Ouais. Mais voilà, maintenant, il est aussi sur Spotify. Ouais.
1: Voilà.
2: Il est vraiment sur toutes les plateformes.
0: Cool. Et vous pouvez acheter la cassette encore. ASMR cassette. Voilà. On se laisse avec un bout d'Allégresse, qui est un morceau qui est aussi sur cette EP. C'est le morceau numéro 5 qui finit l'EP, mais qui finit aussi les concerts, si j'ai bien compris.
2: Oui.
1: Pour le moment.
0: Pour le moment. Donc voilà. Chers auditeurs, merci beaucoup. Bonne nuit.

0: 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Il est 23h.
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Bonjour et bienvenue, vous êtes bien sûr Eclipse. Sur Radio Campus, Paris et Toulouse. On commence l'émission tout de suite avec un morceau de Simon Pop, musicien qui a récemment sorti son nouvel album sur le label Squama de son ami Martin Brugger. Beaucoup de percussions donc, mais pas que sur ce label que j'adore tout ce qu'ils ont fait, notamment une collaboration de pop avec l'artiste techno Polygonia. On avait également un album qui est sorti plus récemment de Sofia Gianni avec Teresa Alguier, que j'avais joué sur l'émission Six Pieces for Solo Violin. Aujourd'hui donc on va écouter de la musique sur la première demi-heure, puis on va passer sur une interview de Laurent Perrier, musicien basé maintenant à Toulouse, qui a longtemps vécu à Paris, où il a notamment été disquaire. On va discuter de ça et de ses différents projets musicaux, et on va évidemment écouter de sa musique. Sur la deuxième partie de l'émission, donc pour la première partie, on aura beaucoup de nouveautés, notamment nouvel album de Kelman Duren, de Car Culture, Cousin et Priori, Richie Culver, et on continue donc tout de suite avec Simon Pop pour le morceau Negativity.

vient de sortir ce nouvel album qui s'appelle Time is a Succession of Such Shapes. Le morceau s'appelle Kenning One. On continue tout de suite avec un morceau de Susanna Stark. Susanna Stark qui est une musicienne de Glasgow en Écosse, qui a donc sorti un nouveau projet sur le label Night School, un label également basé à Glasgow. C'est une sortie entre Stroom et Night School. Stroom, donc le label culte, on va dire ça, c'est vrai que tout ce qui sort, c'est complètement dingue. Récemment, il y a eu également cet album, ce fameux album de Milan W, dont on entend tant parler, à juste titre, parce qu'il est juste incroyable. C'est donc un album de Susanna Stark qu'on écoute tout de suite. C'est un morceau extrait de cet album où elle chante dans un langage écossais dont je n'ai pas le nom, et en anglais. On écoute tout de suite sur Radio Campus.

Voilà, c'est vraiment un album que j'ai hâte d'écouter en détail parce que j'ai trouvé que ce premier morceau était incroyable. Je l'ai justement entendu chez un disquaire à Bruxelles. Donc Strum évidemment est un label belge dont on ne peut pas s'arrêter d'écouter toutes les releases. Ils sont un petit peu comme Music From Memory il y a quelques années. J'imagine que Music From Memory fait toujours des trucs cool. J'ai vu des compilations passer récemment qui sont un petit peu moins dans ce que j'écoute, mais de toute façon les deux labels ont peut-être quelque chose en commun dans le côté voilà, culte, et dès qu'ils sortent quelque chose, c'est un classique instantané. En parlant de classique, en tout cas pour moi, c'en est un, c'est le nouvel album de Kelman Duran, qui est un musicien qui est d'origine dominicaine et qui vit à New York. Il me semble qu'il est à Berlin maintenant, mais il a grandi aux États-Unis, à New York, je crois. C'est un musicien, au début, on pouvait situer un petit peu dans le reggaeton, le genre qui lui a été, entre guillemets, assigné. Ça lui a juste servi justement à venir froisser un petit peu ce genre et tout ce qui est attendu des rythmiques, etc. On sait que le reggaeton, c'est de toute façon un genre qui a été beaucoup trituré, manipulé avec beaucoup d'ingénuité, de créativité. C'est donc il y a quelques années déjà, ça doit faire 5 ans, je pense qu'il a commencé à se faire remarquer. Il a d'ailleurs collaboré avec Beyoncé de façon un peu plus confidentielle, disons, en tant qu'éminence grise de l'ombre, comme Beyoncé a l'habitude de le faire sur ses albums. Je ne sais pas comment c'était au début, mais au début avec Destiny's Child, dans les trucs de R&B un peu plus classiques, disons. Mais en tout cas, évidemment, maintenant, un petit peu comme un Kanye West où elle compose avec énormément de gens. Kelman Duran donc faisait partie de ces gens. Et sur ce nouvel album, par contre, il laisse libre cours à sa créativité. Le point de départ, le reggaeton peut-être, mais après toutes ces influences qui sont évidemment beaucoup plus vastes que ça, elles sont étalées sur tout un album qu'il faut vraiment comprendre et appréhender dans son intégralité. Très unique et c'est vraiment très actuel en même temps, très très éclectique, mais surtout vachement cohérent. Moi, j'ai eu un énorme coup de cœur pour cet album que j'ai écouté plusieurs fois, ce qui malheureusement est pas fréquent puisqu'on a tellement de trucs qui sortent partout que des fois on a un peu, c'est un peu la course à la nouveauté. J'ai choisi un morceau qui est peut-être un peu plus évident, on va dire. En tout cas, c'est une porte d'entrée vers son univers musical qui peut être, disons, la plus attirante entre guillemets. Mais je vous encourage vraiment à écouter son album. Donc le morceau qu'on va écouter s'appelle One Million Haitians and Africans et c'est sorti sur Scorpio Falling et c'est en publishing sur Warp et c'est self-released et il n'a pas sorti de vinyle, c'est uniquement en digital. On écoute donc Kelman Duran tout de suite sur Radio Campus.

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1: On vient d'écouter un morceau de Richie Culver, un musicien du nord de l'Angleterre qui a sorti un album très récemment sur le label Fixed Abode, label de son ami musicien qui s'appelle Rennie Miller. Le morceau s'appelait I Love You, c'est sorti sur donc cet album qui s'appelle I Trust Pain. C'est voilà, ça vaut peut-être le temps de s'y attarder un instant parce que c'est vrai qu'il y a une esthétique qui leur est propre. Ils ont vraiment quelque chose de très intéressant, en tout cas pour moi, sur ces dernières années. Ils parlent eux-mêmes de Northern Gothic, donc il y a une esthétique voilà, à replacer dans un contexte géographique. Déjà, hein, c'est le nord de l'Angleterre, post-industriel, donc quelque chose d'assez, pas déprimant, mais disons que pour nous, en tant que Français, qui est assez rude, entre guillemets. Et ils se servent de cette expérience-là comme de matériaux. Évidemment, ça peut renvoyer à d'autres musiciens dans la démarche. Je pense notamment aux musiques industrielles, même si on n'est pas du tout dans la même couleur musicale. Néanmoins, il y a voilà, un environnement qui est assez, disons, exigeant autour d'eux. Et ils en font quelque chose voilà, de très, très, très particulier. À mi-chemin entre le hip-hop, comme vous l'avez entendu, ou même plutôt du hip-hop 2.0, là on pense presque à de la drill avec quelque chose sur ce morceau là qui est un peu claustrophobe où il n'y a pas beaucoup d'oxygène. On écoute tout de suite un morceau de Anna von Aswolf, musicienne suédoise qui est la fille de Carl von Aswolf, et on écoute tout de suite son morceau The Beast.

0: Bonjour et bienvenue, vous êtes toujours sur Eclipse, sur Radio Campus Paris et Toulouse, deux villes que mon invité connaît bien. Je suis avec Laurent Perrier-Michel. On va discuter pendant une trentaine de minutes. Donc déjà, je voudrais te remercier d'avoir répondu présent pour parler de tes différents projets et un petit peu de tout ce qui te passera par la tête.
1: Ben, je te remercie pour... Enfin bonjour déjà, je te remercie pour ton invitation et ton intérêt pour la personne que je suis.
0: Bah alors déjà, on va peut-être justement commencer à parler de la personne que tu es. Comme tu le dis, on va parler de ta discographie, qui est très vaste, beaucoup d'alias, beaucoup de choses. Depuis longtemps, depuis les années 80, en solo, de nombreux alias, également des groupes, notamment le groupe Nox. On va parler de ton activité de disquaire et de fondateur du label Odd Size Records. Et le disquaire du même nom. Et comme je te le disais, on va parler un peu de tout ce dont tu as envie. Je me disais que ça serait peut-être bien de commencer par donner des points de référence. Il me semble que les musiques expérimentales, musique industrielle, peut-être le dub également, c'est des points de repère qui peuvent quand même aider à situer un petit peu.
1: Ouais, complètement, sachant que là, c'est des classifications qui sont extrêmement larges, un peu comme si on disait je fais du rock. Mais voilà, on va dire que j'ai jamais tapé dans la variété, quoi.
0: Ouais.
1: Ni dans le métal, bien que, on peut dire que j'y ai flirté.
0: Les projets en solo, donc, si on avance des années 80 dont on parlait à l'instant, c'est plutôt au niveau des années 90, il me semble.
1: Ah ben, moi, Nox, j'y suis rentré donc en 1986. Le groupe s'est plus ou moins arrêté en 80, de mémoire, en 95, 96.
0: Okay.
1: Et tout de suite derrière ça, moi, j'ai commencé à faire des choses tout seul.
0: Oui.
1: Avec un premier pseudonyme de Cape Fear et très rapidement Zonkt, premier album de Zonkt.
0: Et le disquaire Odd Size, est-ce que tu peux nous parler un petit peu rapidement de ça? Et ensuite, éventuellement, on écoutera un des morceaux de ta discographie de cette époque.
1: Odd Size, ça a été créé en même temps que... À la même époque que quand je suis rentré dans Nox, en 1986, avec la sortie d'un premier disque en vinyle. C'est une compilation qui s'appelait Siguri. Et j'ai tout de suite entrepris un travail de distribution, d'abord sous forme d'échange, de troc. Moi, c'est une forme économique qui m'a toujours plu, le troc. Donc, je suis quand même parti là-dessus, où j'ai contacté pas mal de... Je me suis retrouvé, en fait, avec un petit stock de disques que j'ai vendus un peu comme ça, autour de moi. Et puis, ça a grandi comme ça. J'ai d'abord ouvert une boutique sur rendez-vous qui était dans mon petit deux pièces à Paris.
0: Tu vendais quoi, alors? Qu'est-ce qu'on pouvait trouver chez toi à l'époque?
1: À l'époque, on est en plein dans le vinyle, hein, le CD était à peine arrivé. Donc,
0: mais c'était vraiment... Également, entre ce que tu produisais et ce que tu vendais, est-ce qu'il y avait un écart ou tu étais vraiment concentré sur ces musiques-là?
1: Il n'y avait strictement aucun écart.
0: Okay.
1: C'était que ces musiques-là.
0: Et oui, d'autant plus que quand tu fais ça depuis chez toi, c'est vraiment une passion, tu ne le fais pas pour le...
1: Ah, complètement. Mm-hmm. Tout à fait, oui. Tout à fait. Et après, bah, ça s'est transformé quand même en vraie boutique de disques avec une structure en SARL, etc. Mais ça a gardé sa ligne directive de rester concentré sur ces musiques-là, quoi. Qui sont à la fois c'est à la fois précis et à la fois très vaste, parce qu'on parle de musique industrielle, c'est pareil, ça à l'époque c'est un terme un peu générique qui facilitait les choses. Tout ce qui est sombre, nocturne, donc après il y a eu des sous-appellations qu'on a appelées dark ambiante ou etc.
0: Mais... Tu parlais de SPK d'ailleurs avec Lost Mord qui faisait partie de SPK et qui a été toute cette époque des années 90, raison d'être notamment, il y avait beaucoup de dark ambiante. Et c'était voilà. Vraiment ce qu'on pouvait trouver chez toi alors. Donc tu...
1: Ah, complètement.
0: Ouais, ok.
1: Complètement. Et tous les noms que tu viens de citer, on les trouvait chez moi, ouais.
0: Quel type de public on avait dans ce magasin, qui devait être éclectique quand même, mais...
1: Beaucoup de gens, j'ai l'impression, seuls. très peu de femmes. ou quand il y en a, elles accompagnent
0: leur mec seul.
1: Elles accompagnent leur mec seul dans son truc. Moi, j'étais jeune et j'avais un public plutôt jeune. Je me suis rapidement intéressé à des labels comme RER, Recommended Records, avec des, je sais pas si ça te parle, des gens comme Fred Frith, Chris Cutler, toute la vague en fait qui vient un peu de ce qu'on appelait le rock in opposition. De Soft Machine, Frank Zappa, qui après a donné des musiques donc entre les qu'on appelait musique nouvelle ou avant rock, avant jazz, enfin je sais plus trop les appellations, mais du coup là on est quand même c'était pas le même public. C'était assez rare que quelqu'un achète un disque de Fred Frith et un disque de Raison d'être.
0: D'accord, ouais.
1: Donc par rapport à ça, les musiques dont je viens de parler, du label RER, un public un peu plus intello. Mais sinon, le reste, on était quand même très habillés en noir.
0: D'accord, ouais.
1: Avec un petit badge. Et c'est vrai qu'il y avait un look assez récurrent.
0: Il y avait beaucoup de points de contact, justement, entre la scène peut-être un petit peu gothique ou de métal assez sombre et toute cette esthétique. Est-ce qu'il y avait des connexions qui se faisaient, des vases communicants entre ces différentes scènes, ou c'était quand même quelque chose d'assez en huis clos?
1: Moi, j'ai le souvenir qu'au concert de Nox, c'était quand même très gothique.
0: Ouais. Ouais.
1: Ouais. Il n'y avait pas beaucoup de chemises à fleurs. Hein.
0: Non.
1: Il n'y avait même pas du tout. Mais c'est ce public-là que je retrouvais plus ou moins. Après, voilà, il n'y avait pas. C'est pas des musiques non plus qui affichent un look très précis, comme on va le voir dans le métal souvent.
0: Bien sûr.
1: Ou justement dans le mouvement gothique, où il y a un type de fringue, il y a un type de coiffure, à la Robert Smith, où il y a. Là, c'est quand même plus sobre.
0: D'autant plus que ça rejoint à ce que tu disais sur le fait que. Dans un même magasin, il y avait des gens qui pouvaient venir pour des trucs de post, on va dire, Canterbury, RER, d'autres qui étaient sur des trucs beaucoup plus abrasifs et un petit peu névrotiques comme Raison d'être. Donc effectivement,
1: tout à fait,
0: c'était
1: plus,
0: éclectique. Ouais.
1: Plus des choses comme des trucs américains, comme les Résidents ou des groupes de rock un peu en marge. J'ai distribué le label Onyx Sound d'Adrian Sherwood, donc un label de dub.
0: Mais qui, une fois de plus, a beaucoup de... Comment dire, d'affinité avec toutes ces musiques
1: C'est-à-dire que moi, à l'époque, quand j'ai ouvert le magasin de 10, c'était en plein. C'était dans le quartier de la Goutte d'Or. Et moi, je sais qu'il y a pas mal de blacks qui rentraient dans mon magasin de 10 pour savoir si j'avais du reggae ou du dub. Je leur disais, et ils écoutaient au New Sound, ils disaient, non, mais on s'est mal compris, quoi. Le dub, c'est ça, quoi.
0: Que tu connaissais bien par ailleurs, le côté plus orthodoxe, mais le côté expérimental du dub était...
1: Bien sûr, j'ai écouté, quand j'avais 13 ans, j'écoutais Bob Marley, et j'ai une culture reggae. Mais moi, si tu me parles de dub, moi, le dub qui me parle, c'est au New Sound, quoi.
0: Ouais. On va peut-être après parler des années 2000, mais il me semble que ça peut être intéressant maintenant d'écouter un des morceaux que tu faisais à l'époque, ou peut-être quelque chose de plus récent. On va donc écouter le morceau Square, extrait de l'album Bamburismus. Et le nom d'ailleurs, tu peux me dire...
1: Square.
0: On va donc écouter un extrait de Square tout de suite sur Radio Campus.

0: On aurait pu continuer à parler de tout ce que tu sortais à l'époque au shop parce que ça devait être génial. En plus, à la goutte d'or, ça devait être compliqué. Donc, tu dois en avoir un paquet d'anecdotes de cette époque.
1: Ah bah carrément, c'est comme je me suis à dire, autant quitte à vendre des musiques invendables, autant le vendre dans le quartier le plus invendable de Paris, quoi. La démarche était complètement cohérente, quoi.
0: Et là, t'étais en pile par rapport au business plan, t'as fait exactement tout ce qu'il fallait, quoi. Musique invendable, voilà. Quartier invendable.
1: Voilà, faut
0: faire les choses à fond, quoi.
1: Voilà.
0: Et tu les as faites combien de temps, alors, ces choses à fond, ce disquaire, combien de temps ça a duré?
1: Le magasin, ça a dû ouvrir en 89 ou en 90 et ça a fermé. La mairie de Paris m'a obligé à fermer cette boutique parce que l'immeuble devenait plus que dangereux, était frappé d'insalubrité. Et puis j'ai déménagé, là c'est plus conventionnel, j'ai été rejoindre un peu tout le monde à Bastille,
0: ouais.
1: Où là j'ai duré un an. Parce que dans ma tête, je passais à autre chose, à faire que de la musique.
0: Et la musique, donc, t'as eu plus de place à partir de la fermeture du disquaire pour te remettre à la musique. Donc là, on parle de la fin des années 90. On parlait notamment du spectacle vivant.
1: La musique, en tant que musicien. Réalisateur, ouais. De musique, quoi.
0: Comment est-ce que ces années-là t'ont permis de travailler sur tes projets?
1: C'était extrêmement lié, c'est un peu la chance, c'était pas justement de la commande, ça a été une façon de gagner ma vie de façon très agréable parce que j'ai pas eu à faire de compromis, j'ai pas fait de travail de commande qu'il faut faire parce que ça rapporte de l'argent. Donc les deux étaient extrêmement liés. À partir de là, tout ce que tu vas retrouver sur mes disques, ça provient à 80 voire 90% des spectacles de musique de spectacles vivants que j'ai fait.
0: D'accord. Donc sur ta discographie, en fait, il y avait une porosité entre guillemets entre ce que tu faisais pour toi et ce que tu faisais pour les autres.
1: Complètement.
0: Ah super.
1: Complètement.
0: Alors les synthétiseurs modulaires, ça je sais que c'est une chose dont on va parler. Il me semble que tu as beaucoup de choses à dire sur cette histoire d'amour puisque depuis le moment où les synthés sont entrés dans ta vie, j'ai l'impression que ça n'ont peut-être pas changé, mais augmenté ta pratique musicale. Est-ce que tu peux nous parler de cette
1: rencontre? En deux mots, moi j'ai commencé la musique en tant que musicien instrumentiste à l'âge de 15 ans avec la batterie. Ensuite, dans Nox, j'ai joué de la guitare, mais sans vraiment savoir en jouer de façon conventionnelle. C'est que moi je suis même quasiment incapable de faire un accord avec une guitare. Et ensuite, je suis passé comme beaucoup à la MAO. D'abord avec le système du MIDI, sampler, ordinateur en tant que séquenceur. Après à l'audio. Avec des logiciels des logiciels dédiés. C'est une époque où c'était une révolution dans le sens où tu pouvais faire de la musique à la maison avec un Mac et un disque dur et une carte son. C'est-à-dire pour peu de moyens tu pouvais faire de la musique de façon professionnelle comme je l'ai fait avec Nox en studio 24 pistes à bande dans les années 80.
0: Donc ça, c'est une révolution, quoi.
1: Ça c'était une révolution qui est avec le recul à la fois bonne et pas bonne. Bonne parce que ça démocratise, tout le monde peut faire de la musique. Et puis aujourd'hui, tu te rends compte que
0: tout le monde peut faire de la musique.
1: La sélection est importante parce qu'à l'époque, t'avais 100 trucs. Et pour 100 trucs, t'en as même pas 1000 aujourd'hui, t'en as un million, quoi. Donc il y a plein de trucs, mais qui sont. Tout est noyé, c'est plus la même visibilité, c'est plus la même attente, c'est plus la même. On attend rarement, enfin moi il n'y a aucun groupe dont j'attends avec impatience le nouvel album, ce qui n'était pas le cas à cette époque. Donc voilà, en deux mots, il y a du bien et du pas bien. Moi, ça m'a quand même permis de vivre de la musique avec un investissement moindre. Et je crois en 2012. 2013, j'ai fait un stage, comme j'en faisais un pas en tant qu'intermittent, j'avais le droit de faire une formation, stage de formation une fois par an. Et j'avais fait, voilà, j'ai fait une formation, une formation sound design. Et puis mon voisin, quand on s'est échangé un peu nos façons de travailler avec mon travail, il m'a dit que lui travaillait avec un synthétiseur modulaire. Même le mot, je le connaissais pas.
0: Ah bon?
1: Moi, j'ai fait assez abstraction par manque de moyens entre Nox et même à l'âge de 15 ans où je m'intéresse au synthétiseur, mais j'ai fait un grand bond jusque-là. Et même le synthétiseur modulaire, où j'ai appris par la suite que ça existait, que ça a été inventé à la fin des années 60, au début des années 70. Je connaissais même pas le mot, quoi. Je n'en avais jamais vu, et le terme de boucla, Moog, je connaissais parce que ça a été la marque a été fortement divulguée par des groupes, même comme Depeche Mode, tu vois, dans les années 80, donc à la limite, presque tout le monde a vu Moog sur des photos. Mais je connaissais, mais même le mot synthétiseur modulaire, je ne connaissais pas.
0: Ah oui. Jusqu'à ce que cette personne, pendant la formation, t'en parle.
1: Bah, m'en parle.
0: Et la curiosité.
1: Et puis, m'en parle. Formation qui dure un mois. Il m'en a parlé tous les jours. Je suis rentré dans le truc. Et j'ai senti, effectivement, que c'était l'instrument qui arrivait à point. Dans le sens où, sans m'en rendre compte, je commençais un peu à m'ennuyer avec cet ordinateur avec lequel tu fais également tes mails et puis ton courrier et avoir un instrument dédié et puis avoir de nouveau un rapport physique à l'instrument touchant des boutons, des câbles et puis la philosophie du truc m'a complètement parlé de partir de rien et de construire ton son, ne pas partir d'une preset ou ne pas appuyer sur play et avoir déjà du son. Un synthétiseur modulaire, t'allumes, si tu mets pas au moins un câble, y a pas de son. Donc moi ça m'a vachement parlé et puis voilà, je suis rentré dans ce processus. C'est un sport de luxe, hein, ça tu dois être au courant. Et puis j'avais à cette époque-là un petit peu d'argent de côté que j'avais économisé pour autre chose et je m'y suis lancé et c'est vrai que c'était une grande histoire d'amour.
0: Et ça a dû augmenter considérablement la quantité de ta production musicale, puisque si tu me disais que c'était peut-être un peu la fin d'un cycle aussi, musicalement, ou avec la MAO, t'avais fait le tour et il y avait une lassitude. Lorsque t'as découvert les synthés, t'as dû tomber dedans.
1: Quand je parle de lassitude, c'était pas une lassitude avouée. Hein. Ça me plaisait toujours. Hein, mais la grosse différence, c'est qu'avec l'ordinateur, ce qui m'éclatait, c'était vraiment de composer, de faire du Lego. La recherche du son, où finalement, où t'as plein de synthés virtuels que tu comprends pas vraiment, tu touches un peu les boutons sans savoir ce que c'est. Il y en a à l'appel, ouais. Tu t'accroches à rien. Ouais. Des plugins, c'est pareil. Tu passes ton temps à essayer des trucs. Donc tu fais des sons. À droite, à gauche, comme ça, bon, bah, c'est oui. Et puis après, la partie sympa, c'est quand tu mets tes 300 sons ensemble, et puis tu dis, tiens, bah, celui-là, je vais le mettre avec celui-là, et celui-là avec celui-là. C'est ce que j'appelle faire du Lego, et puis bah, je vais le répéter 4 fois, et puis là, je vais foutre un filtre là-dessus. C'était vraiment la composition qui me branchait complètement. Avec la synthé modulaire, ça a été complètement l'inverse, c'est que la fabrication de la matière sonore est devenue hyper intéressante, quoi. Enfin, plus qu'intéressante, primordiale, presque, et tellement éclatante que t'en oublies de composer. Hein. Tu peux. D'ailleurs, il y a des gens qui
0: voyagent, quoi.
1: Qui composent rien, c'est-à-dire qui. Et puis il y a eu un rapport aussi au live, c'est-à-dire que tu fais, tu joues tout seul tous les soirs. Moi, ça m'a vachement fait penser à ces musiciens de jazz, tu vois, des années 50, qui se retrouvaient à New York dans les bars et puis qui des fois qui se connaissent, qui se connaissent pas, et qui font des jams ensemble et qui jouent. C'est un peu pareil, sauf que t'es seul. dans ta petite chambre, dans ton petit studio, avec ton casque ou pas, et puis tu, ce qu'on appelle tu patch, c'est que tu pars dans une aventure, dans un voyage qui peut être en évolution perpétuelle. Il y a pas de limite, il y a pas de c'est vraiment une vraie boîte de Pandore quoi. C'est que c'est
0: tant que t'as du temps, il y aura toujours du temps d'exploration.
1: Bah, du temps et puis de l'intérêt. Moi ça m'a complètement captivé. Les gens qui sont tombés dedans, moi je le vois maintenant que je donne des formations là-dessus, je fais tomber plein de gens. Si t'as vraiment une motivation, un intérêt et une curiosité, c'est moi je constate quand même que ça passionne très très vite la plupart des gens.
0: C'est génial.
1: Sachant qu'en plus, il n'y a pas de... Par rapport à d'autres instruments, comme... je prends simplement comme la batterie, le violon ou la guitare. La guitare, il faut quand même te faire d'abord de la corde sur les doigts, tu vois. Où tu vas souffrir dans un premier temps. Il va falloir apprendre des accords. Il va falloir apprendre à les maîtriser. À les maîtriser. Et à les mettre...
0: Tout la sabée au début, ouais.
1: Ouais, t'as 6 mois où tu vas quand même... Faut un peu galérer, quoi. Tu vois
0: Ça fait partie du jeu. Mais ce que je dis, c'est que le synthé, c'est pas le cas.
1: Le synthé, c'est pas le cas. C'est que tu... Et que n'importe qui peut en jouer. Il n'y a pas besoin de connaissances au niveau du solfège. Tu peux très bien ne pas avoir fait de la musique avant pour en faire. Il suffit de, tu peux même y aller au hasard et très rapidement tu vas avoir une en tout cas je le remarque chez les autres également, une autosatisfaction.
0: Ouais.
1: Très très rapide.
0: Évidemment, il y a le côté tactile aussi de produire des sons et d'interagir directement avec une petite machine. Ça, c'est quelque chose qui doit beaucoup plaire. Est-ce que musicalement, justement, lorsque tu as découvert les synthés, c'était quelque chose qui était assez nouveau pour toi ? Musicalement, c'était pas forcément un instrument qui était au centre de tes écoutes, comme par exemple la guitare peut l'être pour certaines personnes, ou la batterie, on parlait de jazz. Est-ce que tu as orienté tes goûts en tant qu'auditeur vers des compositeurs qui faisaient beaucoup de travail autour des synthés que tu connaissais pas avant de découvrir cet instrument?
1: Du coup, à partir de là, j'ai fait plus attention à des compositeurs et des compositrices, peut-être même plus des compositrices,
0: ouais.
1: Qui travaillaient avec un synthé modulaire. Après, attention, c'est pas le synthé modulaire, c'est pas un instrument magique. C'est une façon de penser la musique et un plaisir. Enfin, moi, ce qui me concerne, est un plaisir d'en faire. Après, c'est pas un instrument magique. Moi, ma musique, elle est... Je sais pas si elle est devenue plus intéressante à écouter à partir du moment où je suis dans les synthés modulaires. Peut-être même moins. Il y a même un moment, je pense même avoir fait des trucs chiants parce que je suis vachement parti dans la technique et la technique et la théorie s'est mis à vachement m'intéresser au même titre qu'un gars qui fait de la guitare qui se barre dans la technique dans le jazz rock va vouloir exprimer sa technicité a des chances de devenir chiant. C'est un peu pareil. Il n'y a pas de au niveau de, ça n'a pas été une révolution au niveau de ma production musicale, c'est une révolution au niveau de l'affaire et du plaisir que j'ai trouvé à faire de la musique. J'ai vraiment trouvé un plaisir et c'est ça le plus important. Alors forcément, si t'as un énorme plaisir à faire de la musique, ça risque de se ressentir dans ce que tu fais. Mais avant ça, moi, tous les disques que j'ai faits avec l'ordinateur, musicalement, à partir du moment où j'ai sorti un disque, j'étais en accord avec et je. Alors aujourd'hui, j'en sais rien, j'écoute jamais mes disques, je réécoute jamais mes disques, donc faudrait que je me fasse une rétrospective, tu vois, de. Mais ça m'arrive justement quand je suis des fois invité dans des émissions de radio comme ça où il y a un titre que j'ai fait, que la personne qui m'a invité a sélectionné, des trucs que j'avais pas écouté depuis 10, voire maintenant, tu vois, je fais de la musique seule depuis maintenant. Presque 30 ans donc je peux être agréablement, ça m'est arrivé déjà, même déjà de ne pas reconnaître tout de suite que c'était moi
0: parce qu'en fin de compte t'as quand même eu des identités musicales assez varié. Il y a peut-être des moments où, comme tu le disais à l'instant, tu ne te reconnaissais pas. Est-ce que tu vois quand même un fil rouge au fil de...
1: Ah ben, ces identités musicales, je les ai faites justement pour m'y retrouver, pour ne pas être schizophrène, moi, et puis pour ne pas perdre les gens, parce que j'ai des envies... déjà, j'ai des goûts musicaux en tant qu'auditeur extrêmement éclectique, et j'ai des envies au niveau de la musique assez larges. Donc, il y a un moment, j'ai préféré quand même ne pas dans un album de Zonkt, il y a des moments où ça flirte avec mon projet Pylône, qui est un projet dédié qui était, parce que moi tous ces projets aujourd'hui sont
0: en stand-by, on va dire, ou en
1: tout cas sont
0: même
1: derrière. Pas en stand-by, sont définitivement terminés. On pourra en parler après. Effectivement, les projets des fois flirtent les uns avec les autres, mais pour moi, c'est voilà, clairement, quand je me mettais à me barrer dans un truc complètement expérimental, sans rythme, sans boucle, sans totalement libre, dans un cadre, qui s'inscrit dans un style dit musique électroacoustique. Je le mettais dans cette case-là. Ça me permettait aussi moi de plus m'y retrouver, parce que sinon si tu me laisses faire, je vais partir dans tous les sens, quoi. Donc c'est aussi une façon de se
0: compartimenter,
1: de se cadrer,
0: bien sûr,
1: de s'auto-cadrer et de pas se perdre continuellement.
0: Est-ce que cette notion de s'auto-cadrer ou presque de discipline, comment est-ce qu'elle s'applique également à la pratique sur les synthétiseurs modulaires?
1: La discipline sur les synthés modulaires, au départ, t'es tellement passionné que t'as pas besoin de discipline. La discipline, elle se fait toute seule. C'est-à-dire que moi, c'est une époque où je me couche avec mon patch dans la tête, j'en rêve, il continue à avancer pendant la nuit, quand je dors. Et le matin, je vais boire mon café en même temps que j'allume mes machines, voire elles ont peut-être pas été éteintes la veille, donc je les reprends où j'en suis et j'attaque et c'est non-stop, quoi. Avec, même au moment où je le fais, le fait de me lever, de faire que ça finalement, et que ma vie soit presque remplie que de ça, c'est pas quelque chose que je revendique. Sans faire de la psychologie à deux balles, il y a un peu un côté, moi je pense avec du recul, je le fais aussi parce qu'il n'y a rien d'autre qui m'intéresse ou qui me captive dans ma vie. Donc je ne suis pas sûr que ce soit sain d'avoir un mode de vie où ce que je viens de décrire, ça peut être amusant et tu vois, d'être passionné, mais c'est pas, je pense pas que ce soit sain, que ce soit non plus trop long d'être autant comme je m'amusais, enfin où je m'amusais à le dire déjà à l'époque. Peut-être que le truc c'est que je fais ça parce que si je le fais pas, qu'est-ce que tu veux que je fasse, quoi.
0: Ouais.
1: Donc un peu, il y a aussi quelque part un peu remplir un vide. Voilà, mais je le remplis avec quelque chose qui me remplit vraiment, qui me captive. Mais voilà, mais je fais quand même cette précision parce que c'est pas
0: avoir su trouver dans sa vie une façon de remplir le vide qui nous habite à la
1: tout vie, à fait.
0: C'est quand même,
1: je suis complètement d'accord, c'est beaucoup plus sain de le remplir comme ça que de le remplir en étant dans le même laps de temps sur des jeux vidéo ou devant la télé.
0: Bien sûr.
1: Parce que t'es quand même t'es acteur et tu crées, tu fais de la création, ce qui est pas le cas si tu restes devant ta télé.
2: 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Il est minuit.
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1: 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Il est 1h du matin.
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0: 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Il est 2h.
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